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3: Bonjour à tous et heureux de vous retrouver dans un nouvel épisode de votre émission Histoire Inspirante. Notre invitée de ce jour est un peu particulière. Elle ne boit jamais d'eau, elle n'aime pas les feux d'artifice et pleure pratiquement jamais, sinon devant des films d'amour ou en lisant les romans. Cette présentation un peu humoristique de notre invitée illustre un parcours de vie singulier, jalonné de violence et de séparation, mais aussi de rencontres de véritables piliers de la foi. Aujourd'hui, j'ai la joie d'accueillir Marie-Jeanne Dussart, qui nous partage en toute sincérité et retenue son histoire inspirante. Bonjour Marie-Jeanne.
4: Bonjour Philippe.
3: Je suis très heureux de t'avoir avec nous dans cette émission d'Histoire Inspirante. On se connaît depuis quelques années, mais c'est la première fois, en préparant cette émission, que nous prenons vraiment le temps de discuter en profondeur.
4: C'est vrai.
3: Et je le vois déjà à ton visage, il y a beaucoup d'émotions, de stress aussi. Je te cache pas que pour moi aussi, c'est la première fois que j'ai des notes aussi complètes devant moi. De peur d'oublier peut-être quelque chose d'important. Ton parcours, il est extraordinaire, surtout par rapport aux personnes que tu as rencontrées, qui t'ont construite. Et c'est ces personnes-là dont tu vas parler aujourd'hui, mais aussi c'est ton histoire, bien évidemment, que tu nous partages. Une histoire qui commence il y a de nombreuses années, au Rwanda. Au Rwanda, un pays que tout le monde connaît, en tout cas tout le monde a entendu parler du Rwanda, particulièrement dans les années 90. Toi, tu es une très jeune enfant dans les années 90.
4: Exact.
3: Et tu es, avant peut-être cette histoire de ce pays, il y a ton histoire personnelle, familiale, un peu particulière, même on pourrait dire chaotique.
4: C'est vrai, il y a du bon et du moins bon. oui, c'est vrai, je suis... née dans une famille qui s'est recomposée par la suite. Après, il y a du bon parce que j'ai vécu dans une structure familiale qu'on dit ici africaine, où on est un peu l'enfant de la grand-mère, de la tante, de l'oncle, enfin l'enfant de tout le monde. Donc, oui.
3: Mais structure particulière parce que, alors, il y a ton papa qui va se remarier. Il y a ta maman, mais que tu côtoies très peu, voire même on te dit qu'elle n'est pas là, et on va y revenir tout à l'heure. Et puis finalement, après un parcours justement chez l'un, chez l'autre, chez les tatis, la personne qui t'accueille, c'est le premier personnage, peut-être le personnage le plus central de ta vie dans cette enfance, c'est ta grand-mère.
4: Tout à fait. C'est vrai que ma mère, je la rencontre vraiment, on va dire, à l'âge de 26 ans. Mon père, j'ai vu avec lui de manière fractionnée et c'est vrai que j'ai beaucoup, beaucoup vécu avec ma grand-mère dans mon enfance et c'est vraiment le pilier de mon enfance, celle qui m'a appris l'essentiel.
3: Pilier de ton enfance, celle qui te raconte des histoires, celle qui te protège.
4: Exactement, et qui me donne des petites choses particulières du style qui m'aigrille des criquets ou des choses comme ça, alors qu'elle n'en mange pas et qu'elle n'aime pas. On va dire que c'était mon cocon. Ouais.
3: C'est aussi le premier pilier de ta foi. Ta grand-mère est adventiste. Elle t'emmène à l'église avec elle, pas simplement régulièrement, mais c'est tous les sabbats.
4: Tous les sabbats, c'est vrai que bon, on allait dans la même église, on va dire une bonne partie de la famille est adventiste et l'autre partie est protestante. Et du coup, c'est vrai qu'avec les cousins, on a pris l'habitude d'aller à l'église le samedi. Le samedi après-midi, on allait à la répétition de la chorale au niveau protestant et le dimanche matin, on était à l'église protestante. Mais c'est vrai que ma grand-mère y est pour beaucoup, notamment qui m'a conduit au niveau des classes de l'école du sabbat, qui plus tard, je saurais que c'était ma maman qui était ma monitrice de l'école du sabbat. Mais oui, c'est elle qui est pour moi, c'était la base de ma foi.
3: Et là, il y a quelque chose de particulier, tu viens de nous l'évoquer. C'est ta grand-mère t'amène à l'église et elle te dit, va dans cette classe-là d'école. Il y a plusieurs classes pour la même tranche d'âge, mais elle te dit, non, c'est dans celle-ci qu'il faut que tu ailles. Et dans cette classe-là, comme tu le dis, tu le découvriras après, c'était ta maman qui faisait cette classe d'école du sabbat. C'était discrètement sa manière à elle de te pousser dans les bras de ta mère et de te permettre de la rencontrer et qu'elle aussi puisse te voir.
4: Tout à fait. Parce qu'il y avait un désaccord au niveau de ma garde quand j'étais petite. Et bon, ça, je l'apprends bien plus tard parce que quand je suis enfant, je ne comprends pas. Mais ce que j'ai compris plus tard, c'est que ma grand-mère n'était pas en accord avec les décisions qui avaient été prises et qu'elle, elle voulait du coup que je grandisse en connaissant finalement qui était ma mère. Et bah, heureusement que la vie m'a donné l'occasion de le découvrir plus tard à 26 ans quand j'étais moi-même mère.
3: Donc une grand-mère qui est là, qui est présente, une maman qui est là mais tu ne le sais pas, elle est tapie dans l'ombre. Et puis très rapidement, malheureusement bien évidemment, arrive cette période des années 90. En 90 commencent le premier conflit, les premiers bombardements. D'où Exactement. Le fait que tu n'aimes pas trop les feux d'artifice, de ce bruit sec qui claque dans le ciel, ça te rappelle cette période, cette première période de guerre dans les années 90.
4: Exact, tout à fait. Tu l'as dit, hein, je suis une vieille personne maintenant, puisque tu as dit...
3: T'inquiète pas, on a le même âge, plus compatible.
4: Donc, dans les années 90, j'ai 7 ans. Dans la ville de Moussanzé actuellement, je vivais j'étais avec mon papa pour ce moment-là. Et c'est vrai que quand il y a eu les premiers bombardements, quand on allait à l'extérieur, au niveau de la haie, on avait l'impression d'avoir le feu d'artifice, mais avec des bruits, des gros pétards. Et c'est vrai que chaque fois aujourd'hui où tout le monde se réjouit pour les 14 février, en juillet ou des choses comme ça, moi je suis plutôt en mode angoisse. Mais ouais.
3: Et puis là, tu te rends compte que finalement tout n'est pas si simple que cela. Et puis il y a ton ami Zach. Avec qui tu côtoies, qui est ton ami, et puis on vous dit, mais vous n'êtes pas de la même ethnie, vous n'avez pas à être ensemble. Ça devient une prise de conscience de quelque chose de particulier là aussi.
4: Oui, parce que donc en 90, donc à ce moment-là, des fameux feux d'artifice, c'est vrai que je ne me rendais pas compte. On disait, il y a la guerre, oui, il a fallu qu'on quitte le lieu où on vivait, on s'est réfugié chez les frères. Plus tard, les choses sont revenues en ordre. Pour moi, à mon âge de 7 ans, on est parti parce qu'il y a eu des soucis, on est revenu. Après, mon papa est parti faire des études en France. Et donc, je suis retournée vivre avec ma grand-mère. Donc, c'est le qu'on disait. Et donc là, j'avais mes marques, mes cousins et notamment des amis. Et au début de 94, il y a eu des attaques plus ciblées d'une ethnie contre une autre. Et en effet, il s'avère que la famille de Zach a été tuée. Et Zach, on avait le même âge. Pour moi, c'était un enfant. Enfin, pour moi, c'est un enfant. Donc, les enfants, ils ne sont même pas méchants. Enfin, il y a des histoires d'adultes et des histoires des enfants. Je ne vois même pas en quoi on mélange les histoires des grands et des petits. Ma grand-mère, à ce moment-là, m'avait demandé d'accompagner Zach chez mon autre grand-mère. Parce que c'est vrai, comme on l'a évoqué un petit peu auparavant, comme je n'avais pas vraiment de relation avec le côté maternel, elle m'avait dit qu'on ne viendrait pas nous chercher là-bas. Et du coup, il s'avère que moi et Zach, on a été accueillis donc, chez ma grand-mère maternelle et on s'est cachés dans le grenier. Et Malheureusement, toute personne n'est pas bienveillante et il y a des personnes qui ont dénoncé et qui ont dit que, qui ont indiqué où se trouvait, où on se trouvait. Et ils sont venus chercher Zach. Et c'est vraiment là où j'ai pris conscience de la guerre, ou voire même de la méchanceté de l'homme. Parce que là, ce qui a été dit, c'était tu le lâches ou on vous tue tous les deux. Et ça, pour moi, je n'ai pas compris. C'est vrai que je n'avais pas compris pourquoi ce n'était qu'un enfant.
3: Donc Zach et sa famille ont disparu. La guerre s'intensifie, on est en 1994.
4: Exact.
3: Les combats deviennent de plus en plus violents. Et comme des milliers, des dizaines de milliers de personnes, vous êtes jetés sur la route, comme on dit, pour fuir tout simplement ces conflits. Et là, avec ta grand-mère, vous prenez la route du Zaïre, je crois.
4: Oui, on a quitté. On va dire que on était assez chanceux parce que on était, on va dire, à pied. On va dire, on est à peu près à 5 heures de Goma. Et donc, du coup, on a traversé par Goma pour aller au Zaïre. Et 5 heures, c'est là, je me suis rendu compte en y retournant après. Mmh. Sur le coup, pour moi, ça prenait vraiment beaucoup, beaucoup de temps. Mais je suppose que le contexte n'aidait pas non plus. Mmh. C'est pas qu'elle enfonce. Parce qu'à ce moment-là, donc, j'ai 11 ans, presque 11 ans. Et du coup, en effet, je pars avec une bonne partie de ma famille paternelle. Il y avait d'autres personnes qui ne voulaient pas partir. Pour moi, je suis un enfant, je ne connais pas le contexte de la guerre. Bien plus tard, je réalise que c'était finalement des contextes ethniques. Mmh. Des torts hein, de deux côtés, hein, mais voilà, c'est des choses que j'ai réalisées bien plus tard. Et donc, du coup, on suit le mouvement, on arrive au Zaïre. Bon, c'est un terrain qui est assez difficilement praticable parce que à cause des volcans, il y a les pierres, les pierres volcaniques et tout ça. Donc, c'est pas forcément évident. Je me perds. Comme beaucoup d'autres enfants à ce moment-là. On va dire que j'étais chanceuse parce que seulement au bout de 3 jours, je suis retrouvée par une connaissance de la famille et qui me ramène à ma grand-mère, là où, entre deux, le HCR avait établi certains camps de réfugiés.
3: Alors la route, sans rentrer dans les détails, mais la route pour aller au camp du HCR, justement, elle est compliquée, elle est longue, tu viens de le dire, elle est meurtrière aussi.
4: Oui.
3: Tu me l'as résumé tout à l'heure, hors antenne, par un mot, cruauté.
4: Oui, parce que oui, c'est de la pure cruauté. Ça résume vraiment. Parce que il y a des morts de fatigue, du fait que les mouvements de masse, forcément, ça crée du désordre. Mais aussi, il y a vraiment de la méchanceté des personnes qui tuent les autres. Pas forcément que pour les voler, d'ailleurs. Et pas cruauté dans le sens où on va pas juste tuer la personne, mais on va la tuer, mais vraiment dans des douleurs.
3: Toi, tu as 11 ans à ce moment-là.
4: À ce moment-là, j'ai 11 ans.
3: Est-ce que tu réalises ce qui se passe encore, ou c'est vraiment par la suite que tu vas comprendre, au-delà de la lutte ethnique, mais au-delà de ce conflit, est-ce que tu es en capacité de comprendre ce qui se passe?
4: Je vis le moment. Je pense que, comme dans plusieurs choses, à partir du moment où on est dans l'action, on ne réfléchit pas. Et encore heureux. Heureusement qu'on n'est pas en train de réfléchir sur les choses, parce que je pense qu'on n'avancerait pas. Donc, moi, je vivais le moment avec mes yeux de 11 ans. Donc, je vois, ce n'est pas normal qu'on coupe la jambe de quelqu'un, qu'on ouvre... Enfin, voilà, je ne vais pas aller dans du... Mais c'est pas normal, on sait, ça se voit que c'est pas normal. Mais ça n'empêche qu'il y a quand même cet instant de survie, donc on continue, on avance, on te dit attrape-toi, tu t'y attrapes, tu vas. Mais plus tard, on réalise bien plus tard par où on est passé.
3: Merci, parce que c'est déjà ce que tu es en train de nous partager aussi, ce par où tu es passé. Tu es dans ce camp, dans un pays voisin, mais c'est un pays étranger. Et puis c'est un camp, malheureusement, ben, comme il en existe, oui, pour la survie, mais c'est loin d'être si facile que ça. D'où ta détestation de l'eau. Tu ne bois pas d'eau. Alors de l'eau, oui, mais de l'eau avec plein de choses dedans, oui. Des tisanes, etc. Pourquoi tu ne bois pas d'eau?
4: Parce que ça a mauvais goût. Alors, à ce moment-là, il y a eu une période de choléra.
3: Choléra.
4: Oui, en tant que Rwandaise, on a une difficulté entre le R et le L.
3: D'accord.
4: Voilà, donc je suis désolée. Et donc, c'est vrai qu'il y a eu pas mal de morts, notamment beaucoup d'enfants. Encore une fois, j'ai été épargnée, donc Dieu merci.
3: Lié à l'eau, notamment, à l'accès à une eau propre.
4: Exactement. Et donc, du coup, pour avoir l'eau propre, on y mettait notamment beaucoup de médications. Mmh. Et les médications, ça donne un sale goût. Et du coup, l'eau, ça a un sale goût.
3: C'est ce qui est retenu de cette période-là.
4: Oui. C'est...
3: Ce parcours, c'est le parcours d'une jeune fille qui traverse un pays, qui traverse une frontière, qui fuit la guerre avec sa grand-mère, avec une partie de la famille. Et puis, vous êtes ballottée dans différents pays successivement. Alors, je les ai notés. Il y a le Kenya, il y a le Cameroun. Et puis, il y a une période difficile où tu te retrouves au Bénin. Là, tu es encore avec ta grand-mère?
4: Non. Non. Rapidement, en fait, je ne suis plus avec ma grand-mère parce qu'à un moment donné, après une année et demie, deux ans, donc moi, on va dire que j'ai eu la chance de ne pas rester longtemps au camp, ou pas. Et en fait, très rapidement, donc mon papa qui vivait en France a envoyé, a mandaté quelqu'un. On appelle ça des passeurs, hein, mandaté donc quelqu'un pour venir me chercher au camp et qui m'a rapproché de son épouse et de ses autres enfants à
3: d'une
4: ce moment-là. Exact. Et donc, du coup, ma grand-mère, finalement, je l'ai quittée à ce moment-là. Et pour la petite histoire, c'est la première fois où je voyais pleurer ma grand-mère et c'est la dernière fois que je la voyais parce que... Malheureusement, elle est décédée avant que je ne la revoie. Donc, du coup, le parcours de différents pays que tu as dit, c'était sans elle.
3: C'est la première fois que tu la vois pleurer et tu as cette difficulté de pleurer difficilement quand ce qui concerne la vraie vie.
4: Oui. Oui, c'est vrai. Je pleure très facilement pour les films, pour les livres. Mais pour la vraie vie, c'est plus difficile. On va dire que quelque part, on garde des émotions. Oui.
3: Tu vas apprendre quelque chose beaucoup plus tard, ce qu'on appelle l'empathie. C'est toi qui me racontais cette histoire et je reprends tes mots. Je t'aide simplement à les redire. Comment on peut pleurer lorsqu'on se casse un ongle?
4: Exactement, exactement. Pour les amis que j'ai eus, enfin, les amis, j'espère qu'ils me considèrent comme amis, je ne sais pas, au collège ou au lycée, c'était compliqué. Parce que je pense que le fait d'avoir un parcours différent, disons que pour moi, on va dire que ma tolérance de la douleur, elle est peut-être plus élevée que quelqu'un qui n'a pas vécu mon parcours. Et donc, du coup, c'est vrai que quand je voyais quelqu'un pleurer pour rien, parce que pour moi, c'est rien.
3: C'est que ça, donc, c'était rien.
4: J'avais plutôt envie de lui donner une raison de pleurer. Et du coup, j'ai eu une période où on va dire que j'étais un peu violente. Un peu. Un peu. Ça dépend de point de vue. Et donc oui, il m'a fallu vraiment du temps de me rendre compte qu'on n'a pas tous le même seuil de douleur et qu'on ressent la douleur de la même manière, que ça soit par exemple, qu'on me pince ou que je me prenne une balle, ben, la douleur, elle est là. Et donc, la douleur que je vais sentir, je vais la sentir de la même manière. Et ça, il m'a fallu vraiment, vraiment beaucoup de temps pour être empathique. Heureusement, puisque j'étais infirmière après.
3: On va y arriver. Tu traverses plusieurs pays, tu passes 2 années au Bénin. C'est la première fois où tu es confronté aux Français aussi. Avant de pouvoir arriver en France, finalement, le parcours est très long. Tu arrives en France. Et là, il y a un pilier, en tout cas quelqu'un qui va être un pilier pour toi, quelqu'un qui t'apprend le français, un professeur de français.
4: Tout à fait. Quand je suis arrivée en France, donc, le français que j'avais appris au Bénin, c'est vraiment très, très peu, donc ce n'était pas assez. J'ai été scolarisée en fonction de l'âge, et du coup, c'est vrai que j'étais la plus grande de ma classe, toujours. Hein, j'ai eu mon bac à 21 ans, donc là. Et j'ai rencontré, donc c'est une personne, elle n'était même pas chrétienne finalement, c'est quelqu'un qui était engagé en Maison de Peuple de la Paix, donc quelqu'un, un bénévole qui donnait son temps. Il s'avère que c'est un prof de français. Elle m'a beaucoup soutenue. Elle est venue à la maison tous les soirs avec un cahier. Elle m'a porté, en plus c'est elle qui a porté le matériel. Elle m'a tellement soutenue. Pour finir, on est devenus des amis. C'était mon témoin à mon mariage. Donc c'est vraiment quelqu'un qui m'a beaucoup portée. Pas que sur le français, mais aussi sur les discussions, sur l'apprentissage de la culture aussi, parce que du coup, je me retrouvais complètement décalée dans un autre monde, finalement, quelque part. Mais j'ai eu aussi une amie de mon âge qui m'a beaucoup aidée, où j'ai passé beaucoup de temps entre chez moi et chez elle pendant les 2 premières années où je suis arrivée en France.
3: Alors, ce n'est pas tout facile en France. Il y a l'apprentissage d'une culture différente, d'une langue différente. Et puis, il y a des choses qui ne sont pas digérées, bien évidemment, de ton passé. Tu as parlé de la violence que tu as pu avoir à un moment donné. Tu aurais pu faire de mauvaises fréquentations, à basculer du mauvais côté. Et donc là, tu te dis, je vais quitter un petit peu mon environnement ici. Je vais aller loin, à Lille, parce que là-bas, au moins, il n'y aura pas de Rwandais. Et c'était... Après, tu réaliseras que c'était à côté de la frontière belge et qu'il y a beaucoup de Rwandais en Belgique, notamment à Bruxelles.
4: Tout à fait. Parce que oui, en effet, donc là, quand j'étais au CADA, donc où mon
3: l'accueil
4: ami,
3: des immigrés, oui.
4: Tout à fait. Voilà. Donc c'est mon ami en français qui me soutenait, qui est tout ça. Donc j'ai passé cette période-là. Après, comme je disais, j'étais avec donc l'ami de mon âge. Malheureusement, la structure familiale chez elle, ses parents se sont séparés. Du coup, c'était un peu plus compliqué. Les circonstances personnelles ont fait que j'ai déménagé. Du coup, j'ai vécu une année loin, on va dire, de ma 17 à 18 ans, c'était une année bien chaotique, hein, comme tu l'as souligné, c'était vraiment chaotique. Je décide de reprendre ma vie à main, parce que je me suis rendu compte que je me faisais mal et que je me punissais moi, finalement, au lieu de punir les autres. Et donc je décide en effet d'aller loin, de me couper de ce que je connaissais. Et en effet, un endroit où j'aurais pas de noir, pas de rwandais, pas de... Vraiment, où je voulais vraiment recommencer une vie en mode incognito pour essayer de me concentrer. Et j'arrive. Je cite pas des noms, mais j'arrive donc chez la maman en question. C'était une chambre chez Habitant. À peine j'ouvre la porte et il y a une furie. Pour moi, c'était vraiment une furie qui me saute dessus, qui me prend dans ses bras. Elle me dit, je t'attendais. En plus, moi, la proximité, c'était particulier. Du coup, je me suis dit, où est-ce que je suis tombée? Et en fait, il s'avère que c'était une Rwandaise. Donc, ma voisine était une Rwandaise qui avait su qu'il y avait une jeune fille rwandaise qui allait venir s'installer. Et elle m'attendait. Et c'est vrai que elle a passé toute la première nuit à me parler, sans arrêt. Moi, j'écoutais, j'étais là, ok.
3: T'avais même un peu peur?
4: J'avais un peu peur, parce qu'on n'était pas forcément de la même ethnie. Du coup, je disais, ok, qu'est-ce qui se passe? Il y a un piège quelque part, je ne comprends pas. Et puis, petit à petit, elle m'a mis à l'aise une semaine, 2 semaines. Et elle m'a même obligée à aller dans son église.
3: Et c'est là où on parle dans ton parcours de piller de la foi, parce que et c'est elle qui te permet de reconnecter à Dieu. Ta foi, elle était là, peut-être en sommeil, ou en tout cas, elle n'avait pas eu l'espace pour s'exprimer. Mais elle, t'es dans cette période de réflexion sur reprendre ta vie en main. Et puis cette amie te ramène à l'église, un peu de force peut-être aussi. En tout cas, elle est très...
4: Oui,
3: voilà.
4: un peu de force. Voilà. C'était compliqué de lui résister si on voulait avoir la paix. Mieux lui laisser parler, faire, et puis j'étais tranquille comme ça. Mais c'est vrai que j'ai été baptisée très tôt, parce que je le voulais. Au camp où j'ai été baptisée, dans l'église adventiste. Après, c'est vrai que dans mon parcours, dans les différents moments que j'ai vécu, pour moi, Dieu a toujours été là. Et notamment, il m'a soutenue par des chants ou par ses piliers, les personnes qu'il m'a apportées, tout ça. Mais on va dire qu'au fur et à mesure, je n'ai pas pu exprimer ma foi ou la vivre comme je la vivais quand j'étais enfant. Au point où, à un moment donné, il y a eu une cassure et je n'allais plus à l'église. Et donc, du coup, c'est avec cet ami-là que je rencontre, qui m'oblige à retourner à l'église. Je revis, je me laisse porter, je refais même partie d'une chorale, mais c'est vrai qu'il manque quelque chose. On va dire que j'expérimente pas vraiment Dieu. Jusqu'au moment où je rencontre une autre personne, donc qui m'a beaucoup apporté aussi. Ma famille a eu ses papiers, la carte de séjour de réfugié, le titre de séjour, ou c'est une carte d'identité de réfugié, enfin voilà, je ne sais plus le nom que ça porte. Mais moi, comme quand ils l'ont eu, j'avais 16 ans, j'avais plus de 16 ans, donc ça suppose qu'il faut que je demande.
3: Tu dois rentrer dans un processus administratif que tu dois faire.
4: Exact.
3: Et là, ça devient compliqué.
4: Tout à fait. On le sait, hein, l'administration, je pense un peu partout, c'est pas évident. À la préfecture, ils prenaient un certain nombre de personnes. Mmh. Donc, du coup, pour avoir la chance de passer, il fallait venir très tôt. Donc, à partir de 5 heures, on était devant le bureau de la préfecture pour espérer passer à 8 heures. Au bout d'une semaine, on commence un peu, ça commence à... Hein, surtout qu'on rate... Enfin, moi, j'ai raté les cours. Il y avait quelqu'un qui était là, zen, tranquille. La plupart des gens, on était énervés, on avait froid. Et lui, tranquille, en train de fredonner une chanson chrétienne que je connaissais. Et ça m'a interpellée. Je me suis rapprochée de la personne. J'ai dit, mais tu es tranquille? Il me fait, mais oui. Je sais qu'avec Dieu, quand ça sera le moment, je vais passer. J'ai pas de problème. Et ça m'a interpellée parce que je me suis dit, mais moi aussi j'ai Dieu. Mmh. Et pourtant, moi j'ai des problèmes. Après, finalement, ce jour-là, on n'est pas passé. Comme j'avais du temps, j'ai accompagné ces jeunes hommes. Il me disait qu'il allait choisir un synthétiseur pour son église. Et il s'avère que son église, où il venait d'arriver, était l'église où j'allais. Et finalement, c'était le pianiste de notre chorale. Et avec mes amis, on l'appelle le pianiste.
3: Donc encore une personne sur ton parcours, un petit clin d'œil de Dieu, des rencontres. Et puis dans cette église que tu fréquentes, en parallèle de tes études, en parallèle de ta vie, il y a aussi un personnage qui va devenir ton mari quelques temps plus tard, qui lui, on l'a entendu, c'était Fabien, il y a quelques mois de cela, dans une de ses émissions, Histoire Inspirante. Fabien, lui, n'est pas chrétien du tout, en tout cas, il est athée, il se disait athée à ce moment-là, il rejetait la foi, et puis lui, il s'intéresse à toi, et toi, tu essaies de le décourager.
4: Oui, en effet, je l'ai découragé pour plusieurs raisons. Il était blanc.
3: Oui, ça c'est un fait.
4: C'est vrai, il était très doux. Oui, je lui ai dit que j'allais le manger tout cru. Et il était athée. Mmh. Et surtout athée. Pour moi, c'était pas possible parce que j'étais dans la période où je me reconstruisais. Je cherchais la paix et vraiment tout l'à côté, j'étais centrée sur mes études, sur ma foi, sur me redécouvrir et me reconstruire. Et amener quelqu'un qui n'était pas dans la même optique que moi dans la vie, c'était pas possible. Et il s'est bien accroché. Mais il faut savoir aussi que le contexte dans lequel je l'ai rencontré, finalement, on avait un groupe de prière. On se retrouvait tous les soirs. On a fait une campagne d'évangélisation. C'était vraiment... on était un groupe d'amis soudés. Et finalement, c'était le groupe où ils se retrouvaient, même si au niveau foi, ça, c'était pas ça. Et petit à petit, en faisant son cheminement, finalement... Eh bien, il s'est converti. Et bizarrement, quand on étudiait la Bible, eh bien, on avait des clins d'yeux, finalement, qui nous poussaient à construire, hein, finalement, à avancer dans le même sens. Et il est le pilier aussi, un des piliers de ma foi, parce que même si, on va dire, quelque part, c'est grâce à moi qu'il a découvert Dieu ou qu'il s'y intéressait, même si c'est Dieu qui lui a parlé, qui s'est fait découvrir à lui, eh bien, c'est mon soutien. Il me permet à moi aussi de me dépasser, d'avancer dans d'autres sens, notamment pour la recherche de l'église, parce qu'il ne se sentait pas bien dans l'église où je fréquentais. Donc, du coup...
3: Donc, vous êtes mis à cheminer ensemble dans la foi, à chercher une église. Et un jour, vous tombez sur une église que tu connaissais de ton enfance.
4: Tout à fait, tout à fait. Du coup, j'ai repris le chemin de l'église adventiste. Mais j'ai toujours continué comme étant enfant. J'allais à l'église du coup le sabbat et à l'église le dimanche. Et c'est vrai que c'est même encore aujourd'hui, c'est quelque chose qui me tient encore à cœur, le fait de le partage de foi, peu importe l'église dans laquelle on va, puisque pour moi c'est vraiment important les deux. Mais en effet, on s'est établi comme ça par la suite.
3: Ton parcours de foi, il est extraordinaire, le mot n'est pas trop fort. Parcours de vie aussi, on l'a vu, tumultueux. Dans toutes ces personnes que tu as rencontrées dans ce parcours de foi, comment tu as vu Dieu agir?
4: Pour moi, Dieu a agi de plusieurs manières. C'est bizarre à dire avec le parcours que j'ai, notamment il y a certaines personnes qui me disent mais comment tu peux être croyant, chrétien avec tout ce que tu as vécu dans ta vie. Mais finalement pour moi c'était un peu comme une poule qui couve un peu ses poussins. Je suis loin d'être quelqu'un qui a été couvé, mais avec Dieu j'ai l'impression que c'est ça. Même si des fois je ne me suis pas rendu compte sur le tas, sur le moment, mais avec réflexion, quand j'y pense, en fait, il y a toujours eu quelqu'un. Il y a toujours eu quelqu'un pour me permettre soit de me dépasser, soit de comprendre comment les autres fonctionnent, ou quelqu'un finalement qui a eu plus de difficultés que moi dans tel ou tel domaine, et du coup, en l'aidant, ben, ça me permet finalement de relativiser ou de si. Je pense à une copine, pareil encore à Lille, où on a dû se soutenir au départ en comptant des petits sous pour pouvoir finalement réussir à manger, hein, parce qu'à un moment donné, on attendait la bourse qui venait pas. Et un peu plus tard, elle a créé une opportunité d'un emploi qui n'existait pas du tout. Elle est partie travailler à l'Union. Elle est partie travailler aux États-Unis. C'est l'Union.
3: À la conférence générale, à l'organisation, voilà.
4: Exact, en tant que traductrice, mais c'est quelque chose, elle a créé un poste, parce qu'elle avait envie, c'est quelqu'un qui a une foi, mais extraordinaire. Donc en fait, au fur et à mesure, j'ai toujours eu quelqu'un qui me permettait de, même au niveau de mon métier, je voulais faire infirmière parce que j'ai eu des anges qui ont veillé sur moi au camp, et pour moi, je voulais être un ange. Donc j'ai exercé pendant 15 ans et puis finir, je me réoriente. Mais voilà, donc mon parcours de foi, mon parcours avec Dieu, moi Dieu c'est quelqu'un qui m'a toujours soutenue, que ce soit par un chant, que ce soit par une personne. Mais j'ai... Oui, il a toujours été là.
3: Merci beaucoup Marie-Jeanne, parce que je suis convaincu que ton témoignage aujourd'hui, peut-être, même si les gens ne te connaissent pas, sera pour eux cet ange qui est là à un moment donné, peut-être dans leur parcours de foi. Alors merci beaucoup pour cela. Et je sais que tu nous as préparé un verset aussi que tu voudrais nous laisser, que tu voudrais laisser à tous nos auditeurs.
4: Oui, c'est donc le psaume 23 qui est bien connu, mais le verset... 4 ou 3 en fonction, qui dit que si je marche dans le vallée de l'ombre de la mort, je ne crains aucun mal, car tu es avec moi. Parce que, en fait, on a des difficultés et on traverse des difficultés. Mais comme je disais, moi, Dieu a toujours été avec moi. Et je crois que peu importe les difficultés qu'on vit, il est toujours là. Même si on ne le voit pas tout de suite, des fois, on se rend compte plus tard. Et des fois, on ne sait pas finalement par qui Dieu veut nous faire évoluer. Et on se rend compte bien plus tard qu'en fait, tiens, Philippe a été l'ange dans ma vie à tel moment. Et donc, oui, ce verset-là, c'est un verset qui me porte et qui, j'espère, porte d'autres personnes.
3: Quand je marche dans la vallée de l'ombre de la mort. Écoute, je te propose qu'on puisse aller écrire ce verset sur le mur des témoignages pour que tu puisses laisser une trace ici à la Fédération. Okay. Mais je suis certain que déjà la trace, elle est dans le cœur de tous ceux qui nous auront écoutés.

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0: Bonjour et bienvenue dans notre émission Boost Espoir. Je trouve que le nom de notre émission va très bien avec le thème que nous allons aborder aujourd'hui. Mais là, je vais déjà un peu trop vite. Laissez-moi d'abord me présenter. Je m'appelle Amandine et j'ai le plaisir d'animer cette émission aujourd'hui. Avec moi, trois très belles personnes. Les deux chroniqueurs du jour. Alors, Brillant.
1: Bonjour.
0: Et puis normalement, on aurait dû avoir Marine. Et puis finalement, elle a eu un empêchement de dernière minute. On pense très fort à elle. Et du coup, Marilyn, mais alors super héros, tu es arrivée là, tac, en renfort. Tu reprends les chroniques de Marine. Voilà. Merci infiniment d'être là.
2: Avec plaisir.
0: Et puis, il y a Olivier Rigaud, qui est déjà venu plusieurs fois. Tu es un peu un habitué quand même chez nous.
3: Habitué un petit peu.
0: Comment ça va?
3: Très bien, merci.
0: Alors bon, nous on te connaît, mais certains de nos auditeurs et auditrices ne te connaissent pas. Comment veux-tu te présenter?
3: Bien, Olivier Rigaud, je suis marié depuis 30 ans, l'année dernière.
1: Waouh! Félicitations!
0: Beau témoignage!
3: Et puis voilà, trois enfants, donc assez...
0: Vous n'avez pas chômé non plus?
3: Non plus, et puis voilà, je suis pasteur, mais en ce moment je suis le président de la Fédération des Églises Adventistes en Suisse romande. Et du Tessin.
0: Ouais. Magnifique ministère, hein? T'as
3: oui.
0: Du pain sur la planche, du coup?
3: Oui, pas mal.
0: De quoi tu as décidé de nous parler aujourd'hui?
3: Eh bien, de guérison, de cette parole du Christ, lève-toi, marche. Et on va essayer de voir comment, eh bien, il n'y a pas de fatalité dans la vie, mais tout est question d'espérance avec le Christ.
0: Tu as boost espoir. J'avais dit que le thème, il va trop bien avec notre thème. Qui n'a pas été à un moment de sa vie à terre, découragé, affligé, à se demander mais comment avancer maintenant quoi? Et je pense qu'on va être secoué aujourd'hui, mais c'est des secousses qui sont à la fois douces et pleines d'amour, qui font du bien, qui nous boostent et qui nous redonnent de l'espoir. Alors je demande au Père vraiment que le Seigneur puisse maintenant diriger cet échange, qui vienne dans nos cœurs, dans notre intelligence et nous permette d'entendre ce que lui souhaite nous partager à travers ce qui a été préparé aujourd'hui. Et bien c'est parti. Brillant, comment as-tu cheminé avec ce thème cette semaine? À quoi ça t'a fait penser? Est-ce que tu as expérimenté quelque chose avec le Seigneur cette semaine par rapport à ça?
1: Alors, c'est pas cette semaine, mais c'était il y a quelques années. Je me suis souvenu d'une expérience qui m'avait marqué. Donc, c'était il y a quelques années, j'avais décidé un peu fougueusement d'apprendre à skier.
0: En tant qu'adulte.
1: Mais quelle idée, hein, je viens de dire. Honnêtement, en tant qu'adulte, comment te dire que c'est un peu compliqué? Bon, quand t'es gosse, tu fonces, tu tombes, tu rigoles, et tout va bien. Mais adulte, tu penses à ta colonne vertébrale, à ton assurance, à ton boulot. Bref, c'est pas le même délire. Et me voilà, au bout de quelques heures seulement de pratique, en haut d'une piste rouge. Alors pour ceux qui ne connaissent pas la piste rouge, c'est juste avant la piste noire, le genre de descente qui, vu d'en haut, te donne l'impression de plonger dans le vide, tout simplement.
0: Qu'est-ce que tu faisais au-dessus d'une piste rouge?
1: Donc, en haut de cette piste, je suis resté là complètement figé. Mais quand je te dis figé, c'était vraiment tétanisé. Ouais. Mes skis croisés, le cœur qui tape fort, j'étais incapable d'avancer. Mais qu'est-ce que je fais là? Franchement, qu'est-ce que je fais là? J'ai mes jambes qui sont très fatiguées, personne ne va descendre à ma place. Là, il faut faire un choix. Et c'est là que le clin d'œil commence. Je crois en Dieu et je sais que c'est un Dieu des miracles. Donc, je lui ai confié ma situation et je vous entends déjà, auditeur, auditrice, bah, c'est de ta faute, qu'est-ce que tu faisais là? Oh, hein?
0: Ce que je viens de dire.
1: Mais en priant Dieu, en lui demandant d'agir, bah, j'ai pas senti une quelconque reproche de sa part. Bon, il est temps, je me lance. Alors, Dieu ne m'a pas porté, il ne m'a pas téléporté en bas de la piste. Il m'a mis en mouvement. Inscrit après l'autre, une glisse après l'autre. Je suis descendu lentement, laborieusement, certes, mais j'y suis arrivé. Et je crois que dans nos vies, c'est un peu pareil. Il y a des moments où on se trouve en haut de notre propre piste rouge. Un nouveau projet, une période difficile, une maladie, une transition douloureuse. Et on reste là, figé. Parfois, à regarder le vide. Mais Dieu, lui, il nous rappelle, il nous appelle à ne pas rester figé. Il nous appelle à avancer, même tremblant, même fragile. La clé, c'est pas d'avoir tout compris, c'est d'accepter sa main tendue. De lui faire confiance parce que là où il nous conduit, il nous accompagne. Est-ce qu'il restaure autour de nous, en nous, c'est la capacité de bouger à nouveau, d'espérer de franchir l'infranchissable. Alors aujourd'hui, quelle est ta piste rouge? Et si tu osais juste dire à Dieu, je te fais confiance, aide-moi à me mettre en marche.
0: Bon, on a quand même une question brillante maintenant. Tu les sais les pistes rouges maintenant?
1: Maintenant, j'arrive à les faire.
0: Ah.
1: Yes!

0: Bon, je pense qu'on est paralysé par un défi, là, comme tu viens de nous raconter. Là, je t'imagine tellement en haut de tapis, complètement figé. Mais dans la vie, comme tu disais, je trouve que c'est une très jolie métaphore. On a des situations comme ça où on est complètement frozen, là, figé, on est assommé. Et puis, là, à ce moment-là, je trouve que les mots d'amour de Dieu, les mots d'encouragement, de douceur, ils peuvent être infiniment précieux. Et il existe plein de promesses dans la Bible. Et Briant, on a choisi une toute particulière pour nous aujourd'hui. Alors, on t'écoute.
1: Oui, c'est une personne que j'apprécie vraiment beaucoup qui m'a envoyé ce verset. Et je vais te le lire. Ça se trouve dans Philippiens 4, le verset 6 à 7. Ne soyez inquiets de rien, mais demandez toujours à Dieu ce qu'il vous faut. Et quand vous priez, faites vos demandes d'un cœur reconnaissant. Ainsi, la paix de Dieu qui dépasse tout ce que nous pouvons comprendre gardera vos cœurs et vos pensées unies au Christ. Ce verset m'a été envoyé par une personne atteinte d'une maladie rare et ça m'a vraiment touché. On sait théoriquement que Dieu donne la paix au-delà de tout ce que l'on peut donner, ce que l'homme peut donner. Mais que ce message soit porté, véhiculé par une personne qui souffre dans son corps, dans son être, cela apporte encore un témoignage différent qui montre la puissance de l'amour de Dieu. C'est là que la foi prend tout son sens, dans la lumière qui jaillit même au cœur de l'épreuve.
0: Et oui, Dieu peut vraiment renverser des situations désespérées, il peut relever celui qui semble définitivement mis à terre. Rien n'est impossible à notre Dieu, et c'est le témoignage que nous allons entendre à présent.
2: Je m'appelle Célie, donc je suis une femme de 37 ans avec une fille et je me suis baptisée il y a bientôt 6 ans. Après, voilà, une vie chargée déjà de pas mal de fardeaux. Et après mon baptême, j'ai à nouveau subi plusieurs épreuves qui m'ont qui m'ont demandé encore beaucoup de qui m'ont encore beaucoup coûté, qui ont été dures pour moi, essentiellement dans des relations toxiques qui m'ont fait beaucoup de mal, qui m'ont détruite par beaucoup d'aspects. Et j'avais donc je m'étais forcément éloignée de Dieu. J'ai toujours bien sûr continué à croire en Dieu, mais j'étais plus vraiment là. Je m'adressais plus beaucoup à lui. Et dans ma souffrance, je cherchais toutes sortes de solutions. En me disant est-ce que ce serait de parler à quelqu'un, j'ai essayé de trouver plein de solutions parce que quand même je pensais que je voulais m'en sortir et aller mieux parce que je souffrais beaucoup. Donc j'ai essayé diverses choses, mais voilà, mon mal-être profond s'en allait jamais vraiment. Jusqu'à ce que vraiment la souffrance atteigne un stade que j'avais jamais connu auparavant. Clairement de plus avoir aucune envie de vivre. Le désespoir, mais même une lassitude complète, de dire voilà, en gros, j'abandonne la partie. Si c'est ça, j'ai plus envie de participer, je vois plus du tout l'intérêt. C'est deviné que souffrance, j'ai pas envie, en fait. Je vais arrêter de me battre. Je voulais vraiment qu'on me laisse, en fait, me laisser dans toute ma souffrance et plus avoir à mener ce combat chaque jour, ne voyant plus aucune issue. Et tout était très, très, très sombre, vraiment des pensées très obscure comme j'avais jamais eu auparavant dans ma vie. Et puis, je sais pas trop pourquoi malgré tout, mais une petite voix en moi, je sais pas, un ultime sursaut, où vraiment, pour moi, c'était, j'attendais que la fin de cette semaine à me dire, ma fille va partir chez son papa et moi, je vais pouvoir me laisser dépérir, m'abandonner, voilà, j'aurais plus rien à porter. Et je sais pas. Un ultime sursaut en moi, une petite voix ouf, très fond de mes entrailles, s'est dit, allez, essaye encore quelque chose. Même pas essaye quelque chose, non, en fait. C'est juste laisse-toi aller, mais remets tout ça à Dieu. Pas dans un quelconque effort, parce que vraiment, même moi, j'y croyais pas, en fait. Je me suis dit, je vais rien faire, voilà. Je me suis dit, je vais me laisser vivre. J'avais donc pris le parti de jeûner et j'avais décidé que j'allais jeûner 3 jours et voir en fait s'il se passait quelque chose ou pas. Et je me suis dit, s'il se passe rien, eh ben, il se sera rien passé. De toute façon, il se passe rien de mieux dans ma vie tous les jours. Donc voilà, j'avais rien à perdre, on va dire. Et donc je me suis seulement positionnée en fait sur ça. De dire, et même d'ailleurs au dernier moment, on m'a proposé des choses, d'aller voir, voilà, manger chez des collègues, faire de la randonnée, de combler encore ce vide. Et j'ai dit non, ce temps je l'ai mis à part. Ces trois jours-là, je les consacre à Dieu, je les mets à part pour ça. Et c'est pas un rendez-vous que je peux annuler, c'est un rendez-vous qui est pris. Il se passera quelque chose, il se passera pas quelque chose, on verra. Mais je le fais et je m'y tiens. Voilà, donc ça a été ça mon positionnement. Et en fait, de manière assez instantanée, j'ai même pas eu besoin d'attendre en fait l'issue de ces trois jours de jeûne. Quasiment instantanément, quand je suis rentrée dans ce processus, je me suis sentie complètement différente. Alors ça a pas été peut-être à la minute, mais au fur et à mesure de ces trois jours, j'ai aussi demandé la prière dans mon église. Je me suis rendue à l'église, c'était un samedi, dimanche, lundi. Le dimanche, j'ai demandé la prière. J'ai lu la parole que j'avais pas pris le temps de vraiment lire depuis très longtemps. Et j'ai rien fait. J'ai marché seule avec Dieu. Et en fait, c'est comme si j'avais débloqué quelque chose qui était, ouais, que je retenais, que j'essayais de bloquer, je sais pas, et que tout s'est déversé d'un coup, tout s'est ouvert. Où vraiment, j'ai senti que Dieu me parlait. J'avais l'impression qu'il m'avait pas parlé depuis des mois, si ce n'est plus. Et là, c'était parole sur parole sur parole. Je sentais qu'il était là. Je l'entendais me parler. J'étais nourrie de sa parole. Et surtout, j'ai senti, pour la première fois depuis des années, là, je pense, une vraie joie. Toute la tristesse qui s'est envolée, le désespoir qui s'est levé, enfin, ce voile de noirceur qui s'est levé, et la joie et la paix. Je me suis sentie sereine. Plus d'inquiétude. Ma vie n'avait absolument pas changé d'un centimètre. On n'avait pas appelé pour m'annoncer quelconque nouvelle. Rien n'avait changé. Mes circonstances étaient exactement les mêmes. Et en fait, c'est comme si ma vision, parce que aussi je luttais beaucoup avec le sentiment d'injustice. Je passais en boucle, en fait, des choses dans ma tête que j'arrivais pas à en sortir. Se rejouait toujours le même scénario et je comprenais pas. Et ça me paraissait trop injuste et ça, j'arrivais pas à le digérer. Et d'un coup, ma perspective a été retournée complètement. Et je voyais plus du tout les choses sous le même angle, voire à ne même plus pouvoir comprendre comment je les avais vues sous cet angle. Et ça a été vraiment, voilà, la paix et la joie. Ce sera vraiment les deux mots clés. Et une connexion à Dieu qui s'est révélée à moi. J'ai même compris davantage des choses sur qui était Dieu, en fait, que j'avais pas du tout saisi auparavant. Et il y a clairement eu un avant et un après cet événement où je me suis sentie ressuscitée. Je ne sais pas si on peut dire ça, mais voilà, passer de la mort à la vie certainement, oui.

0: Olivier, tu as choisi une histoire dans le Nouveau Testament, une rencontre qu'a fait Jésus et qui est assez bouleversante. Alors nous t'écoutons.
1: Oui, alors je vous propose une histoire, un récit où en 10 petites lignes, une vie va être transformée, changée à jamais, parce qu'il y a eu une rencontre, celle du Christ avec un homme en souffrance depuis pas mal d'années, on va le voir. Alors ce récit est dans Jean, dans l'évangile de Jean au chapitre 5, du verset 1 à 9, où quand Jésus arrive dans ce lieu, il y a une piscine, et autour de cette piscine, des hommes qui sont allongés par terre. Ils sont tous touchés par un mal, par estropiés, paralytiques, handicapés. Et ils sont tous à terre. C'est vraiment une scène dans l'horizontalité. Tous sont allongés, figés, paralysés, comme dans un état de mort quand on lit ce texte-là. Et tous attendent quelque chose. Tous espèrent quelque chose. Pour changer radicalement leur vie, mais en même temps, rien n'arrive. Mais Jésus arrive, et dans ce récit, on voit que lui veut mettre debout, il veut aider ces gens à passer de l'horizontalité à la verticalité, il veut les remettre debout, et surtout les remettre en marche dans un projet de vie, dans leur destinée. Le récit va alors se focaliser sur un homme, au milieu de cette foule à terre. Et l'auteur nous précise que ça fait 38 ans que cet homme est malade. Imaginez.
0: 38 ans. C'est plus long que ma vie.
1: Ah oui. 38 ans qu'il échoue dans toutes ses tentatives à guérir du mal qui le tient. Imaginez, c'est énorme. Et pourtant, cet homme est encore là. Et je me dis, mais comment peut-on encore espérer après 38 ans?
0: Mais parce que pourquoi il est là? C'était quoi cette histoire de piscine?
1: Oui, alors justement, cet homme est là parce qu'il y avait cette un peu sorte de superstition que lorsque l'eau se mettait à bouger dans la piscine, un ange en fait venait et le premier qui se jetait dans l'eau de la piscine était guéri.
0: C'est terrible comme pensée, parce que par un moment injuste.
1: Oui, donc c'est une approche assez un peu superstitieuse, un peu magique de la guérison. Et on va voir que Jésus va l'emmener sur un autre chemin que le magique, mais il va proposer non pas une eau miraculeuse, mais une parole divine, une parole vivante qui est appelée à nous remettre sur un chemin de vie. Et cet homme, certainement, il pensait que tiens, Jésus il pourrait l'aider à le prendre la une, à la deux, à la trois, hop! Il le balance dans l'eau avant tout le monde. Super, je suis guéri. Et puis l'affaire est réglée. Seulement, l'approche de Jésus est pas celle-ci. Elle n'est pas d'ordre magique. Nous faisons partie du miracle que Dieu veut créer dans notre vie. Quelque part, on doit s'inscrire dans le miracle, dans le projet que Dieu a pour nous. Parce que pour passer de l'horizontalité à la verticalité, on a aussi notre part dans ce cheminement. Et c'est ça qui est intéressant, parce que Jésus, quand il s'approche de cet homme, il lui pose une question assez étonnante. Veux-tu guérir?
0: C'est presque insolent.
1: Presque insolent, parce que finalement, on imagine qu'un malade, surtout depuis 38 ans, s'il y a bien une chose qu'il a envie, c'est de guérir. Et pourtant, dans le texte, ce qui est assez étonnant, le malade ne répond pas « Oui, guéris-moi », mais il va se plaindre de son sort. « Oui, mais Seigneur, je n'ai personne pour me jeter dans la piscine quand l'eau est agitée, et pendant que j'y vais, un autre descend avant moi. » Ce qu'il lui répond.
0: Il est empreint de culpabilité, en fait.
1: De culpabilité, et puis aussi un peu, je dirais, quelque part, un sentiment de solitude, sentiment d'être seul, qu'il n'y a personne pour l'aider. Quand il dit « je suis seul », en grec, c'est « je n'ai pas d'homme, je n'ai personne pour m'aider dans les difficultés que je traverse ». C'est vrai qu'on est dans une société où souvent on est assez seul dans nos difficultés, une société assez individualiste où, on a peut-être... On se retrouve souvent seul à se débattre avec des souffrances intérieures ou des tourments intérieurs. Et c'est vrai que dans cette scène, on voit que tous les hommes sont figés, incapables de se mettre en marche. Et ce qui est beau, c'est que c'est Jésus qui, du coup, puisque moi, je n'arrive pas à me mettre en marche, c'est Jésus qui s'est mis en marche et qui vient vers moi. Et c'est Jésus qui m'adresse une parole. Et cette parole, eh bien, elle vient briser le silence. Parce que dans ce récit, on voit qu'il n'y a pas de parole. On voit qu'il y a c'est le silence. Personne ne parle. Et Jésus vient briser ce silence. Il vient ouvrir la parole. Et c'est cette parole-là qui va amener à la guérison, qui va amener à permettre à cet homme de se lever. Alors lui, il va se lever d'un coup comme ça. Voilà, je donne déjà un peu la réponse.
2: Spoiler.
1: Mais on sait que chacun aura son propre chemin de guérison. Mais il y a dans cet appel du Christ, il y a aussi une promesse qu'il est capable de nous lever et de nous remettre en marche, même si on a l'impression que le sort s'est acharné contre moi, que la vie elle est toujours contre moi, que j'ai jamais de chance, que je peux compter sur personne, que je me sens seul, démuni, trop faible. Et finalement, c'est là où Jésus, ce qui est intéressant, c'est que face à la réponse, il va pas entrer dans cet esprit un peu victimisation, et il va au contraire l'appeler à se lever, dire veux-tu guérir, et va lui dire lève-toi, porte ton lit et mets-toi en marche. C'est-à-dire que voilà, il va pas être là, c'est vrai que la vie a été difficile, c'est compliqué. Parce que finalement, si on continue avec nos pensées de victimisation, finalement, cet homme, ça fait 38 ans qu'il est là, couché, allongé, et rien ne change. Et à un moment donné, le Seigneur, il vient à nous et il nous propose un chemin. Ce chemin, il est exigeant parce qu'il nous invite à peut-être sortir de nos pensées en tant que victime, que la société est mauvaise, que si rien ne va, c'est à cause de la politique, j'ai eu une enfance difficile, mes parents, alors avec la psychologie, souvent, si je ne vais pas bien, si je suis dépressif, c'est à cause de mon éducation, de mes parents, etc. Ou au travail, parce que mon patron me met trop la pression, je n'ai pas le temps de vivre, je suis trop sous le stress, je suis près du burn-out. C'est-à-dire que, et puis, on a vite fait de jeter la faute sur des tas d'éléments extérieurs, mais Jésus, lui, non. Il parle directement à nous et dit « Non, toi, est-ce que tu veux te lever ?» Est-ce que tu es prêt maintenant à te lever, à prendre le lit sur tes épaules et à te mettre en marche ? On peut se dire, mais pourquoi il lui demande de prendre ce lit sur lui ? Et pour moi, c'est un geste symbolique très fort, c'est que ce lit représentait finalement les fardeaux qui l'accablaient, et il était couché sur ce lit, et maintenant, Jésus l'invite à porter ce lit qui le portait avant. Les choses
0: actif,
1: s'inversent.
0: Renversement.
1: Voilà. Et avec cette promesse, ce lit qui te portait, maintenant c'est toi qui vas le porter et je t'en donnerai la force. Ça veut dire que dans la vie, ça ne veut pas dire que tout va s'arranger d'un coup par miracle.
0: Dommage, hein.
1: Mais par contre, il va nous donner la force de nous lever face aux défis de la vie. Il va nous donner la force de pardonner nos parents, de pardonner peut-être ceux qui nous ont fait du mal. Il va me donner peut-être la force d'aller changer de carrière, de dire voilà, ou de trouver un autre emploi, enfin de prendre sa vie en main, d'assumer ses responsabilités et de ne pas juste pleurer sur son sort et se lamenter sur soi-même. Et je trouve que c'est très encourageant parce que Jésus est venu et il m'a adressé une parole dans laquelle je peux faire pleinement confiance.

0: Bonjour à toi, si tu nous rejoins, tu te trouves dans l'émission Boost Espoir et nous venons d'entendre Olivier Rigaud nous partager sa réflexion sur une histoire de la Bible qui parle d'un homme paralysé depuis de longues années vers qui Jésus va à la rencontre et cette rencontre va changer sa vie. Clairement, il va le guérir. Alors du coup, comment est-ce que vous, Marilyn Briand, vous avez compris, vous avez accueilli ce message? Comment ça vous parle là tout de suite à chaud?
1: Ben écoute, moi j'ai été interpellée par ce que tu as dit au début, 38 ans où il essaye et ça marche pas. J'ai dit punaise, c'est beaucoup quand même. Hein.
0: C'est long.
1: 38 ans où tu essayes et où tu dis mince, mais ça marche pas. Je comprends que tu es un peu découragée à la fin, quoi.
0: Ouais, un peu. Tu parlais de solitude tout à l'heure. Moi, je me disais, mais il y a aussi un peu la culpabilité. C'est pour ça que je te demandais, parce que se dire, oui, mais du coup, j'ai pas assez. Je veux dire, oui, je voulais guérir, mais j'ai pas réussi à aller dans la piscine, parce qu'en fait, j'avais personne, parce que je suis seule, mais du coup, parce que j'ai pas réussi à avoir des gens autour de moi. Enfin, et tu peux vite rentrer dans un truc. Ouais.
2: C'est vrai, on peut. La culpabilité, j'ai peut-être pas assez prié, j'ai peut-être pas été assez bien. Et à l'époque, souvent, les malades, c'était. Voilà, t'es malade parce que tu payes pour quelque chose. Mmh.
0: T'as péché, t'as fait quelque chose de mal.
2: Voilà, ou tes parents ou quelque chose. Et ça, c'est aussi une culpabilité qu'il fallait porter. Mais Jésus, il vient, puis il casse tout ça.
1: Ouais. C'est ça que je trouve qui est beau, c'est que. Ouais. Il vient là. En fait, face au fait que c'est très long, en fait, c'est Jésus qui vient. Il y a une rencontre qui commence quelque chose.
3: Moi, tu avais évoqué au tout début le mot « parole vivante ». Et ça a résonné directement en moi. Je me suis dit « Ah tiens, nous, dans notre société, on parle souvent de choses qui... de pensées négatives, c'est toujours pour moi. Ça, c'est des choses qui m'arrivent toujours à moi. » Et je me dis, là, Jésus, il amène une parole vivante qui va complètement bouleverser peut-être le schéma de pensée de la personne qui reçoit le message. Et je me dis, peut-être qu'il y a là aussi quelque chose de, pour avoir des paroles vivantes, retourner peut-être à la Bible, des mots, des versets qui vont nous encourager. Moi, ça m'a vraiment interpellé ce côté parole vivante, pensée négative, et Jésus qui renverse complètement ce schéma de pensée.
2: Ouais, c'est vrai que on voit que ces paroles négatives, ces pensées négatives l'ont laissé couché à terre comme ça, il n'arrivait pas à s'en relever. Et là, tu as une parole pleine de vie, pleine d'espérance, divine, qui vient finalement le relever. Et c'est vrai qu'il y a deux mots, ça on le retrouve dès le début de la chute dans le livre de la Genèse où t'as, l'homme était béni, la bénédiction, béné, bien, diction, dire, c'est dire du bien, faire du bien. Et on voit que Dieu bénit l'homme dès le début, il a un projet vraiment parfait pour l'homme. Et puis entre la malédiction, c'est mal et le mal, et diction, dire du mal, faire du mal. Et on voit comment Dieu désire bénir au lieu de maudire et nous faire passer finalement de la malédiction à la bénédiction, de la mort à la vie.
0: Moi, ça me touche ce que tu dis, ce que vous dites là, parce que aussi dans notre dynamique sociétale actuelle, il y a cette réflexion d'il faut repenser nos pensées, chercher des pensées plus objectives, un peu moins pessimistes, etc. Et ça aussi, ça peut être un fardeau, dans un sens de se dire, mais j'arrive pas, je comprends que je pense pas bien, mais je n'arrive pas à penser autrement. Et du coup, c'est là, dans cette histoire, c'est Jésus qui donne cette parole. D'où la beauté aussi pour que tu dises, va retourner dans la Bible, va aller chercher les paroles de Dieu, parce qu'en fait, ça ne relève pas de nos propres forces. On a notre part à faire d'accepter, de vouloir faire évoluer ses pensées, parce qu'on peut être très confort dedans et se dire, non, j'aime bien. C'est penser, donc c'est laisser la part laisser Dieu le faire, parce que lui, il peut nous rendre capables, c'est ce que tu disais.
1: Et il sait aussi ce dont on a besoin et ce qui nous mettra, nous, en route, ce qui correspond. Il n'a pas dit pareil à tout le monde qu'il a guéri, enfin voilà.
0: Tant pis.
1: Mais par rapport à cette parole, c'est vrai que tu as dit qu'il y a la part de la personne qui doit vouloir. Et puis du coup, je me dis, mais des fois, est-ce qu'on peut retomber dans le truc, j'ai pas voulu assez, alors que quelque part... Au fond, Dieu sait que tu veux ou tu veux, mais là, le challenge pour moi, c'est de croire. Parce qu'il va dire quand même un truc de fou. Ça fait 38 ans que t'es couché.
4: Lève-toi.
1: Lève-toi. Attends. Et ben, c'est un truc.
0: Il a pas, et puis le gars, il a pas dit c'est à dire.
2: Mais c'est un
1: truc de fou, quand même.
2: C'est un truc de fou, mais. Moi, je suis pasteur. Je vois, il y a des familles qui ont été brisées par des choses et ils n'ont pas su surmonter. Il y a des problèmes. Enfin, on ne se pardonne pas pendant des années et des années. Et imagine, le Christ vient et dit ça fait 38 ans que tu es en rupture et que tu souffres de cette relation-là. Et moi, je te dis, tu peux changer. Voilà, quand pendant 38 ans, on a façonné ses pensées, on s'est auto-convaincu que finalement, c'est peut-être pas plus mal comme ça.
0: Oui, c'était instinct de survie finalement.
2: L'instinct de survie, de protection. Et je pense que le Seigneur, c'est vraiment le meilleur psychologue parce qu'il nous accompagne. Il sait que nous avons besoin d'un temps pour, quand on reçoit un coup sur la tête, on a beau être des Superman, ça sonne quand même. Et il faut un temps pour retrouver ses esprits. Et Dieu respecte ce temps-là. Mais à un moment donné, il dit, OK, maintenant, allez, c'est le temps de se lever. Dans l'histoire de Job, il y a 42 chapitres. Pendant 38 chapitres, Job se plaint. Il pleure, oui, qu'est-ce qui m'arrive? Ma maladie, j'ai tout perdu. Et puis, 38e, et Dieu, il est silencieux. On se dit, mais il est où, Dieu? Il est là, il écoute. Il t'écoute dans ta plainte, il t'écoute dans ta souffrance. Et il sait que ce n'est pas le moment de venir te parler. Mais ce n'est pas le moment de... C'est le moment de pleurer, de souffrir.
0: Donc c'est OK, en fait, d'avoir un temps comme ça.
2: C'est OK d'avoir un temps où je suis mal, où je fais face à la douleur. Mais à un moment donné, on peut aussi... à un moment donné, au 38e chapitre, Dieu intervient et dit, maintenant, lève-toi, Saint-Terrain, et remets-toi debout. C'est-à-dire, cesse de t'apitoyer sur ton sort, maintenant il faut te relever, parce que si tu ne te relèves pas, tu vas te perdre, ce mal va finir par te tuer. Et donc il y a un moment où il faut effectivement oser sortir de sa souffrance, et puis oser faire le pas de la foi, oser pardonner peut-être celui qui a un péché impardonnable, aimer peut-être quelqu'un de non aimable, parce que c'est un projet de vie que Jésus propose.
0: Amen. Je pense que c'est vraiment là une réflexion à avoir sur comment Dieu nous donne la force. Et cette promesse que tu donnais aussi en début d'émission, Dieu donne cette force que nous, on pense impossible. Et toi, cher auditeur, chère auditrice, comment cette réflexion résonne en toi? J'aimerais prendre un moment, c'était pas prévu, Olivier, si tu serais OK de nous conduire dans un temps de prière?
2: Oui.
0: Par rapport à ce qu'on vient d'échanger?
2: Okay. Notre Père qui es aux cieux, nous voulons te remercier pour cette parole forte, puissante et vivante. Tu nous invites aujourd'hui à nous lever, à nous charger des fardeaux qui nous ont accablés pendant tant d'années, à ne pas se satisfaire du statu quo, de ne pas être dans la résignation, mais tu nous invites à l'espérance, à la confiance dans cette parole que tu nous adresses. Tu nous invites à nous lever parce que tu ne veux pas que nous restions couchés, allongés à terre, accablés par la vie. Certes, il y a eu beaucoup de choses qui nous ont poussés à nous coucher, qui nous ont mis à terre. La violence de ce monde parfois est terrible. Et tout autour de nous, nous pouvons voir la triste réalité. Mais aujourd'hui, Seigneur, tu nous invites à refuser la fatalité, à oser l'espérance et à nous lever par ta force, à accueillir par la foi cette parole et être assuré que tu as la puissance pour nous permettre de nous lever, pour nous permettre de faire face à nos difficultés, pour nous permettre de faire face à nos persécuteurs, pour nous permettre de faire face à ceux qui nous ont blessés, avec ta grâce, ton amour et ta paix. Merci Seigneur de nous permettre de nous remettre en marche vers la destinée que tu as pour chacun, dans le nom de Jésus-Christ. Amen.
0: Amen.

0: Alors nous voilà à la chronique surprise. Marilyn, qu'est-ce que toi et Marine, vous nous proposez pour celle-ci?
1: Mais oui, aujourd'hui, ben, je voudrais vous raconter une histoire vraie qui m'a beaucoup touchée, mais qui a été préparée et découverte par Marine. Alors, c'est une histoire de maladie, de foi et de doute aussi, et de miracles. Alors, Duane Miller est un homme passionné de l'Évangile. Il est pasteur au Texas et il enseignait et prêchait et servait Dieu de tout son cœur. Mais en 1990, tout bascule. Duane attrape une grippe banale dont il va se remettre en une dizaine de jours, mais la grippe passe, mais Duane ne retrouve pas l'usage de sa voix. Elle est rauque, brisée, et il explique ressentir comme une pression dans la gorge. Pour un pasteur, ça c'est un peu plein de râler. Donc le virus a attaqué ses cordes vocales et endommagé ses nerfs, et les médecins lui disent que c'est irrémédiable. Alors effectivement, imaginez un pasteur dont la vocation c'est de parler, enseigner, qui peut plus s'exprimer de façon claire et audible. Alors pendant 3 ans, il consulte des dizaines de spécialistes, il prie, il espère et rien ne change. Et même s'il garde la foi, ben Duane quitte son poste de pasteur. Et puis en 1993, on l'invite à prêcher exceptionnellement un dimanche à Houston. Malgré sa voix faible, il accepte. Et le thème du jour, eh bien, il a choisi le psaume 103 et la guérison. Enfin, c'est ce qu'on lui a proposé et il accepte. Alors, détail important, ce jour-là, la prédication est enregistrée. Et aujourd'hui encore, eh bien, je vous invite à faire la recherche de Duane Miller.
0: Comment ça s'écrit juste D-O-U... Non, D-U-A...
1: D-U-A-N-E et puis Miller, M-I-2-L-E-R. Et on retrouve un bout d'enregistrement de sa prédication. Alors, comme ça, vous allez écouter ce qu'il dit. Donc, il prêche avec conviction qu'aujourd'hui encore, Dieu guérit. Qu'aujourd'hui encore, des miracles se produisent. Et il lit alors le psaume 103 avec sa voix rauque. Mon âme bénit l'Éternel et n'oublie aucun de ses bienfaits. C'est lui qui pardonne toutes tes iniquités, qui guérit toutes tes maladies. C'est lui qui te délivre de la fosse, qui te couronne de bonté et de miséricorde. Et alors qu'il lit ce passage, sa voix tremble, et au fil des phrases, quelque chose change. Et soudain, sa voix revient nette, forte et sans douleur. Alors après 3 ans de silence, Dieu lui rend la parole au moment exact où il parle de sa capacité de guérir. Bien, cher auditeur, je t'encourage à aller écouter cet enregistrement parce que c'est vraiment très...
0: C'est bouleversant.
1: C'est vraiment touchant.
0: C'est bouleversant, moi j'en ai pleuré. Ouais. Franchement, c'est...
1: C'est en anglais, mais c'est pas grave. Vous entendez quand même.
0: Il n'y a pas besoin de comprendre ce qu'il dit.
2: Il n'y a pas besoin.
0: Voilà. Il n'y a pas besoin de comprendre ce qu'il dit. On entend l'émotion, en fait. Ouais. Quand... Oh, pardon.
1: Oui, oui. Non, mais on entend... Non, on ne va pas trop faire le spoiler non plus, mais... Ouais. Mais ça vaut vraiment le coup d'écouter ça. Et on entend aussi la salle, les gens qui sont là et qui sont témoins de ce qui est en train de se passer. Et les examens médicaux qui suivirent révélèrent que les tissus qui étaient irrémédiablement endommagés se sont régénérés. Il a retrouvé sa voix. Et sur la fin de l'enregistrement, eh bien, on peut entendre Duane lui-même juste après, quand il constate que sa voix est revenue, qui dit « Je ne comprends pas ce qui se passe maintenant. » Et il explique qu'il comprend très bien que Dieu vient de le guérir, mais ce qu'il ne comprend pas, c'est pourquoi lui est maintenant. Mais il conclut « C'est justement ça la grâce.
2: »
1: Voilà.
0: Voici notre dernière chronique après ces moments émouvants. On était un peu tous en émotion. Alors, c'est une chronique tout en action. Brie, que vas-tu nous proposer de faire cette semaine?
2: Cette semaine, le mot « action » va prendre vraiment tout son sens. On l'a vu, hein, Dieu peut faire des miracles, mais nous avons...

0: avons notre part. Quel changement veux-tu voir dans ta vie, dans tes relations, dans le service, dans la spiritualité, ta santé, etc. Choisis un domaine qui te bloque, te paralyse, ou tu te dis c'est impossible d'y arriver de toute façon. Quand tu es face à cette difficulté, rappelle-toi cette phrase de Jésus en te la disant dans la tête ou à haute voix, « Lève-toi, prends ton lit et marche. » C'est une parole que tout le monde connaît en plus, une des plus grosses références bibliques. La parole est une parole créatrice qui restaure, qui encourage et donne la paix. Reprends cette verticalité, ce n'est plus ton lit qui te soutient, mais c'est bien Dieu. Et il te met en mouvement, alors bonne action.
1: Amen, merci Brian. Et nous voilà arrivés à la fin de cette émission. J'aime ces temps d'échange, de partage, ça m'a reboosté personnellement. J'espère que ça a été le cas aussi pour toi, cher auditeur, chère auditrice. Je te remercie Olivier Rigaud de nous avoir rejoints, d'avoir partagé ta réflexion.
2: Tout le plaisir était pour moi.
1: Oh, sois béni et gardé dans tout ce que tu fais et dans tout ce que tu vis, puis ta famille aussi, ta femme, tes enfants.
2: Merci beaucoup. Et je repars aussi boosté.
1: C'est vrai. Amen. On prie toujours qu'on soit les premiers bénéficiaires de ces temps et que ça puisse déborder le plus loin possible. Eh bien, moi, je pense à Marine. Merci Marine d'avoir préparé cette émission, même si elle n'était pas là. Merci Marilyn d'être venue la remplacer. Merci Brian pour tes préparations aussi.
0: Merci beaucoup.
3: Merci.
1: Ouais, je sais au combien ça a été défiant de préparer cette émission. Parler de la guérison, ça nous renvoie tous à nous-mêmes sur des expériences vécues, etc. Et du coup, je suis encore d'autant plus reconnaissante pour le temps passé par chacun d'entre vous pour partager ce message d'espoir.
0: Et merci à toi.
1: Ouais, avec grand plaisir. Merci, cher auditeur, chère auditrice, d'avoir partagé ce temps avec nous. Quel plaisir de te retrouver chaque semaine. Nous te souhaitons une nouvelle semaine bénie dans un élan de vie rempli de l'amour de Jésus et de son espérance, sachant qu'il prend soin de toi, il respecte ton temps et avec lui, tu es capable d'aller bien plus loin que ce que tu penses. À la semaine prochaine. Bye.
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0: 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Il est 5h.
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3: Aujourd'hui, dans notre revue santé, nous allons parler de prévention, car derrière certains chiffres parfois impressionnants se cache une réalité pleine d'espoir. Une grande partie des maladies peut être évitée. Nous allons parler donc d'eczéma, de maladies cardiovasculaires et de cancer. Alors quel rôle joue notre mode de vie et surtout par où commencer concrètement? Pour nous éclairer, j'ai le plaisir de recevoir à ce micro le docteur Jean Lindsay. Bonjour.
4: Bonjour Oscar.
3: Alors merci de nous rejoindre à ce micro. Docteur Jean Lindsay, eczéma et stress, qu'en est-il?
4: C'est un article d'un auteur qui s'appelle Tian. Et c'est publié dans Science le 19 mars. C'est une étude chinoise qui montre sur la souris comment le cerveau provoque l'eczéma. Eh bien, les Chinois ont montré que, partant du cerveau, des nerfs arrivent dans la peau et là, activent, libèrent dans la peau une protéine, la CCL11, qui va attirer des éosinophiles. Et les éosinophiles vont être activés par l'adrénaline, parce qu'il y a sur les éosinophiles, il y a des récepteurs adrénergiques B2 qui vont être activés par le stress. Et ça va libérer des molécules qui vont engendrer une inflammation de la peau. Donc et alors, on a la chaîne, on le savait, mais là on a la chaîne.
3: On vient de découvrir la chaîne.
4: Oui, on part du cerveau, on arrive à la peau et on arrive à l'inflammation de la peau. Et on comprend donc que la prévention, c'est une société moins stressante. Parce qu'il y a quand même 200 millions d'eczémateux dans le monde. Hein.
3: Oui, c'est une maladie assez commune.
4: Assez banale, ouais, ouais. Assez banale.
2: La revue santé.
3: Docteur Jean Lindsay, pour rester dans les maladies qu'on retrouve un peu partout et qui se développent de manière importante sur nos territoires et dans le monde, comment les éviter? Et notamment, on parle là de maladies cardiovasculaires. On pourrait en éviter 80%?
4: Bah oui, c'est des experts qui disent ça. Des cardiologues français réclament une politique de santé ambitieuse pour lutter contre ces pathologies qui provoquent 140 000 décès par an. Et 80% de ces décès pourraient être évités avec une politique de prévention très simple.
3: Pour la France?
4: Pour la France, oui. C'est 3 millions en France de personnes qui ont une maladie coronaire, 1 million qui ont déjà présenté un accident vasculaire cérébral et 1,5 million qui ont de l'insuffisance cardiaque. Et 80% de toutes ces maladies pourraient être évitées simplement avec une politique de prévention très simple. Donc les cardiologues qui signent cet appel commencent à être désespérés puisque l'État, collectivement, nous ne nous organisons pas du tout pour mettre en place cette prévention.
3: Donc, on pourrait en éviter 80%. Il y a 80% de maladies qui sont dues juste à un changement de style de vie, en fait.
4: Hypertension artérielle, diabète, excès de cholestérol, tabagisme, obésité, sédentarité, manque d'activité physique. Bon, c'est des facteurs bien connus. Et ils se font tous à la courte échelle. Et donc, la première chose à faire, c'est régler le problème de l'obésité. Ensuite, la sédentarité, le manque d'activité physique. Et après, on voit ce qui reste. Parce que quand on a corrigé ces facteurs-là, bien souvent, hypertension artérielle, diabète, excès de cholestérol, tabagisme se règle.
2: La revue santé.
3: Et puis encore d'autres maladies qu'on pourrait éviter. Là, il s'agit de cancer, docteur Jean Lindsay, On pourrait en éviter 50%.
4: Oui, alors c'est une étude de l'OMS, le Global Burden of Disease and Risk Factors, du Centre international de recherche sur le cancer, et qui dit que 40% des nouveaux cancers pourraient être évités, et la moitié des décès, puisque maintenant on soigne quand même le cancer beaucoup mieux qu'autrefois. Et pour ça, c'est toujours les mêmes facteurs. Hein.
3: Pour lutter contre le cancer?
4: Pour lutter contre... Oui, on les connaît, hein, c'est... Tabac, alcool, pollution de l'air, exposition au rayonnement ultraviolet, obésité, activité physique insuffisante.
3: C'est à peu près les mêmes facteurs que pour les maladies cardiovasculaires.
4: Oui, c'est les mêmes. On sait ce qu'il faut faire. C'est quand même impressionnant. Hein, 80% cardiovasculaire et la moitié en cancer. Ça ferait quand même des économies pécuniaires énormes et puis aussi beaucoup de souffrances humaines en moins.
3: éviter beaucoup de souffrances et donc s'en porter beaucoup mieux. Merci beaucoup docteur Jean Lincey. Ce qu'on retient aujourd'hui finalement, c'est que la prévention n'est pas une contrainte, mais peut-être plutôt une opportunité de prendre soin de soi simplement au quotidien, dans ses habitudes, dans ses choix et puis dans son rythme de vie, pour éviter notamment du stress dont on a aussi parlé. C'était la Revue Santé avec le docteur Jean Lincey. À très bientôt pour notre prochain rendez-vous. Merci, au revoir.
4: Au revoir, Oscar.
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1: Je suis très heureuse de vous retrouver aujourd'hui pour vous parler d'un homme au destin exceptionnel. Sous la plume sensible de Sylvie Loyal, nous découvrons le parcours hors du commun d'un ancien ministre centrafricain, Dieudonné Vazoua, dans un livre qui s'intitule « De l'autre côté du fleuve ». Dieudonné est né dans l'ancienne colonie d'Oubangui-Chari, à la frontière entre l'actuelle République centrafricaine et la République démocratique du Congo, dans un village habité par les Sango, le peuple de l'eau. Dès sa naissance, la menace plane sur la vie du petit garçon. Il semble qu'une malédiction frappe les fils aînés de la famille et il est le premier enfant de sa mère. Les circonstances de sa naissance sont très particulières et tout jeune encore, il est arraché à sa mère pour être élevé par une tante, sœur de son père. Il est plus tard envoyé en France pour y suivre des études supérieures. Ce sera l'école du Trésor à Paris. Mais lorsqu'il sort de cette grande école, la République centrafricaine est un jeune pays qui vient d'acquérir son indépendance. Et notre homme, plutôt que de devenir haut fonctionnaire en France, ce qui aurait été la voie de la facilité, choisit de retourner dans son pays pour participer à son essor. C'est le début d'une ascension chaotique qui le mènera jusqu'au gouvernement puisqu'il sera ministre des Finances pendant une dizaine d'années dans les années 80 sous la présidence de Kolingba. Mais entre coup d'État, tentative de coup d'État, accident et trahison, il risque plusieurs fois sa vie et connaît même la prison politique où l'envoie Bokassa et dont il a bien failli ne pas ressortir vivant. Passionnante d'un point de vue historique, dans un style très agréable à lire, cette histoire totalement vraie nous immerge dans la culture africaine, ses superstitions et ses croyances ancestrales. Elle nous fait aussi découvrir un nouvel horizon, puisque Dieudonné Vazoua, au cours d'un de ses meetings politiques, va rencontrer un homme, un missionnaire néerlandais, et cette rencontre va l'amener à changer totalement le cours de son existence. Aujourd'hui, loin de la politique et des affaires, Dieudonné Vazoua est pourtant toujours très attaché à son pays, autant qu'à sa nouvelle patrie d'adoption, la France, à laquelle il doit la vie. De l'autre côté du fleuve est paru aux éditions Palanquet et il coûte 19 euros.
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1: 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Laurent Blanchard.
2: Une nappe de pétrole de 50 km² détectée dans le golfe au large de l'île de Karg. C'est là où se situe le principal terminal pétrolier iranien. C'est ce que révèle cette nuit le New York Times, s'appuyant sur des données satellites. On ignore l'origine de cette marée noire qui équivalait jeudi à la superficie de la ville de Berne. Le calme semble en tout cas revenu dans le détroit d'Ormuz après des affrontements sporadiques entre l'Iran et la marine américaine. Hier, les États-Unis annoncent avoir neutralisé, selon ses mots, deux pétroliers iraniens qui tentaient de violer le blocus. Donald Trump, pour sa part, n'a toujours pas reçu de réponse de Téhéran quant à sa dernière proposition en vue de mettre fin aux hostilités, mais elle devrait arriver dans les prochaines heures. Le président américain en est convaincu. Ce sera d'ici ce soir, a-t-il prédit cette nuit, c'est-à-dire dans le milieu de matinée en Suisse. En Grande-Bretagne, le Premier ministre Keir Starmer exclut de démissionner au lendemain de la percée du parti anti-immigration lors des élections locales. Le parti travailliste a perdu pour la première fois la majorité au Parlement gallois. En Angleterre, Reform UK est largement en tête, selon un décompte presque définitif. Le parti d'extrême droite, pour l'instant, conquiert 1426 sièges contre 954 pour le Labour. Les indépendantistes écossais conservent par contre la première place, mais sans majorité absolue. Éric Lévra, ancien président du Grand Conseil Genevois, quitte quant à lui l'UDC après l'élection de Guy Mettan à la vice-présidence. Dans une lettre que s'est procurée la Tribune de Genève, il qualifie son ex-collègue de parti de poutiniste révisionniste convaincu. Ce sont ses mots. Il estime que ce choix nuit à l'image du parti. L'intéressé, lui, n'a pas souhaité commenter. 6 cas d'antivirus ont finalement été confirmés parmi les 8 cas suspects après l'apparition d'un foyer à bord d'un bateau de croisière dans l'Atlantique. C'est ce qu'annonce l'Organisation mondiale de la santé cette nuit. 3 sont décédés à ce jour, soit un taux de mortalité de 38%. Et on apprend hier qu'une personne domiciliée à Genève en contact avec l'antivirus a été placée sous surveillance à son domicile. Il a voyagé dans le même avion qu'une des personnes gravement malades, mais ce résident suisse n'était pas à bord du navire. Il ne présente d'ailleurs aucun symptôme. Le patient signalé à Zurich, lui, faisait partie de la croisière et est toujours hospitalisé. Son épouse reste à l'isolement. Et puis la 61e Biennale d'art contemporain de Venise ouvre aujourd'hui. Elle se déroule jusqu'au 22 novembre sous le titre In Minor Keys, en tonalité mineure. Cette édition a été pensée par l'artiste helvético-camerounaise Koyo Kuo, disparue en mai 2025. L'événement réunit 111 artistes. A noter que la présence simultanée de la Russie et de l'Ukraine, d'Israël et de Gaza a enflammé la semaine de préouverture. Passage à un temps sec cette nuit avec des nuages d'altitude qui arrivent en toute fin de nuit. Demain matin, donc ce matin dans quelques heures, c'est un temps ensoleillé qui nous attend avec encore des voiles de nuages dans la matinée. Ensuite, c'est un petit peu le même temps qu'hier, avec le développement de cumulus en montagne au fil des heures, suivi de faibles risques d'averses ou d'orages. Ce sera notamment le cas dans les régions aux alentours des Préalpes. Il fera entre 8 et 22 degrés en pleine.
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0: la grâce qui veille sur moi.
1: Je chante parce que je suis heureuse. Je chante parce que je suis libre. Car son regard se pose sur le moineau et je sais qu'il veille sur moi.
0: La voix de la soprano s'élève au-dessus de la vague sonore de l'orchestre, ses yeux tournés vers le ciel. Tous les cœurs dans la salle de concert se penchent en avant, attirés par une douleur, un désir ardent. Pourquoi de tels moments nous touchent-ils si profondément, dans les moments de foi ou dans nos luttes nocturnes? Pourquoi notre espoir s'accroche-t-il plus fermement aux paroles d'un vieux cantique qu'à une centaine de mélodies entraînantes et agitées? Parce que nous avons besoin qu'on nous rappelle chaque jour que le Dieu qui a lancé les étoiles sur leurs orbites nous voit toujours, choisit toujours de nous voir dans toute notre singularité fatiguée et ordinaire. Dans le langage choisi par le ciel, il n'y a pas de pareil à ça ou de pareil à eux. Même nos murmures inaudibles sont entendus, pleinement compris et reçoivent une réponse douce. C'est là la grâce qui veille sur nous, qui ne se lasse jamais, qui n'est jamais indifférente. Jésus l'a dit très clairement.
1: Regardez les oiseaux, ils ne sèment ni ne moissonnent, ni ne font de réserve dans des greniers, car votre Père céleste les nourrit. Et n'avez-vous pas bien plus de valeur à ses yeux qu'eux ?
0: La grâce voit nos larmes, connaît notre stress et apaise nos angoisses. Et la grâce nous offre un chant qui nous porte à travers chaque instant à venir. L'espérance est le signe de la grâce. Alors, restez-y.
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0: On commence par Paris, où le musée Cognac-G, rue Elsevier, dans le 3e arrondissement, propose en collaboration avec le palais Galliera une immersion dans l'univers des féminités au siècle des Lumières. L'exposition Révéler le féminin, mode et apparence au XVIIIe siècle, fait dialoguer portraits, scènes galantes et pièces textiles historiques pour explorer la diversité des représentations de la féminité. On y découvre l'essor d'un style français dont l'élégance séduisait alors les cours européennes. À travers les œuvres de Maurice Quentin de la Tour, Elisabeth Vigée-Lebrun ou encore François Boucher, une histoire du costume à la fois ancrée dans une réalité matérielle et nourrie par l'imaginaire. À Lausanne, le Caméra Museum accueille Les Murmures, une exposition du photographe Mathieu Bernard Raymond qui interroge les relations entre intelligence artificielle et photographie. L'artiste a développé en collaboration avec le studio suisse Mouvement Studio un appareil photographique inédit, intégrant une IA capable de modifier les prises de vue en fonction des données et des paroles collectées au moment de leur réalisation. Un lien nouveau entre l'appareil et le photographe se crée, venant remodeler le geste intime de l'acte photographique et questionner la déshumanisation de l'IA. À Genève, le musée Ariana présente « Le verre, au-delà de la matière », une exposition consacrée aux collections du CIRVA, le Centre international de recherche sur le verre et les arts plastiques. Créée en 1983 et installée à Marseille depuis 1986, ce laboratoire atypique accueille en résidence des artistes du monde entier qui découvrent pour la plupart le travail du verre pour la première fois. L'exposition fait dialoguer design et art visuel dans une approche transdisciplinaire, portant un regard contemporain sur une matière travaillée depuis des millénaires. À Nice, le Musée national Marc Chagall présente jusqu'au 21 septembre un ensemble exceptionnel de 141 œuvres entrées dans les collections nationales grâce aux donations des petites filles de l'artiste. Le parcours s'articule autour de quatre ensembles dont les 41 esquisses et maquettes pour le plafond de l'Opéra Garnier, inauguré en 1964, et les 64 esquisses des rideaux de scène et costumes du ballet L'Oiseau de Feu sur la partition d'Igor Stravinsky. Un prêt d'exception qui révèle toute la richesse et la diversité de la création de Chagall. Et nous terminons par Marseille, où le musée d'art contemporain accueille la vie climatique, histoire sensible des collections privées, dans le cadre de la 8e édition de la Triennale de leur temps. Pas moins de 136 œuvres issues de plus de 70 collections privées françaises et internationales sont réunies, traversant tous les champs de la création, peinture, vidéo, sculpture, performance et installation. L'exposition interroge le climat idéal des musées, cet environnement stable et contrôlé, face aux bouleversements écologiques, politiques et sociaux du monde contemporain.
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3: RTS. Cléa Favre. Une trêve de 3 jours, les hostilités entre la Russie et l'Ukraine doivent cesser à partir d'aujourd'hui. Les deux pays ont accepté un cessez-le-feu à la demande de Donald Trump. C'est ce qu'a affirmé le président des États-Unis hier soir. Et ce, alors que Moscou s'apprête à commémorer la fin de la Deuxième Guerre mondiale, Lubna Anaki.
4: J'espère que ce sera le début de la fin de cette longue guerre meurtrière. C'est ainsi que Donald Trump a annoncé le cessez-le-feu hier sur son réseau social. Le président américain a précisé que cela impliquait également un échange de 1000 prisonniers, des annonces confirmées dans la foulée par Moscou et Kiev. Cette trêve de 3 jours intervient alors que le Kremlin avait déjà décrété un cessez-le-feu unilatéral pour les célébrations des 81 ans de la victoire de l'armée rouge contre l'Allemagne nazie. Des célébrations dont la voilure d'armure a d'ailleurs été réduite en raison de la guerre. Aucun matériel militaire ne défilera sur la place Rouge, une première depuis 20 ans. En annonçant la trêve hier, Donald Trump a assuré que les négociations pour mettre fin à la guerre entre la Russie et l'Ukraine continuent et, je cite, « se rapprochent chaque jour un peu plus d'un accord ». Mais un peu plus tôt cette semaine, son chef de la diplomatie lui-même avouait que les efforts de Washington dans ce dossier étaient au point mort. Loubna Naki, RTS, New York.
3: Du côté des droits de douane, Donald Trump affronte des vents contraires. Un tribunal a jugé illégal les taxes imposées dans le monde entier, c'est-à-dire les taxes de 10% décidées après le premier revers, celui provenant de la Cour suprême en février dernier. Cette nouvelle décision, c'est une bonne et une mauvaise nouvelle, juge Cédric Dupont, professeur en relations internationales et sciences politiques à l'Institut des hautes études internationales et du développement.
5: L'aspect positif, je dirais, c'est que le système américain, judiciaire américain, tient l'eau pour l'instant. En tout cas, il résiste à Donald Trump, ce qui est une très bonne nouvelle pour le respect des droits. Ceci dit, à court terme, ça crée encore plus d'incertitudes, parce qu'il y a l'incertitude, évidemment, qu'il peut dire sur la légalité, sur ce qu'il va faire lui-même, mais il y a toutes les incertitudes sur comment les remboursements vont être faits, sous quelles conditions. Donc, tout cela, ça fait que rajouter une couche en plus, si vous voulez, aux espèces de magma d'incertitude qui plombe surtout les petites et moyennes entreprises qui, elles, ne peuvent pas se permettre d'entrer dans de la judiciarisation, notamment aux États-Unis.
3: Cédric Dupont, invité de Forum hier soir. Ils sont négatifs. Deux résidents de Singapour qui se trouvaient à bord du navire de croisière touché par l'antivirus ont été testés. Les deux hommes avaient pris le même vol qu'un cas confirmé de Sainte-Hélène à Johannesburg le 25 avril. Ils avaient été isolés et placés sous surveillance au Centre national des maladies infectieuses de Singapour. Les Verts auront bientôt une nouvelle présidente pour leur groupe parlementaire. Son nom, Greta Gysin. La conseillère nationale tessinoise est la seule à s'être présentée pour ce poste. L'issue de l'élection prévue le 22 mai ne fait donc pas grand mystère. Greta Gysin prendra les rênes d'un groupe qui a perdu plusieurs grandes figures ces derniers mois, parti rejoindre un exécutif cantonal ou communal. Un défi à un an et demi des élections fédérales, sans compter que le parti est en perte de vitesse. Malgré cela, la future présidente veut rester positive.
6: La réalité, c'est qu'aujourd'hui encore, notre parti n'a jamais été aussi fort, à l'exception de 2019. Au niveau parlementaire, nous avons eu une forte croissance ces dernières années et le léger recul que nous avons eu lors des dernières élections ne devrait pas nous effrayer plus que ça. Il est clair que la situation géopolitique et les grandes questions actuellement ne nous aident pas. Nous savons que le changement climatique est réel et nous verrons donc de plus en plus les conséquences de l'inaction politique de ces dernières années. Et je suis convaincue que le fait de voir les conséquences en direct conduira également à un changement de politique.
7: Proprio live davanti all'uscio di casa poi porterà di nuovo anche ad un cambiamento nella politica.
3: Des propos recueillis par nos confrères de RSI. Direction la glace maintenant. La Suisse monte en puissance à une semaine de son mondial de hockey. Ce sera à Zurich et Fribourg. Deux jours après sa victoire face à la Finlande, l'équipe nationale défie aujourd'hui la Suède, chez elle, dans le cadre de l'Euro Hockey Tour. Théo Rochette, l'attaquant du Lausanne HC, se dit confiant. Il envisage la suite avec sérénité.
8: Bon, les semaines précédentes, on se concentrait beaucoup sur le pace et puis être physiquement prêt. On est rentré un peu plus dans les détails du système au début de la semaine et puis on voit que maintenant ça va mieux, ça commence à être plus automatique pour nous. Ça avait bien été dans les derniers matchs et puis ça a fait du bien et puis maintenant on veut continuer de l'avant. Une victoire, ça fait du bien aussi pour le groupe et puis on a encore deux gros matchs ce week-end.
9: Il y aura encore la Suède, la Tchéquie. Qu'est-ce que la Suisse, par rapport au premier match contre la Finlande, doit modifier, améliorer, corriger pour être encore plus performante pour continuer à avancer?
8: Des petits détails, je pense qu'on s'est surtout préparé physiquement dans les dernières semaines, on commence à rentrer beaucoup plus dans les détails du système et puis je pense qu'à être un petit peu meilleur. Il y a un peu moins d'espace, ça va un peu plus vite, un petit peu plus physique, donc ouais, c'est une petite adaptation, mais je pense que ça se passe très bien pour moi jusqu'à maintenant.
3: Théo Rochette interrogé par Christophe Serre. Suède-Suisse, coup d'envoi à 15h, un match à suivre en audio ou en image sur les différents vecteurs de la RTS. Les enfants termineront leur année scolaire 40 jours plus tôt, annonce du Mexique qui co-organise le mondial 2026 masculin avec les États-Unis et le Canada. Le gouvernement a fait valoir l'accueil de milliers de supporters dans un contexte de sécurité renforcée ainsi qu'une vague de chaleur. Face aux réactions négatives, la présidente du Mexique, Claudia Sheinbaum, a assuré qu'il ne s'agissait que d'une proposition. Un mot de la météo avant de se quitter. C'est un samedi ensoleillé qui vous attend. Des cumulus se développeront en montagne au fil des heures, suivis de quelques averses ou orages, essentiellement dans les Préalpes et les régions avoisinantes. Température entre 8 et 24 degrés, 26 en Valais.
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1: Mais les ténèbres ne régneront pas toujours sur la terre, où il y a maintenant des angoisses. Ésaïe 8, verset 23.
2: Il en a coulé de l'eau sous les ponts depuis que le prophète Ésaïe écrivait ces mots quelques 700 ans avant notre ère. Or, il me semble que des angoisses s'emparent encore de nos contemporains en ces périodes d'inondations, d'incendies, de virus variant de la COVID-19. Oui, Seigneur, comme du temps d'Ésaïe, l'angoisse nous atteint aujourd'hui. Nous nous sentons dépassés devant la violence des éléments de la nature, feux, inondations, réchauffement climatique. Qu'avons-nous fait de la terre que tu nous as donnée pour y développer la vie? Mets en nous l'espérance donnée par Ésaïe et le désir de te connaître d'une manière personnelle.

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0: 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Concert final gratuit et ouvert à tous le dimanche 17 mai à 14h30 à l'hôtel thermal d'Avène. À Bagnolet, le samedi 16 mai, à partir de 19h30, viens vivre une soirée musicale unique de partage et d'émotion portée par Cressilia Destour et Samantha Jean. Une entrée libre et gratuite pour vivre une ambiance chaleureuse et inspirante. Concert gospel à 19h30, église adventiste de Bagnolet. À Barjol dans le Var, samedi 16 mai, à l'occasion de la seconde édition du Festival de Printemps Jazz Classique, la formation Divine Gospel Music, emmenée par Magali Ponsada, sera en concert avec son programme Amazing Grace Tour à la Collégiale Notre-Dame de l'Assomption à 21h. À Haute-Rive, le dimanche 17 mai, la chorale Urban Gospel Haute-Rive donnera un concert à 16h à l'église de la Madeleine à Haute-Rive, près de Toulouse. À Aix-les-Bains, le lundi 25 mai, au Centre culturel et des congrès André Grosjean, l'artiste et chef de chœur Mardoché Nelson conduira plus d'une centaine de choristes et musiciens pour vous faire vibrer, chanter et danser au son du gospel. Gospel au cœur des étoiles, lundi 25 mai à 19h au Centre culturel et des congrès André Grosjean à Aix-les-Bains. À Bonneville, Haute-Savoie, le samedi 30 mai, dirigée par la pétillante Roberte Edmond, la chorale du Gospel Connecté sera en concert à 17h à l'église Sainte-Catherine à Bonneville. À Paris, le samedi 30 mai également, la chorale Gospel pour 100 voix sera en concert au Dôme de Paris, Palais des Sports à 20h30. 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
1: RTS. Cléa Favre.
2: Un cessez-le-feu de 3 jours entre la Russie et l'Ukraine, accompagné d'un échange de prisonniers. C'est ce qu'a annoncé Donald Trump hier soir. Le Kremlin avait multiplié les initiatives afin de sécuriser la parade d'aujourd'hui à Moscou, parade commémorant la victoire lors de la Seconde Guerre mondiale. Finalement, Kiev a accepté le principe d'une trêve, sans pour autant que les Ukrainiens prennent au sérieux les intentions de Vladimir Poutine. Stéphane Sion.
3: Vendredi soir, le site de la présidence ukrainienne a publié un décret officiel intitulé « Au sujet du défilé à Moscou » qui a provoqué l'hilarité générale à Kiev. Compte tenu des nombreuses demandes reçues et dans un but humanitaire évoqué lors des négociations avec la partie américaine, je sous-signais Volodymyr Zelensky décide d'autoriser la tenue d'un défilé à Moscou le 9 mai. Pendant toute la durée du défilé, à partir de 10h, la zone de la place rouge à Moscou sera exclue du plan d'utilisation des armes ukrainiennes. Puis le décret se termine en indiquant les coordonnées Google Maps des quatre coins de la dite place rouge. Derrière ce trait d'humour, on comprend que la Maison Blanche a lourdement insisté vendredi auprès de la présidence ukrainienne pour que les armes se taisent ce week-end et éviter l'humiliation pour le Kremlin d'une parade perturbée dans le ciel de Moscou. Les Ukrainiens, eux, se satisferont avant tout de la libération prévue d'un millier de prisonniers de guerre, mais ils ne se font aucune illusion sur la sincérité des intentions de Vladimir Poutine. Stéphane Siouan, RTS, Kiev.
2: Une frappe américaine a tué 2 hommes dans l'est du Pacifique. Les 2 individus se trouvaient à bord d'un navire qui se livrait à des opérations de trafic de drogue, selon l'armée américaine. Le commandement sud des États-Unis a indiqué qu'une personne avait survécu à la frappe sans préciser son état. Washington mène depuis plusieurs mois une campagne anti-drogue contestée. Bilan pour l'heure, 192 morts. Au Royaume-Uni, les élections locales confirment une nette poussée de la droite nationaliste. Victoire écrasante du parti Reform UK de Nigel Farage. Une percée historique qui s'explique surtout par l'échec des travaillistes et des conservateurs, affirme Laetitia Langlois, maître de conférences en civilisation britannique à l'université d'Angers.
4: C'est l'échec des partis traditionnels, donc l'échec du parti travailliste actuellement au pouvoir. Et c'est principalement l'échec d'un homme, de Keir Starmer, le Premier ministre, mais aussi l'échec précédent des conservateurs, quand ils ont été pendant 14 ans au pouvoir et leur gestion assez chaotique du Brexit. Une autre raison importante, c'est les chiffres de l'immigration qui posent de très très gros problèmes.
5: Est-ce que vous diriez que Reform UK est aux portes du pouvoir, sachant que les prochaines élections législatives auront lieu théoriquement en 2029?
4: 2029, c'est loin. Il peut encore se passer beaucoup de choses. En tout cas, ce qui est important de souligner, c'est que la percée de ce parti d'extrême droite est un phénomène inédit dans la politique britannique et a une influence que nous n'avions jamais vue auparavant.
2: Laetitia Langlois, invitée de Renaud Malik et de Forum hier soir, le Premier ministre Keir Starmer exclut de démissionner. L'administration états-unienne a subi un nouveau revers en justice. Un tribunal a jugé illégaux les droits de douane temporaires de 10% imposés en février par Donald Trump. Décision tombée jeudi. Ces 10% remplaçaient les surtaxes généralisées déjà invalidées par la Cour suprême. Le gouvernement peut faire appel de cette décision. La situation reste floue pour les entreprises suisses. Pas de raison de se réjouir, affirme Philippe Cordonnier, responsable roman de Suisse Même, l'organisation fêtière de l'industrie des machines et des métaux.
6: C'est évidemment très difficile de trouver un signe d'espoir puisqu'on sait depuis de nombreux mois que Trump prend des décisions totalement aléatoires ou erratiques. Donc c'est un poison pour l'économie mondiale et pour notre industrie suisse d'exportation en particulier, puisque pour nos entreprises, il faut de la prévisibilité, de la visibilité sur un moyen ou long terme, ce qu'on n'a pas depuis de nombreux mois et ce qui pénalise vraiment nos exportateurs.
7: Donc à ce stade, cette décision n'a pas vraiment de signification pour vous?
6: Non, évidemment, nos entreprises ne peuvent pas planifier à long terme. Les tarifs peuvent être changés d'un jour à l'autre, soit par Trump, soit par son administration, soit par une décision de justice. Donc pour nos entreprises, ils ne peuvent pas planifier des budgets ou avoir des commandes parce que leurs clients sont dans le doute.
2: Des propos recueillis par Jean-Philippe Roots. Moins d'une année pour organiser le plus grand rassemblement de fanfares d'Europe. C'est le défi de Bienne. La ville accueille la fête fédérale de musique dans quelques jours. 25 000 musiciens, 100 000 spectateurs, des fanfares partout pendant le week-end de l'Ascension. Cet événement a lieu tous les 5 ans, mais la dernière édition avait été annulée pour cause de pandémie. Et cette édition a aussi failli être compromise, comme l'explique la maire de Bienne, Glenda González-Bassi.
8: En fait, elle n'était surtout pas prévue à Bienne, elle était prévue à Interlaken, qui a dédié la fête fédérale en 2024. Et j'ai été contactée fin de l'année 24 par deux membres de l'actuel comité d'organisation qui m'ont sollicité pour voir si c'était envisageable que la ville de Bienne accepte d'accueillir la fête fédérale de musique en 2026 pour ne pas rompre le rythme effectif des 5 ans. Alors, la décision a été expresse parce que j'ai été contactée, je crois, début novembre et janvier, le conseil municipal se prononçait favorablement et le parlement en juin 25. Et la fête fédérale était programmée en mai 26. Donc 11 mois pour tout organiser, oui, c'était, on peut dire, express.
2: Glenda Gonzalez-Bassi, interrogée par Célia Berthollet. La fête fédérale de musique commence donc ce jeudi et dure jusqu'au 17 mai. Deux mots encore de la météo, du soleil aujourd'hui, et ce après la dissipation de quelques bancs de brouillard matinaux sur le plateau, de la douceur aussi avec des températures qui grimperont jusqu'à 24 degrés et même 26 en Valais. Quelques averses orageuses pourront tout de même éclater en montagne cet après-midi, essentiellement dans les Préalpes et les régions avoisinantes.
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Vos plus beaux gospels, le son gospel, c'est sur Off Radio, Louis Orlano avec vous. When the Saints Go Marching Jazz, c'est Angela Prime tout de suite.

0: Magnifique interprétation de Angela Prime, gospel jazz avec When the Sands Go Marching in Jazz. C'est Raphaël Rodé que nous allons à présent écouter avec votre chronique à propos, c'est Hope Radio. Et juste après, ça sera Sweet Witness avec Oh Happy Day. Bienvenue si vous nous rejoignez sur Hope Radio.
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3: À propos, saviez-vous que les émotions s'écoutent ? Comme vous le savez par expérience, nous sommes traversés durant nos journées par mille émotions. Certaines sont fort agréables, comme la joie ou la paix. En revanche, d'autres sont fort pénibles, comme la peur, la colère ou le dégoût. Nous avons du coup pris l'habitude de les qualifier de bonnes ou de mauvaises. Je n'ai pas besoin de vous dire lesquelles sont accueillies et jugées ainsi. Et c'est bien dommage, car une émotion n'est ni bonne ni mauvaise. Elle est, tout simplement. Son rôle n'est pas de venir nous embêter, mais tout au contraire. L'émotion vient nous parler de nous. Elle m'informe de la façon dont je vis une situation, un moment, une rencontre, de la manière dont je reçois, par exemple, une parole, un commentaire, un regard. C'est pour cela qu'une émotion s'écoute. Une émotion s'écoute. Une émotion s'écoute. Me direz-vous. C'est bien joli, mais comment l'entendre ? Ferait-elle du bruit ? Je comprends votre désarroi. En effet, une émotion se fait entendre. Comment ? Eh bien, en provoquant en nous toutes sortes de sensations. Certaines sont fort agréables, comme des papillons dans le ventre, des frissons d'excitation ou une plénitude douce et réconfortante. Et là, souvent, nous la vivons avec bonheur, bien entendu. Elle est bonne à nos yeux, car elle nous fait du bien, ne nous gêne pas, n'est pas irritante. En revanche, par moments, des sensations bien moins agréables, voire très inconfortables ou même douloureuses, nous submergent. Des crampes au ventre, des sensations musculaires intenses, des blocages de la respiration, des sueurs froides, des extinctions de voix, des évanouissements, des coups de chaud, des accélérations de battements de cœur, etc. Il est donc important de pouvoir identifier ces signes qui nous disent l'émotion qui nous traverse. Parfois, c'est même un cocktail d'émotions. Ressentir ces sensations, pouvoir les reconnaître en les nommant et ainsi identifier l'émotion que je vis à cet instant, me permet de l'accueillir et donc de m'accueillir dans ce que je vis. Une telle prise de conscience va me permettre de mieux me comprendre et donc de dire ce qui me comble ou ce qui me pose problème par exemple. Et comme c'est mon émotion, je vais parler en utilisant le « je », car je parle de moi et non de l'autre. Je vais exprimer mon ressenti, c'est-à-dire ma vision des choses. Concrètement, au lieu de dire à mon enfant « tu ne me respectes vraiment pas, ta chambre est toujours aussi en bazar », petite phrase qui tire beaucoup de conclusions hâtives. Est-ce que le fait de ne pas ranger sa chambre est un manque de respect à mon égard de la part de mon enfant de 4 ans? Ou fait-il exprès de ne pas ranger sa chambre pour me manquer de respect? Nous pourrions plutôt parler de notre ressenti. Lorsque je vois ta chambre encore en bazar, je suis en colère et j'ai l'impression que tu ne me respectes pas puisque tu ne fais pas ce que je te demande. Parler au « je » permet donc de dire à l'autre comment on vit une situation sans pour autant l'accuser ou le juger pour cela. Ainsi, il peut mieux nous comprendre. Quand on a compris ce vécu émotionnel et comment l'exprimer, on peut aider à notre enfant à l'intégrer aussi. L'aider à reconnaître ses sensations et les nommer, et ainsi à identifier l'émotion qui exprime comment elle vit un moment de sa vie. Il pourra alors vous le dire à son tour, au message « je ». Lorsque l'on communique ainsi, on grandit dans le respect de soi et de l'autre.
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0: C'est une très très belle matinée de samedi qu'on vous souhaite sur Hope Radio, le son gospel.
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0: C'est toute une diversité musicale et vocale que nous vous proposons sur Hope Radio, le son gospel. À l'instant, c'était Sweet Witness avec Oh Happy Day. Mahalia Jackson est à suivre avec I Will Move on Up a Little Higher. Et Wintley Phipps suivra avec His Eyes Is on the Sparrow. 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

Très très bon réveil avec nous sur Hop Radio, très bon petit déj, merci d'avoir choisi Hop Radio en cette matinée de ce samedi 9 mai. Vous êtes les bienvenus sur nos réseaux sociaux, Facebook, Instagram, mais aussi YouTube et hopradio.live ou sur l'espace contact, vous pouvez nous laisser un message, c'est toujours un plaisir de vous lire.

et The Sound à l'instant avec A Change Is Gonna Come. Et juste avant, c'est Ty Trabert que nous avons écouté avec un medley African, Hop Radio, le son gospel.

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1: RTS. Cléa Favre.
2: Un cessez-le-feu de 3 jours entre la Russie et l'Ukraine, accompagné d'un échange de prisonniers. C'est ce qu'a annoncé Donald Trump hier soir. Le Kremlin avait multiplié les initiatives afin de sécuriser la parade d'aujourd'hui à Moscou, parade commémorant la victoire lors de la Seconde Guerre mondiale. Finalement, Kiev a accepté le principe d'une trêve, sans pour autant que les Ukrainiens prennent au sérieux les intentions de Vladimir Poutine. Stéphane Sioran.
3: Vendredi soir, le site de la présidence ukrainienne a publié un décret officiel intitulé « Au sujet du défilé à Moscou » qui a provoqué l'hilarité générale à Kiev. Compte tenu des nombreuses demandes reçues et dans un but humanitaire évoqué lors des négociations avec la partie américaine, je sous-signé Volodymyr Zelensky décide d'autoriser la tenue d'un défilé à Moscou le 9 mai. Pendant toute la durée du défilé, à partir de 10h, la zone de la Place Rouge à Moscou sera exclue du plan d'utilisation des armes ukrainiennes. Puis le décret se termine en indiquant les coordonnées Google Maps des 4 coins de la dite Place Rouge. Derrière ce trait d'humour, on comprend que la Maison Blanche a lourdement insisté vendredi auprès de la présidence ukrainienne pour que les armes se taisent ce week-end et éviter l'humiliation pour le Kremlin d'une parade perturbée dans le ciel de Moscou. Les Ukrainiens, eux, se satisferont avant tout de la libération prévue d'un millier de prisonniers de guerre, mais ils ne se font aucune illusion sur la sincérité des intentions de Vladimir Poutine. Stéphane Sioan, RTS, Kiev.
2: Une frappe américaine a tué 2 hommes dans l'est du Pacifique. Les 2 individus se trouvaient à bord d'un navire qui se livrait à des opérations de trafic de drogue, selon l'armée américaine. Le commandement sud des États-Unis a indiqué qu'une personne avait survécu à la frappe sans préciser son état. Washington mène depuis plusieurs mois une campagne anti-drogue contestée. Bilan pour l'heure, 192 morts. Au Royaume-Uni, les élections locales confirment une nette poussée de la droite nationaliste. Victoire écrasante du parti Reform UK de Nigel Farage. Une percée historique qui s'explique surtout par l'échec des travaillistes et des conservateurs, affirme Laetitia Langlois, maître de conférence en civilisation britannique à l'université d'Angers.
4: C'est l'échec des partis traditionnels, donc l'échec du parti travailliste actuellement au pouvoir. Et c'est principalement l'échec d'un homme, hein, de Keir Starmer, le Premier ministre, mais aussi l'échec précédent des conservateurs, quand ils ont été pendant 14 ans au pouvoir et leur gestion assez chaotique du Brexit. Une autre raison importante, c'est les chiffres de l'immigration qui posent de très très gros problèmes.
5: Est-ce que vous diriez que Reform UK est aux portes du pouvoir, sachant que les prochaines élections législatives auront lieu théoriquement en 2029?
4: 2029, c'est loin. Il peut encore se passer beaucoup de choses. En tout cas, ce qui est important de souligner, c'est que la percée de ce parti d'extrême droite est un phénomène inédit dans la politique britannique et a une influence que nous n'avions jamais vue auparavant.
2: Laetitia Langlois, invitée de Renaud Malick et de Forum hier soir, le Premier ministre Keir Starmer exclut de démissionner. L'administration états-unienne a subi un nouveau revers en justice. Un tribunal a jugé illégaux les droits de douane temporaires de 10% imposés en février par Donald Trump. Décision tombée jeudi. Ces 10% remplaçaient les surtaxes généralisées déjà invalidées par la Cour suprême. Le gouvernement peut faire appel de cette décision. La situation reste floue pour les entreprises suisses. Pas de raison de se réjouir, affirme Philippe Cordonnier, responsable roman de Suisse Même, l'organisation fêtière de l'industrie des machines et des métaux.
6: C'est évidemment très difficile de trouver un signe d'espoir puisqu'on sait depuis de nombreux mois que Trump prend des décisions totalement aléatoires ou erratiques. Donc c'est un poison pour l'économie mondiale et pour notre industrie suisse d'exportation en particulier, puisque pour nos entreprises, il faut de la prévisibilité, de la visibilité sur un moyen ou long terme, ce qu'on n'a pas depuis de nombreux mois et ce qui pénalise vraiment nos exportateurs.
7: Donc à ce stade, cette décision n'a pas vraiment de signification pour vous?
6: Non, évidemment, nos entreprises ne peuvent pas planifier à long terme. Les tarifs peuvent être changés d'un jour à l'autre, soit par Trump, soit par son administration, soit par une décision de justice. Donc, pour nos entreprises, ils ne peuvent pas planifier des budgets ou avoir des commandes parce que leurs clients sont dans le doute.
2: Des propos recueillis par Jean-Philippe Roots. Moins d'une année pour organiser le plus grand rassemblement de fanfares d'Europe. C'est le défi de Bienne. La ville accueille la fête fédérale de musique dans quelques jours. 25 000 musiciens, 100 000 spectateurs, des fanfares partout pendant le week-end de l'Ascension. Cet événement a lieu tous les 5 ans, mais la dernière édition avait été annulée pour cause de pandémie. Et cette édition a aussi failli être compromise, comme l'explique la maire de Bienne, Glenda González-Bassi.
8: En fait, elle n'était surtout pas prévue à Bienne, elle était prévue à Interlaken, qui a dédié la fête fédérale en 2024. Et j'ai été contactée fin de l'année 24 par deux membres de l'actuel comité d'organisation qui m'ont sollicité pour voir si c'était envisageable que la ville de Bienne accepte d'accueillir la fête fédérale de musique en 2026 pour ne pas rompre le rythme effectif des 5 ans. Alors, la décision a été expresse parce que j'ai été contactée, je crois, début novembre et janvier, le conseil municipal se prononçait favorablement et le parlement en juin 25. Et la fête fédérale était programmée en mai 26. Donc 11 mois pour tout organiser, oui, c'était, on peut dire, express.
2: Glenda Gonzalez-Bassi, interrogée par Célia Berthollet. La fête fédérale de musique commence donc ce jeudi et dure jusqu'au 17 mai. Deux mots encore de la météo, du soleil aujourd'hui, et ce après la dissipation de quelques bancs de brouillard matinaux sur le plateau, de la douceur aussi avec des températures qui grimperont jusqu'à 24 degrés et même 26 en Valais. Quelques averses orageuses pourront tout de même éclater en montagne cet après-midi, essentiellement dans les Préalpes et les régions avoisinantes.
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0: de velours de Kim McFarland sur Europe Radio avec la chorale tout aussi magnifique qui viennent de nous interpréter Fill My Cup sur Europe Radio. Voici à présent votre parenthèse littéraire avec Cécile Masson et sa rubrique À chacun son livre, le titre du livre qu'elle va vous présenter aujourd'hui, De l'autre côté.
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3: Je suis très heureuse de vous retrouver aujourd'hui pour vous parler d'un homme au destin exceptionnel. Sous la plume sensible de Sylvie Loyal, nous découvrons le parcours hors du commun d'un ancien ministre centrafricain, Dieudonné Vazoua, dans un livre qui s'intitule « De l'autre côté du fleuve ». Dieudonné est né dans l'ancienne colonie d'Oubangui-Chari, à la frontière entre l'actuelle République centrafricaine et la République démocratique du Congo, dans un village habité par les Sango, le peuple de l'eau. Dès sa naissance, la menace plane sur la vie du petit garçon. Il semble qu'une malédiction frappe les fils aînés de la famille et il est le premier enfant de sa mère. Les circonstances de sa naissance sont très particulières et tout jeune encore, il est arraché à sa mère pour être élevé par une tante, sœur de son père. Il est plus tard envoyé en France pour y suivre des études supérieures. Ce sera l'école du Trésor à Paris. Mais lorsqu'il sort de cette grande école, la République centrafricaine est un jeune pays qui vient d'acquérir son indépendance. Et notre homme, plutôt que de devenir haut fonctionnaire en France, ce qui aurait été la voie de la facilité, choisit de retourner dans son pays pour participer à son essor. C'est le début d'une ascension chaotique qui le mènera jusqu'au gouvernement, puisqu'il sera ministre des Finances pendant une dizaine d'années dans les années 80, sous la présidence de Kolingba. Mais entre coup d'État, tentative de coup d'État, accident et trahison, il risque plusieurs fois sa vie et connaît même la prison politique où l'envoie Bokassa et dont il a bien failli ne pas ressortir vivant. Passionnante d'un point de vue historique, dans un style très agréable à lire, cette histoire totalement vraie nous immerge dans la culture africaine, ses superstitions et ses croyances ancestrales. Elle nous fait aussi découvrir un nouvel horizon, puisque Dieudonné Vazoua, au cours d'un de ses meetings politiques, va rencontrer un homme, un missionnaire néerlandais, et cette rencontre va l'amener à changer totalement le cours de son existence. Aujourd'hui, loin de la politique et des affaires, Dieudonné Vazoua est pourtant toujours très attaché à son pays, autant qu'à sa nouvelle patrie d'adoption, la France, à laquelle il doit la vie. De l'autre côté du fleuve est paru aux éditions Palanquet, et il coûte 19 euros.
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0: Radio, c'est Louis Orlano avec vous jusqu'à midi pour votre matinale week-end.
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0: Une matinale week-end qui va se poursuivre avec quatre gospels à la suite. Les Happy Voices, One Accord, Man of Praise et les Soul Gospel avec Still Awake.

Quel plaisir tous les samedis, dimanche matin sur Hop Radio de vous accompagner avec tous ces beaux gospels, les plus beaux gospels sur Hop Radio. C'est Louis Orlano. Nous allons faire une pause, nous allons nous poser tranquillement, réfléchir avec votre émission L'Instant Bible sur Hop Radio. Et juste après, nous retrouverons vos plus beaux gospels.

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2: Bienvenue à l'Instant Bible, bienvenue à tous ceux qui nous regardent et à ceux qui nous écoutent. Aujourd'hui, nous allons passer ce moment avec Pascal Rodet. Ça va Pascal ?
3: Ça va bien, merci. Bonjour à tous.
2: Et Jethro Camille.
4: Bonjour à toi Nafi, bonjour tout le monde.
2: Ça va ?
4: Oui, ça va. La voix un petit peu éraillée comme d'habitude, mais en fait ça va.
2: D'accord. Alors aujourd'hui, on va aborder un thème très difficile à aborder pour certains et d'autres pas. Nous allons aborder le sujet de la mort. Alors, vous avez des enfants. Je pense que vous avez tous regardé un dessin animé.
4: Plein.
2: Et dans certains dessins animés, dont je tairai la marque, il y a souvent le papa ou la maman qui meurt toujours au début du dessin animé. Et dans ces dessins animés, tout d'un coup, qu'est-ce qui se passe? Le papa ou la maman ou la personne qui est morte, on voit son âme qui s'envole. On est d'accord que chez nous, ça ne fonctionne pas, ça.
4: On aimerait bien, mais...
3: Oh oui, alors on aimerait bien, je pense que c'est en effet ça, c'est comme tout dessin animé, c'est pour imager, pour donner quelques exemples de ce que ça pourrait être. Après, forcément, pour des enfants, ça permet de visualiser, et pour nous, non, en effet, on en est loin de cette image que l'on verrait. Et je pense à certains de mes proches qui j'ai vu partir, je n'ai pas vu une âme sortir de leur tête.
2: Ça, c'est ça. Quels sont les mots utilisés dans la Bible pour parler de l'être humain?
4: Ben, oui, c'est une excellente question, la fille, parce que ces conceptions dans lesquelles l'esprit quitte le corps ou l'âme s'envole, ça montre qu'il y a une conception de l'être humain qui est une conception dans laquelle y a plusieurs éléments qui se mélangent quoi, quelque part. Et la Bible utilise un vocabulaire très varié. Alors, dans l'Ancien Testament, c'est plutôt ça que j'aime, je vais laisser le Nouveau Testament à mon ami Pascal. Dans cet testament, l'être humain, on en parle sous plusieurs mots, par exemple Adam, le premier être humain. Eh ben, son nom signifie la terre, c'est une terre Adama, c'est une terre rouge. Hein, la terre, la glèbe, l'argile. Donc on pourrait traduire Adam par le glébeux ou bien l'argileux, enfin je ne sais pas, quelque chose de cet ordre-là. Mais on parle aussi de l'être humain comme d'un souffle vivant. Parce que Dieu, dans la Genèse, on dit que Dieu a soufflé dans l'être humain. Et donc, on dit que c'est un être vivant. On parle aussi de deux mots hébreux, ish et isha, homme et homès, quelque part, ou homme et femme, disons. On parle de l'être humain comme d'une chair. Hein, le mot bassar, c'est de l'hébreu également. Tous ces termes-là sont là pour parler de l'être humain dans ses différentes dimensions, dans la conception des sémites. Donc, il faut bien comprendre une chose pour terminer. C'est que les gens qui écrivent l'Ancien Testament, ce ne sont pas forcément des gens qui sont là pour faire une anthropologie structurale, scientifique, méthodique, étayée. Ils parlent tout simplement avec leur vocabulaire, avec leur culture, de ce qu'ils voient.
2: Du coup, Pascal, est-ce qu'on pourrait dire que l'être humain est un patchwork d'éléments suite à ce que Jethro vient de nous dire ?
3: Alors, on pourrait le penser si on lit, en effet, la terminologie dans le Nouveau Testament, où le Nouveau Testament parle véritablement de corps, âme, esprit, on se dit, ouais, ça y est, ça fait trois éléments et on en voit partout. Non. Dans le Nouveau Testament, corps, âme, esprit, ça rejoint un peu l'Ancien Testament avec peut-être une autre explication qui fait que, on a un corps, on a quelque chose de solide, ça touche. Mais le corps n'est rien s'il n'y a pas l'esprit qui va l'animer ou qui va le rendre présent et ça va donner cette âme de vie. C'est-à-dire tout ce qu'il va vivre, l'être humain, c'est son âme, c'est sa réalité. C'était quelque chose de précis. On ne peut pas éviter l'un par rapport aux autres.
4: On
3: ne peut pas dissocier. C'est comme une ampoule électrique. On a le corps de l'ampoule, on a l'électricité qui passe. Quand on allume, ça y est, il y a de la vie, ça bouge, etc. Donc ça, ce sont des éléments. On a besoin de plusieurs éléments pour la vie. Et je pense que c'est la même conception que dans l'Ancien Testament, avec une image qui pourrait paraître plus troublante. Mais non, ce n'est pas un patchwork, c'est une réalité. L'un, il manque, les autres ne peuvent pas vivre. C'est un ensemble.
2: Alors du coup, il y a quelque chose que j'aimerais savoir. Que se passe-t-il pour la mort selon la Bible ?
4: Alors, comme vient de le dire très bien Pascal, âme, corps, esprit, souffle, etc., ce sont autant de facettes d'une seule et même réalité, autant de dimensions d'une seule chose. Et donc, quand la mort vient, c'est pas une de ces choses qui s'en va, c'est l'ensemble de ces choses qui disparaît. D'ailleurs, il y a un très beau texte dans l'Ecclésiaste qui dit « Écoute, tout ce que tu as à faire pendant ta vie, fais-le. Parce que là où tu vas, dans le séjour des morts, c'est une expression, évidemment, c'est une image. Il n'y a pas de séjour des morts, il n'y a pas de résidence des morts. Mais dans cette image-là, on te dit que là où tu vas, ben, il n'y a ni joie, ni activité, ni travail, ni pleurs, ni rien. Il n'y a rien. Et donc, selon la Bible, la mort, c'est l'état de néant, si j'ose dire.
2: D'accord. Et est-ce que l'un de vous deux aurait l'amabilité de me lire Ecclésiaste 12, versets 1 à 10, s'il vous plaît ?
3: Pendant que tu es jeune, souviens-toi de ton Créateur. Souviens-toi de lui avant l'arrivée des jours mauvais, avant le moment où tu diras « Je n'ai plus envie de vivre ». À ce moment-là, le soleil et la lumière paraissent sombres, la lune et les étoiles s'éteignent, les nuages reviennent après la pluie. Alors les gardiens de la maison tremblent de peur. Les gens forts se courbent, les femmes arrêtent de piler parce qu'elles sont trop peu nombreuses. Celles qui regardaient par la fenêtre perdent leur beauté. Alors la porte qui donne sur la rue se ferme. Les pilons restent silencieux, l'oiseau s'arrête de chanter, toutes les chansons se taisent. Alors la route qui monte fait peur, la marche effraie, les cheveux deviennent blancs comme un arbre en fleurs, le corps est lourd comme une sauterelle qui retombe à terre, la vie s'en va comme le bruit sombre de l'arbre. Oui, un jour, chacun s'en va vers la tombe qui sera sa dernière maison, et les pleureuses sont déjà dans la rue. Alors, le fil d'argent se détache, la coupe d'or se brise, la jarre pleine d'eau se casse, la corde du puits se détache, la poussière retourne à la terre d'où elle vient, le souffle de vie retourne à Dieu qui l'a donné, le sage dit « Tout part en fumée, rien ne mène à rien ».
2: C'est un texte bien profond, qui va vraiment avec le thème, en fait. Et en fait, on dit que tant que le monde est, il y aura toujours des naissances et des morts. Est-ce que c'est un drame ? Est-ce que c'est un drame pour le chrétien ?
4: Alors ça, c'est une question intéressante. Peut-être pour revenir un tout petit peu sur ce texte-là, pour ceux qui ne sont pas habitués peut-être à cette terminologie-là, bon, il s'agit de poésie. Hein ? Et on part du vieillissement. Alors bon, je n'ai pas toutes les références, mais quand par exemple, au verset 2, on dit... que le soleil et la lumière paraissent sombres, la lune et les étoiles s'éteignent. C'est pas que la lune et les étoiles s'éteignent, c'est que nous, on voit moins bien, que la vue s'obscurcit avec l'âge. Les femmes arrêtent de piler, elles perdent leur force, ou alors ça pourrait être, parce qu'elles sont un peu nombreuses, ça pourrait être une image pour les dents. Hein, on arrête de moudre parce qu'on n'a plus assez de dents. Et effectivement, bon, moi je viens sur mes 50 ans, donc j'y suis presque là, mes 50 ans. Et donc, oui, je me rends bien compte que j'ai plus l'énergie vitale que j'avais quand j'avais 20 ans. Je me rends compte que quand je me couche à 23h ou au minuit, ben, je le paye pendant 3 jours d'affilée, alors qu'avant, je sortais en discothèque, je dansais, c'était la fête. Je dormais à 4h, j'allais à 4h du matin, j'allais à l'école ensuite. Enfin bon, c'est fini. Mais est-ce que c'est un drame ? Eh ben, pas forcément. C'est pas forcément un drame de vieillir. C'est pas forcément un drame, parce que quand on vieillit, on ne fait pas que perdre. Je sais pas ce que tu en penses, Pascal, si on gagne quelque chose en vieillissant.
3: C'est toute la difficulté, je pense, qu'il y a justement face à l'image de la mort. C'est-à-dire, oui, on perd, bien sûr qu'on perd des choses. On perd au moins le côté, au niveau de l'émotion, de la relation avec les autres. On se dit, ouais, bon, là, je suis dans la voie qui va m'amener à la fin. Et puis quand je vois tous les jeunes, tous ceux qui sont autour de moi, tous ceux que je ne verrai plus, c'est là souvent où on a l'impression qu'on va perdre quelque chose et où c'est toujours un peu plus difficile de parler de la mort comme quelque chose de positif. Parce qu'il y a une perte, il y a forcément une perte. Une perte pour ceux qui s'en vont, mais aussi une perte pour ceux qui restent.
4: Bien sûr.
3: Celui que l'on aimait est parti. Mais je crois que ça peut être qu'un gain dans le sens où, en tant que chrétien, et c'est là toute la différence, c'est qu'on perd aussi tout ce qui est souffrance,
2: oui.
3: Tout ce qui est des catastrophes que l'on peut voir, tout ce qui est des maladies, toutes ces choses-là, et en se disant, le Seigneur m'a dit, bon, Pascal, t'inquiète pas, je t'accueille. À un moment donné, je vais te proposer quelque chose de différent, de beaucoup plus positif, dans la paix, dans la joie. Et donc, c'est qu'un passage. Et le mot mort, quand on met à côté le mot passage, alors c'est une image toujours, hein, c'est-à-dire ce n'est qu'un moment de la vie qui va passer dans une autre, dans un autre élément que Dieu a prévu pour moi quand il l'aura décidé. Mais voilà, ça, je pense que c'est aussi quelque chose qui est positif dans cette vision-là de ma foi.
4: D'accord. Oui, un aspect aussi qui me semble important, c'est l'aspect de la perspective. C'est-à-dire que si je suis immortel, mes choix, je peux toujours les refaire. Enfin, je me suis trompé d'époux, je peux toujours facilement changer. Je me suis trompé de métier, je peux toujours facilement changer. Alors que quand je sais que je suis mortel, le temps qui m'est imparti, il acquiert une autre valeur. Hein, c'est la différence entre ne pas avoir un rond et obtenir 10 euros pour faire les courses, ou bien avoir des crédits illimités. Je ne sais pas moi, être un milliardaire quelconque, Bill Gates par exemple, et puis ne même plus savoir quoi faire de son argent, alors on le distribue aux pauvres, parce que bon, on ne sait plus quoi en faire. La valeur n'a pas la même valeur, le temps n'a pas la même valeur quand on sait qu'on est mortel. Et toi qui es pasteur comme moi, Pascal, tu as dû rencontrer des gens qui arrivent vers la fin de leur vie et qui font un retour sur eux-mêmes et qui se disent « Voilà, j'ai passé ma vie à courir après ceci, mais je n'aurais pas dû en fait ». Ça, par contre, je l'ai fait, je ne regrette pas de l'avoir fait. Mais ça, j'ai entendu, moi, un homme qui me disait qu'il avait passé sa vie à courir après l'argent et après les femmes. Et qu'il avait perdu son temps parce que c'est une quête qui était une quête vaine. Ben, on peut s'en rendre compte qu'on a la conscience qu'on n'est pas mortel. Alors, c'est vrai qu'on a 30, 40 ans, qu'on est dans la force de l'âge et tout, on ne se rend pas compte qu'on est mortel. Qu'on arrive vers 50 ans, on commence à se poser de sérieuses questions, notamment sur la mortalité des cheveux. Là, dans mon cas, la démonstration était extrêmement probante. mais quand on a ça en tête, la perspective de la mort, ça peut être quelque chose de vraiment bon pour nous dire que ton temps est limité, ta vie est limitée, ne fais pas n'importe quoi avec.
2: Est-ce que tu as des personnes que tu as rencontrées, dans ce cas, qui te disaient « j'aurais dû pardonner, j'aurais dû faire les choses différemment » Est-ce que quand on approche de cette mort, on a des gros regrets qui nous rongent?
4: J'ai rencontré deux cas de figure et je pense que tu auras certainement aussi des témoignages à partager. Mais je me souviens en particulier d'une petite dame qui m'a convoqué. Je dis bien qu'elle m'a convoqué. Une petite mamie, 80 ans peut-être. Elle dit, bon, pasteur, j'avais jamais vu, jamais entendu parler.
2: D'accord.
4: Pas une membre d'église, rien. Elle me dit, pasteur, il faut que vous veniez à la maison, j'ai 80 ans, je vais bientôt mourir. Il est temps que je me mette en ordre avec Dieu. Et donc je suis allé docilement, je suis allé l'écouter, elle me dit, bon voilà, j'ai vécu ma vie et tout, c'est bien, maintenant que j'ai à mourir, il est temps que je me mette en conformité avec Dieu pour accéder au paradis. Et là, quelque part, on se dit, au niveau du message de l'évangile, au niveau du message de la résurrection dont parlait Pascal tout à l'heure, de l'espoir qu'on a, il y a des choses qui parfois n'ont pas été bien comprises. Et là, pour comprendre cette problématique-là, il nous faut retourner dans le Moyen-Âge, où, quelque part, on avait une conception magique de la foi. Et des actes pastoraux comme le baptême, comme la communion. On s'imaginait que le baptême avait le pouvoir de sauver les gens, mais en soi même, que l'eau bénite était magique. Et c'est pour ça qu'on baptisait les bébés. Il y avait une très forte mortalité infantile. Et donc, comme on ne voulait pas que les bébés aillent en enfer, ou dans le purgatoire, ou dans les limbes, on les baptisait pour qu'ils soient assurés du paradis. Et donc, avec cette conception magique du salut et des actes baptismaux, eh bien, on a généré cette culture où jusqu'à aujourd'hui, il y a des gens qui se disent « Bon, mais je vais vivre ma vie de patachon, je vais faire n'importe quoi de ma vie, mais pour être sûr après d'avoir la vie éternelle et la récompense, je vais me mettre en conformité avec Dieu à la fin des temps. » Alors, bon, ce n'est pas une mauvaise intention en soi, mais je pense qu'il y a une mécompréhension. Et puis parfois, il y a des gens qui effectivement demandent pardon pour ce qu'ils ont fait de mal, prennent conscience de la vanité de certaines quêtes et de certaines obsessions, et puis change complètement de voie. Et c'est bien parce qu'il n'y a pas de date limite avec Dieu pour se convertir et pour changer son cœur. Je ne sais pas si tu as rencontré le même genre de...
3: Alors, je prendrais peut-être une image dans l'autre sens, j'ai envie de dire. Et une image qui m'est proche, puisque c'est mon père. Je pense que la vie est très proche de la mort, hein, puisque la mort, c'est l'absence de vie, comme on a vu. Donc, la question va se poser, avant de parler de la mort, comment toi, tu vois ta vie ? Et j'avais un père qui buvait bien, qui était fils unique, qui avait eu des soucis aussi durant sa famille, durant son enfance. Et puis, à un moment donné, j'avais 18, 19 ans. C'était pas un père où on discutait beaucoup, hein. Il n'y avait pas... voilà, quoi.
4: Classique d'une certaine époque. Hein.
3: C'était
4: l'époque. J'ai eu le même.
3: Ouais, c'est clair. Et puis, il était de plus en plus en train de décliner à 30, 35 ans, 40 ans, ce qui est quand même assez jeune. Hein,
2: très, très jeune.
3: Et la question que je lui dis, bah, écoute, papa, c'est la seule fois que j'ai eu une discussion sur la vie, justement. Vie avec un grand V, qui est proche de la mort, avec, dans ma tête, c'était un petit M, mais elle était là. Et je lui disais, papa, écoute, il faut que tu te secoues un peu. Si tu continues comme ça, tu vas finir par ne pas voir mes enfants naître. J'étais avec ma femme en tous les cas, celle qui est ma femme maintenant, mais on n'était pas encore mariés, donc... Dans ma tête, j'ai dit ça comme ça. Hein. Je voyais justement la vie en long terme. Et je lui dis, voilà, écoute. Et il m'a écouté, la seule fois où il m'a écouté. Et il me dit, bah oui, je sais, mais qu'est-ce que tu veux ? Et ça s'est arrêté là. Et sans le savoir, et c'est toujours un peu une question compliquée, sans le savoir, ça s'est passé. Il est mort avant la naissance de mon premier fils. Et là, c'est ça. C'est cette question-là entre moi en tant que chrétien, en tant qu'homme de foi, en tant que pasteur en plus, arriver à ne pas comprendre que la vie est importante et se laisser déjà manger par la mort qui arrive plus tôt que prévu. C'est toute cette difficulté-là qu'il y a à un moment donné où dans ma vie, en effet, je dois être prêt à tout moment à la vivre dans le pardon, dans la relation avec l'autre, dans ce qui fait la vie. C'est pas uniquement un corps avec de l'énergie qui amène cet esprit de vie. C'est aussi ce que j'en fais de la vie. Parce que en effet, après, à la mort, c'est trop tard.
4: D'ailleurs, si je peux dire un mot, même dans les conceptions les plus bêtes du christianisme. Parce qu'il y en a des conceptions bêtes, hein. Il y en a. Il y en a des intelligentes, il y en a des bêtes. Même dans les conceptions les plus bêtes du christianisme, il y a l'espoir d'un au-delà, quelque part, d'une résurrection ou d'un paradis. Et donc on se dit, bon, je vis mal maintenant, mais au moins j'ai l'espoir. Ça m'a donné à réfléchir, je me suis dit que...

0: et que tu as une seule vie, qui en plus peut s'arrêter demain, je sais pas moi, je sors du studio, je me fais renverser par un camion, ma vie est finie. Vous voyez, ça peut aller très très vite. Donc, il me semble que les athées devraient être les lumières de ce monde, si j'ose dire. Ça devrait être les gens, parce qu'ils n'ont aucun espoir d'une résurrection, ou quoi que ce soit.
1: Oui.
0: Ça devrait être les gens qui vivent avec le niveau d'excellence relationnelle, la plus totale, le niveau d'excellence professionnelle, l'amour des autres, l'écologie, ils devraient vraiment être au top de partout. D'ailleurs, pour le dire à l'envers, je connais pas mal de chrétiens, et moi-même, je confesse que moi-même, j'ai cette médiocrité-là de me dire, bon, mais Dieu un jour va recréer le monde. Bon, je fais le tri sélectif, je fais un petit effort, mais bon, je prends quand même ma bagnole pour un oui ou pour un non. Je suis peut-être pas aussi écolo, peut-être que je laisse les lumières traîner trop, enfin bon. Vous voyez, parfois, l'espoir de l'au-delà, quelque part, ça déresponsabilise un petit peu. Mais il me semble que l'absence complète d'espoir et d'au-delà devrait amener à un niveau d'excellence parfait. Mais c'est pas toujours le cas, malheureusement. C'est pas toujours le cas. Parce que l'excellence ne procède pas simplement d'une philosophie, mais je crois profondément en tant que chrétien que l'excellence procède d'une relation avec Dieu et d'une relation avec les autres.
2: Et je crois en effet que c'est très important cette notion-là, parce que la mort, si elle est absence de toute vie, s'il n'y a plus rien après, la question qui se pose forcément, avant de parler de la mort, c'est qu'est-ce que tu fais de ta vie, de ce cadeau que tu as ? Parce qu'en effet, dis-toi bien qu'après, c'est fini. Pour tout le monde, hein, athée, chrétien, etc.
0: Mais c'est fini.
2: C'est fini.
1: Tu m'as devancé, Pascal. C'était la question. Quelle leçon en tirer pour notre vie de tous les jours ? Du coup, je te laisse.
2: Et c'est la question en effet qui est importante, c'est qu'au jour d'aujourd'hui, la vie doit... Enfin, doit, c'est toujours la même chose. Hein. Le devoir est une chose qui n'est pas toujours écoutée ou respectée, mais la vie est quelque chose qui m'appartient. C'est la mienne. Alors, il y a deux options. Soit je dis, j'en fais ce que j'en veux. Ben alors, il faut assumer derrière toutes les conséquences.
1: Bien sûr.
2: Un peu comme mon père qui buvait, etc., etc. Bon, chacun ses conséquences. Ou tous ceux qui ont des choix qui amènent à la souffrance, à la destruction, des choses qui ne nous sont pas de notre responsabilité, des guerres. Et je pense particulièrement en ce moment où on a pas mal d'exemples dans ce domaine. Voilà, j'ai envie de dire, je fais ce que je veux. Ou je prends l'option, on m'a donné un cadeau. La vie. Je dois ici en profiter, oui, mais surtout la chérir, la respecter. Respecter la vie des autres. Quelle vision je vais avoir de la vie de l'autre. Comment je vais l'aider à la vie. Pour l'aider aussi à construire sa vie. Et ça tourne autour de tout ce qui est de la notion de la responsabilité de la vie que j'ai reçue. Je pense que c'est aussi quelque chose d'important. Ça ne veut pas dire qu'on n'aura jamais on n'aura jamais fait de bêtises, ça évidemment, il y en aura. Mais à la mort, et là aussi, il y a quelques exemples, je pense qu'on a tous vécu. Je pars serein après les différentes années que j'ai vécues, à être à l'écoute de l'autre, à partager avec l'autre, à avoir apporté des choses à l'autre. Je pars serein. À partir du moment où je prends la mort en me disant « Tu peux me prendre quand tu veux, je sais ce que j'ai vécu et ce que j'ai apporté, alors je peux partir en paix. »
0: C'est très beau, c'est très beau. D'ailleurs, cette perspective-là de partir en paix, c'est un peu ma conclusion aussi, mais ça a des conséquences pratiques. Par exemple, mon collègue Pascal, qui a de plus hautes responsabilités que les miennes, je pourrais... en ressentir de la frustration et de la jalousie. Et me dire, oui, lui est au comité, il a plus de responsabilités, il voyage plus, etc. Et finalement, perdre une énergie mentale dans le vide le plus strict. Quand on se dit, bon, dans quel âge j'ai là ? J'ai bientôt 50 ans, donc disons dans 30 ans, je suis mort, hein, dans le meilleur des cas. Peut-être 40 ans dans le meilleur des cas, disons. Hein. Ces rivalités semblent tout à fait enfantines et puériles et absolument dépourvues d'intérêt. Les compétitions, les rivalités, l'avidité, la convoitise, les jalousies, tout cela qu'on se dit oui ou attends, dans 30 ans t'es plus là, alors il te reste 30 ans, essaie de pas les passer à de la futilité, à de l'idiotie, quoi, si j'ose dire. Voilà, c'est une perspective qui aide vraiment. Et puis c'est un sujet sur lequel l'être humain réfléchit depuis la nuit des temps, donc moi je

0: rien de nouveau à dire, si ce n'est appliquer ce qui se dit souvent, qu'on entend répéter à droite et à gauche, c'est « Vis chaque jour de ta vie comme si c'était le dernier. » Et « Vis chaque jour de ta vie comme si c'était le premier. » Et sur cette dernière dimension, j'ai un petit truc que j'ai mis en place il y a quelques années. C'est un truc de l'imaginaire, un peu comme les petits-enfants qui disent « On aurait dit que ». Alors moi, je joue ce jeu-là avec moi-même et je me dis « On aurait dit que je viens de sortir de prison après 30 ans passés d'une petite cellule sans fenêtre. » Et j'essaie de regarder le monde en me disant « Voilà, je sors de prison. Qu'est-ce qui m'émerveille dans le monde? Qu'est-ce qu'il y a de beau? Qu'est-ce qu'il y a de lumineux ?» Et de trouver la joie et la beauté partout où elle est, parce qu'il y en a une masse. C'est vrai que je regarde les nouvelles tous les jours, et donc aux nouvelles, on t'abreuve de tout ce qui est un peu pénible et négatif, parce que c'est ce qui fait de l'audimat. Hein. Mais dans le monde, il y a une beauté extraordinaire, il y a tellement de choses. Et puis nous-mêmes, on peut apporter aussi un petit peu de lumière, un petit peu de joie. Il y a tellement de joie à communiquer de la joie. Il y a tellement de luminosité à partager un peu de lumière. Donc voilà, chaque jour comme si c'était le premier, chaque jour comme si c'était le dernier.
1: Alors pour moi, c'est très clair. Soyons en paix avec nous-mêmes, soyons en paix avec les autres et vivons chaque jour comme si c'était le dernier et comme si c'était le premier. Et on vous souhaite de passer une excellente semaine. Au revoir Pascal.
2: Au revoir.
1: Très bonne semaine. Merci. Et bonne semaine, Jethro.
0: Bah, toi aussi, la fille.
1: Merci.
2: Au revoir. Au revoir.
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Il est 10h sur Hope Radio, nous sommes en plein cœur de votre matinale week-end en ce samedi 9 mai. Hope Radio. Je vous ai placé vos plus beaux gospels, ils sont prêts, ils vous attendent. Il va y avoir Jean-Marc Reynaud qui va nous interpréter la victoire, mais aussi James Fortune, Jennifer Hudson, les Brookline Tabernacle Choir et bien d'autres. New Gospel Family, Baby Mason, c'est sur Hope Radio, c'est maintenant Gospel Act No. 5 que nous allons écouter avec Plus Haut. Vous nous rejoignez, c'est tellement un plaisir de vous accueillir. Soyez vraiment, vraiment les bienvenus sur Hope Radio, le son gospel. Vos plus beaux gospels, c'est maintenant.

Dans l'espace contact du site internet opradio.live, Fabien de Divonne-les-Bains dans l'Ain nous souhaite un très bon week-end. Pareillement Fabien, merci d'écouter Opradio.

The Brookline Tabernacle Choir, tout de suite avec le morceau Thank You, suivi des New Gospel Family qui vont nous interpréter Total Praise. Au traduit le son gospel, c'est ici.

On est très heureux, toute l'équipe, de vous rencontrer sur les réseaux sociaux de Hope Radio, Facebook, Instagram, YouTube. Merci pour ces partages et pour votre bienveillance et votre gentillesse. Vraiment merci. Nous allons dans un instant écouter votre émission Parole solidaire à Dra avec Oscar Miani. Mais tout de suite, voici Baby Besson avec The House That Love Built.

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1: Bonjour à toutes et à tous, bienvenue dans Paroles solidaires, votre rendez-vous avec celles et ceux qui font vivre la solidarité autrement. Et aujourd'hui, nous allons explorer une approche peut-être moins connue, mais en plein développement, celle du business social. Une manière d'entreprendre qui ne cherche pas seulement la rentabilité, mais qui place avant tout l'impact social au cœur de son action. Comment concilier activité économique et mission solidaire? Comment créer des modèles durables qui permettent aux populations de devenir actrices de leur propre développement? Eh bien, c'est ce dont nous allons parler aujourd'hui avec Jackie Moumbedi. Bonjour.
2: Bonjour. Bonjour à tout le monde.
1: Alors, vous êtes engagée au sein d'ADRA Europe.
2: Oui.
1: Et vous allez nous aider à mieux comprendre de quoi on parle quand on parle de business social, Jackie.
2: Exactement.
1: Alors, qu'est-ce que c'est le business social?
2: Le business social, c'est un modèle, donc un modèle d'entreprise qui est construit pour avoir une finalité sociale. Alors, nous sommes en pleine discussion, tout le monde, ou à ce moment-là, il y a 4-5 ans, même un peu plus, ADRA International a déjà commencé à réfléchir, à diversifier la manière dont on va récolter les fonds. Nous sommes contents d'avoir beaucoup de donateurs, mais on voit que l'espace pour les ONG diminue aussi, il n'y a pas autant de financement. Alors, le modèle business social a été construit, ou pensé en tout cas, pour avoir cette autonomie financière qui n'est pas toujours évidente. Nous comptons toujours sur l'extérieur, mais si l'idée qui est à la base de ça est pensons de l'intérieur, que pouvons-nous faire par nous-mêmes qui va faire que nous allons générer des revenus pour accompagner les projets qui nous sont chers. Donc voilà, c'est comme ça qu'est née cette idée.
1: Et alors, comment ADRA s'est impliqué dans cette démarche? Vous nous avez parlé de 5 ans en arrière,
2: oui,
1: à peu près.
2: Oui.
1: Et concrètement, comment ADRA s'est impliqué dans ce système?
2: Alors, au point de vue ADRA International, il y a des créatifs, il y a des gens qui travaillent dans le marketing. Et à l'époque, un des vice-présidents a eu l'idée de mettre sur pied une marque qui s'appelle The Good One. C'est en anglais, mais voilà. C'était une marque qui se voulait différente. C'est une marque qui a commencé d'abord avec le beurre de cacahuète. L'idée est venue parce qu'il y avait une opportunité, en fait. Il y avait quelqu'un qui produisait ça. Et en parlant avec une des personnes qui était là, occupée dans ce champ, cette idée est née. Mais après, ils se sont dit, mais c'est bien d'avoir ça, mais comment on va faire pour que ce soit fluide? Parce que si on a une bonne récolte et puis après, on n'a pas une récolte, ou il y a des soucis, comment on va faire pour continuer à approvisionner? Et donc, il y a eu après une opportunité d'acheter beaucoup plus de terrain. Et donc, comme ça, ils peuvent vraiment parer si une région ou un endroit il produit moins, l'autre endroit, en tout cas, peut rapporter. Et la philosophie, c'était vraiment ça. On va créer des revenus par nous-mêmes pour que nous puissions soutenir nos projets de base. Et donc, ça a commencé avec ça. Et puis, on a réfléchi. Et puis, il y a eu l'eau de coco. Et encore et encore. Et l'idée continue. Puis il y a eu les noix de cajou. Et donc, ça, c'est un exemple qui était au Ghana, qui est en cours encore maintenant. Les gens d'ADRA ont été voir des personnes, des agriculteurs qui travaillaient déjà dans cette récolte de noix de cajou.
1: Donc, c'est la population locale qui est impliquée dans ces projets-là.
2: Oui, tout à fait, tout à fait. Et donc, en voyant leur équipement qui était fonctionnel, on va dire, mais pas de dernière cri, ils se sont dit, nous allons travailler avec vous, nous allons investir pour avoir des outils de transformation modernes et plus importants. Et en échange, on va travailler ensemble pour avoir une production qu'on va distribuer sur un plus grand marché. Et ça fait déjà écho à ce que nous défendons, c'est que ces agriculteurs, ils ont eu cette fois plus de revenus, et puis encore, et leurs revenus sont augmentés. Donc, par exemple, on peut dire si on gagnait 1 euro pour une heure et que maintenant on peut en gagner 7, pour quelqu'un qui va produire beaucoup plus, ça fait quand même une énorme différence dans la vie, en tout cas à son niveau déjà à lui. Donc non seulement on va avoir des produits qu'on va vendre à l'extérieur, mais ça va commencer déjà par la population elle-même, dans ce cas-ci des agriculteurs qui vont être mieux payés et qui vont aussi avoir une plus grande marge de manœuvre pour négocier les prix, parce que ça aussi c'est important, on donne quelque chose de plus important, donc on peut négocier plus son prix par rapport à ceux qui veulent acheter.
1: Et alors, pour bien comprendre, Jacky Moubedi, ces produits ne sont pas destinés uniquement aux réponses d'urgence qu'ADRA accomplit sur le terrain?
2: Non.
1: Mais ce sont des produits qu'on peut retrouver ensuite dans le commerce, hein,
2: oui,
1: c'est
2: oui,
1: ça?
2: Oui, tout à fait. C'est vraiment l'idée d'avoir une marque internationale, on va dire comme ça. C'est vraiment pour que ce soit, on puisse inonder un marché mondial. C'est possible maintenant avec les moyens que nous avons. On peut commander en ligne. Alors la distribution, ce n'est pas encore partout, à part aux États-Unis où il y a un créneau. Mais pour toutes les autres personnes qui désirent avoir ces produits, on peut commander en ligne. On participe à quelque chose qui a été pensé avec les populations et qui leur donne plus de moyens, mais qui vont aussi construire des projets durables pour eux par la suite dans les communautés.
1: Donc acheter un produit de Goon One, c'est soutenir ADRA en fait.
2: Exactement.
1: Et en même temps se nourrir.
2: Et se nourrir, tout à fait.
1: Voilà,
2: et donc, bien se nourrir.
1: Bien se nourrir. Et alors, j'ai cru comprendre qu'il y avait d'autres modèles qui n'étaient pas uniquement basés sur les questions alimentaires,
2: oui,
1: mais qu'il y a d'autres modèles qui sont basés sur d'autres services.
2: Il y a d'autres services et là on va revenir dans notre région avec ADRA Europe. Il y a certains bureaux qui ont déjà développé ces modèles-là. Et c'est aussi pour, toujours pour répondre à un besoin qui est là sur place, un besoin primaire, on va dire comme ça, mais après aussi pour que les revenus puissent soutenir d'autres projets. Ce qui est le plus connu, ce sont les vêtements de seconde main. Il y en avait en Suède, un très connu. Je pense que le Danemark avait fait la même chose. Et on en a vu aussi aux Pays-Bas. Ces magasins ne sont pas destinés à des populations défavorisées. C'est vraiment ouvert à tout le monde. Chacun va acheter là-bas et les revenus servent à d'autres projets qui sont sur le pays. Alors, il y a eu un chouette projet aussi en Albanie. Ils ont vu un besoin, c'était les crèches. Et ils se sont dit, on va construire une crèche et on verra. Et ça a tellement bien fonctionné que cette crèche est vraiment autonome financièrement maintenant. Et non seulement elle est autonome, mais elle génère aussi des revenus. Et avec ça, ils peuvent soutenir les projets qu'ils ont en Albanie avec la population rom. Et donc, on voit que ça fait du bien, évidemment, à soi, mais aussi à d'autres. Un autre exemple, ça se passe dans deux pays, en Macédoine du Nord et en Bulgarie. Eux, ils ont développé la production de miel. Et donc, ils vont soutenir les apiculteurs. Ils vont donner à des familles, évidemment, qui ont du terrain, mais aussi qui vivent dans des conditions assez particulières. Et ils vont les aider aussi, la même chose un peu comme de Good One, à avoir un marché plus grand, parce que tant qu'on produit, on va dire, à un niveau local, régional ou qui reste petit, on ne peut pas non plus trop s'étendre. Mais une fois qu'on produit un peu plus, alors on peut prétendre à un marché qui est beaucoup plus important. Et en Bulgarie, ils ont été même un peu plus loin. Ils ont été en se disant, on va aussi développer un produit à base de roses, donc pour les parfums, pour les petits objets parfumés qu'on met un peu partout dans la maison. Et donc ça rapporte aussi du revenu. Et tous ces revenus, par exemple en Bulgarie, ils sont très forts dans la reconstruction de bâtiments après une catastrophe. Bâtiments, mais surtout de maisons privées. Et donc, ça les aide aussi quand ils ont besoin de matériel. Tous ces produits que les gens achètent, ça va à ces bonnes œuvres, en fait. Donc, on aide une première population qui, elle-même, va encore aider d'autres. Donc,
1: c'est presque une économie circulaire,
2: exactement,
1: en fait.
2: Hein, voilà,
1: qui
2: exactement.
1: Implique aussi la population locale.
2: Et elle est tout à fait impliquée. Mmh. Tout à fait impliquée.
1: Et est-ce qu'on peut, Jacky Moubedi, est-ce qu'on peut dire que c'est le modèle économique des ONG de demain? Le business social?
2: Alors, je ne sais pas si ce sera le modèle de tout le monde, mais en tout cas, ça aide à diversifier le fonds et de ne pas avoir cette pression sur les donateurs, en tout cas privés, quand on est dans des circonstances particulières comme maintenant où on a un peu cette angoisse des guerres, on est en incertitude, donner qui nous paraissait avant normal, on est en train de réfléchir parfois un peu plus et c'est qui est tout à fait normal et qui est naturel. Et donc, avoir quelque chose comme ça, c'est permettre aussi à réduire, en tout cas, la pression sur les donateurs privés. Vous allez toujours continuer à recevoir des demandes d'aide, ne vous inquiétez pas. Nous avons besoin de vous. Mais on essaie de réfléchir à plus long terme et à un niveau plus large, de dire on va diversifier les fonds. Et ça, c'est une manière aussi. Voilà, peut-être qu'on le ressent moins si on achète un vêtement de seconde main, que peut-être si on doit donner une somme d'argent. Et donc, on veut aussi donner la possibilité à tout le monde de donner et de la manière la plus adéquate.
1: Et donc, cette démarche de business social est, à votre avis, bien accueillie justement par les donateurs ?
2: Oui, je pense oui. En tout cas, jusqu'à présent, nous n'avons pas eu de contre-indication par rapport à ça, mais je pense que c'est important. Donc, ADRA Europe est basée à Bruxelles et en Belgique, il y a eu un nouveau gouvernement et qui a décidé, par exemple, qu'au lieu de donner 40% de reçus fiscaux, on va donner plus que 30%. C'est une mesure qui va toucher les personnes directement. Donc, peut-être que quelqu'un qui donnait de bon cœur va aussi se retrouver dans une situation un peu tendue. Et donc, voilà, ça permet de diversifier et de, en tout cas, nous, ne pas arrêter un projet ou des projets qui sont prometteurs et que tout le monde puisse donner de bon cœur sans se fatiguer, surtout.
1: Merci beaucoup, Jacqueline Mouvedi, de nous avoir aidé à mieux comprendre les enjeux du business social, une approche qui ouvre des perspectives nouvelles et encourageantes. Oui. On comprend que la solidarité peut aussi passer par l'entrepreneuriat, c'est ce que vous nous avez expliqué, en permettant non seulement d'aider, mais aussi de donner des moyens d'agir, de construire et de se projeter dans l'avenir. Une manière finalement de replacer la dignité et l'autonomie au cœur de l'engagement solidaire. Merci à vous de nous avoir suivis. Nous étions aujourd'hui en compagnie de Jacqueline Mouvedi d'ADRA Europe. Merci beaucoup.
2: Merci
1: pour
2: vous,
1: votre participation, votre contribution à cette émission. On se retrouve très vite pour une prochaine émission.
2: Merci.
1: Merci Jacqueline.
2: Au revoir.
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3: Je vous ai préparé pour la suite Sandra Reeves, Phillips et les Carolina Gospel qui vont vous interpréter Got a Little Mountain, mais tout de suite voici Kirk Franklin avec Try Love. 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

toute l'équipe de Boost Espoir vous attend sur Europe Radio à partir de 11h. 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Pour arriver jusqu'à 11h, voici LeAndrea Johnson avec Lord Keep Me By Day. Les Gospel Voices aussi seront à suivre, ainsi que Myron Butler avec Nobody Like Our God sur Europe Radio.

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0: 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Il est 11h.
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2: Bonjour et bienvenue dans notre émission Boost Espoir. Je trouve que le nom de notre émission va très bien avec le thème que nous allons aborder aujourd'hui. Mais là, je vais déjà un peu trop vite. Laissez-moi d'abord me présenter. Je m'appelle Amandine et j'ai le plaisir d'animer cette émission aujourd'hui. Avec moi, trois très belles personnes. Les deux chroniqueurs du jour. Alors, Brillant.
3: Bonjour.
2: Et puis normalement, on aurait dû avoir Marine. Et puis finalement, elle a eu un empêchement de dernière minute. On pense très fort à elle. Et du coup, Marilyn, mais alors super héros, tu es arrivée là, tac, en renfort. Tu reprends les chroniques de Marine. Voilà. Merci infiniment d'être là.
4: Avec plaisir.
2: Et puis, il y a Olivier Rigaud, qui est déjà venu plusieurs fois. Tu es un peu un habitué quand même chez nous.
5: Habitué un petit peu.
2: Comment ça va?
5: Très bien, merci.
2: Alors bon, nous on te connaît, mais certains de nos auditeurs et auditrices ne te connaissent pas. Comment veux-tu te présenter?
5: Bien, Olivier Rigaud, je suis marié depuis 30 ans l'année dernière.
3: Félicitations.
2: Beau témoignage.
5: Et puis voilà, trois enfants, donc assez...
2: Vous n'avez pas chômé non plus?
5: Non plus, et puis voilà, je suis pasteur, mais en ce moment je suis le président de la Fédération des Églises Adventistes en Suisse romande. Et du Tessin.
2: Ouais. Magnifique ministère, hein? T'as
5: oui.
2: Du pain sur la planche, du coup?
5: Oui, pas mal.
2: De quoi tu as décidé de nous parler aujourd'hui?
5: Eh bien, de guérison, de cette parole du Christ, lève-toi, marche. Et on va essayer de voir comment, eh bien, il n'y a pas de fatalité dans la vie, mais tout est question d'espérance avec le Christ.
2: Tu as boost espoir. J'avais dit que le thème, il va trop bien avec notre thème. Qui n'a pas été à un moment de sa vie à terre, découragé, affligé, à se demander mais comment avancer maintenant quoi? Et je pense qu'on va être secoué aujourd'hui, mais c'est des secousses qui sont à la fois douces et pleines d'amour, qui font du bien, qui nous boostent et qui nous redonnent de l'espoir. Alors je demande au Père vraiment que le Seigneur puisse maintenant diriger cet échange, qu'il vienne dans nos cœurs, dans notre intelligence et nous permette d'entendre ce que lui souhaite nous partager à travers ce qui a été préparé aujourd'hui. Et bien c'est parti. Brillant, comment as-tu cheminé avec ce thème cette semaine? À quoi ça t'a fait penser? Est-ce que tu as expérimenté quelque chose avec le Seigneur cette semaine par rapport à ça?
3: Alors, c'est pas cette semaine, mais c'était il y a quelques années. Je me suis souvenu d'une expérience qui m'avait marqué. Donc, c'était il y a quelques années, j'avais décidé un peu fougueusement d'apprendre à skier.
2: En tant qu'adulte.
3: Mais quelle idée, hein, je viens de dire. Honnêtement, en tant qu'adulte, comment te dire que c'est un peu compliqué? Bon, quand t'es gosse, tu fonces, tu tombes, tu rigoles et tout va bien. Mais adulte, tu penses à ta colonne vertébrale, à ton assurance, à ton boulot. Bref, c'est pas le même délire. Et me voilà, au bout de quelques heures seulement de pratique, en haut d'une piste rouge. Alors pour ceux qui ne connaissent pas la piste rouge, c'est juste avant la piste noire, le genre de descente qui, vu d'en haut, te donne l'impression de plonger dans le vide, tout simplement.
2: Qu'est-ce que tu faisais au-dessus d'une piste rouge?
3: Donc, en haut de cette piste, je suis resté là complètement figé. Mais quand je te dis figé, c'était vraiment tétanisé. Ouais. Mes skis croisés, le cœur qui tape fort, j'étais incapable d'avancer. Mais qu'est-ce que je fais là? Franchement, qu'est-ce que je fais là? J'ai mes jambes qui sont très fatiguées, personne ne va descendre à ma place. Là, il faut faire un choix. Et c'est là que le clin d'œil commence. Je crois en Dieu et je sais que c'est un Dieu des miracles. Donc, je lui ai confié ma situation et je vous entends déjà, auditeur, auditrice, c'est de ta faute, qu'est-ce que tu faisais là? Oh, hein?
2: Ce que je viens de dire.
3: Mais en priant Dieu, en lui demandant d'agir, j'ai pas senti une quelconque reproche de sa part. Bon, il est temps, je me lance. Alors, Dieu ne m'a pas porté, il ne m'a pas téléporté en bas de la piste. Il m'a mis en mouvement, inscrit après l'autre, une glisse après l'autre. Je suis descendu lentement, laborieusement, certes, mais j'y suis arrivé. Et je crois que dans nos vies, c'est un peu pareil. Il y a des moments où on se trouve en haut de notre propre piste rouge. Un nouveau projet, une période difficile, une maladie, une transition douloureuse. Et on reste là, figé. Parfois, à regarder le vide. Mais Dieu, lui, il nous rappelle, il nous appelle à ne pas rester figé. Il nous appelle à avancer, même tremblant, même fragile. La clé, c'est pas d'avoir tout compris, c'est d'accepter sa main tendue, de lui faire confiance parce que là où il nous conduit, il nous accompagne. Est-ce qu'il restaure autour de nous, en nous, c'est la capacité de bouger à nouveau, d'espérer de franchir l'infranchissable. Alors aujourd'hui, quelle est ta piste rouge? Et si tu osais juste dire à Dieu, je te fais confiance, aide-moi à me mettre en marche.
2: Bon, on a quand même une question brillante maintenant. Tu les sais, les pistes rouges, maintenant?
3: Maintenant, j'arrive à les faire.
2: Ah.
3: Yes!

0: je pense quand on est paralysé par un défi, là, comme tu viens de nous raconter, là, je t'imagine tellement en haut de ta piste, complètement figé. Mais dans la vie, comme tu disais, je trouve que c'est une très jolie métaphore, on a des situations comme ça où on est complètement frozen, là, figé, on est assommé. Et puis, là, à ce moment-là, je trouve que les mots d'amour de Dieu, les mots d'encouragement, de douceur, ils peuvent être infiniment précieux. Et il existe plein de promesses dans la Bible. Et Briant, on a choisi une toute particulière pour nous aujourd'hui. Alors, on t'écoute.
1: Oui, c'est une personne que j'apprécie vraiment beaucoup qui m'a envoyé ce verset. Et je vais te le lire. Ça se trouve dans Philippiens 4, le verset 6 à 7. Ne soyez inquiets de rien, mais demandez toujours à Dieu ce qu'il vous faut. Et quand vous priez, faites vos demandes d'un cœur reconnaissant. Ainsi, la paix de Dieu qui dépasse tout ce que nous pouvons comprendre gardera vos cœurs et vos pensées unies au Christ. Ce verset m'a été envoyé par une personne atteinte d'une maladie rare et ça m'a vraiment touché. On sait théoriquement que Dieu donne la paix au-delà de tout ce que l'on peut donner, ce que l'homme peut donner. Mais que ce message soit porté, véhiculé par une personne qui souffre dans son corps, dans son être, cela apporte encore un témoignage différent qui montre la puissance de l'amour de Dieu. C'est là que la foi prend tout son sens, dans la lumière qui jaillit même au cœur de l'épreuve.
0: Et oui, Dieu peut vraiment renverser des situations désespérées, il peut relever celui qui semble définitivement mis à terre. Rien n'est impossible à notre Dieu, et c'est le témoignage que nous allons entendre à présent.
2: Je m'appelle Célie, je suis une femme de 37 ans avec une fille et je me suis baptisée il y a bientôt 6 ans. Après, une vie chargée déjà de pas mal de fardeaux. Et après mon baptême, j'ai à nouveau subi plusieurs épreuves qui m'ont demandé encore beaucoup de... qui m'ont encore beaucoup coûté, qui ont été durs pour moi, essentiellement dans des relations toxiques qui m'ont fait beaucoup de mal, qui m'ont détruite par beaucoup d'aspects. Et j'avais donc je m'étais forcément éloignée de Dieu. J'ai toujours bien sûr continué à croire en Dieu, mais j'étais plus vraiment là. Je m'adressais plus beaucoup à lui. Et dans ma souffrance, je cherchais toutes sortes de solutions. En me disant, est-ce que ce serait de parler à quelqu'un, j'ai essayé de trouver plein de solutions parce que quand même, je pensais que je voulais m'en sortir et aller mieux parce que je souffrais beaucoup. Donc j'ai essayé diverses choses, mais voilà, mon mal-être profond s'en allait jamais vraiment. Jusqu'à ce que la souffrance atteigne un stade que j'avais jamais connu auparavant, clairement de plus avoir aucune envie de vivre, le désespoir, mais même une lassitude complète, de dire voilà, en gros j'abandonne la partie, si c'est ça, j'ai plus envie de participer, je vois plus du tout l'intérêt, c'est deviné que souffrance, j'ai pas envie en fait, je vais arrêter de me battre, je voulais vraiment qu'on me laisse en fait. Me laisser dans toute ma souffrance et plus avoir à mener ce combat chaque jour, ne voyant plus aucune issue. Et tout était très, très, très sombre. Vraiment des pensées très obscures comme j'avais jamais eu auparavant dans ma vie. Et puis, je sais pas trop pourquoi malgré tout, mais une petite voix en moi, je sais pas, un ultime sursaut où vraiment pour moi c'était, j'attendais que la fin de cette semaine. À me dire, ma fille va partir chez son papa et moi je vais pouvoir me laisser dépérir, m'abandonner, voilà, j'aurais plus rien à porter. Et je sais pas, un ultime sursaut en moi, une petite voix très fond de mes entrailles, c'est d'y aller, essaye encore quelque chose. Même pas essaye quelque chose, non, en fait. C'est juste laisse-toi aller, mais remets tout ça à Dieu. Pas dans un quelconque effort, parce que vraiment, même moi, j'y croyais pas, en fait. Je me suis dit, je vais rien faire, voilà. Je me suis dit, je vais me laisser vivre. J'avais donc pris le parti de jeûner. Et j'avais décidé que j'allais jeûner 3 jours. et voir en fait s'il se passait quelque chose ou pas. Et je me suis dit, s'il se passe rien, eh ben, il se sera rien passé. De toute façon, il se passe rien de mieux dans ma vie tous les jours. Donc voilà, j'avais rien à perdre, on va dire. Et donc je me suis seulement, je pense, positionnée en fait sur ça. De dire, et même d'ailleurs au dernier moment, on m'a proposé des choses, d'aller voir, voilà, manger chez des collègues, faire de la randonnée, de combler encore ce vide. Et j'ai dit non, ce temps je l'ai mis à part. Ces trois jours-là, je les consacre à Dieu, je les mets à part pour ça. Et c'est pas un rendez-vous que je peux annuler, c'est un rendez-vous qui est pris. Il se passera quelque chose, il se passera pas quelque chose, on verra. Mais je le fais et je m'y tiens. Voilà, donc ça a été ça mon positionnement. Et en fait, de manière assez instantanée, j'ai même pas eu besoin d'attendre en fait l'issue de ces trois jours de jeûne. Quasiment instantanément, quand je suis rentrée dans ce processus, je me suis sentie complètement différente. Alors ça n'a pas été peut-être à la minute, mais au fur et à mesure de ces trois jours, j'ai aussi demandé la prière dans mon église. Je me suis rendue à l'église, c'était un samedi, dimanche, lundi. Le dimanche, j'ai demandé la prière. J'ai lu la parole que j'avais pas pris le temps de vraiment lire depuis très longtemps. Et j'ai rien fait. J'ai marché seule avec Dieu. Et en fait, c'est comme si j'avais débloqué quelque chose qui était, ouais, que je retenais, que j'essayais de bloquer, je sais pas, et que tout s'est déversé d'un coup, tout s'est ouvert. Où vraiment, j'ai senti que Dieu me parlait. J'avais l'impression qu'il m'avait pas parlé depuis des mois, si ce n'est plus. Et là, c'était parole sur parole sur parole. Je sentais qu'il était là. Je l'entendais me parler. J'étais nourrie de sa parole. Et surtout, j'ai senti, pour la première fois depuis des années, là, je pense, une vraie joie. Toute la tristesse qui s'est envolée, le désespoir qui s'est levé, enfin, ce voile de noirceur qui s'est levé, et la joie et la paix. Je me suis sentie sereine. Plus d'inquiétude. Ma vie n'avait absolument pas changé d'un centimètre. On n'avait pas appelé pour m'annoncer quelconque nouvelle. Rien n'avait changé. Mes circonstances étaient exactement les mêmes. Et en fait, c'est comme si ma vision, parce que aussi je luttais beaucoup avec le sentiment d'injustice. Je passais en boucle, en fait, des choses dans ma tête que j'arrivais pas à en sortir. Se rejouait toujours le même scénario et je comprenais pas. Et ça me paraissait trop injuste et ça, j'arrivais pas à le digérer. Et d'un coup, ma perspective a été retournée complètement. Et je voyais plus du tout les choses sous le même angle, voire à ne même plus pouvoir comprendre comment je les avais vues sous cet angle. Et ça a été vraiment, voilà, la paix et la joie. Ce sera vraiment les deux mots clés. Et une connexion à Dieu qui s'est révélée à moi. J'ai même compris davantage des choses sur qui était Dieu, en fait, que j'avais pas du tout saisi auparavant. Et il y a clairement eu un avant et un après cet événement où je me suis sentie ressuscitée. Je ne sais pas si on peut dire ça, mais voilà, passer de la mort à la vie certainement. Oui.

0: Olivier, tu as choisi une histoire dans le Nouveau Testament, une rencontre qu'a fait Jésus et qui est assez bouleversante. Alors nous t'écoutons.
1: Oui, alors je vous propose une histoire, un récit où en 10 petites lignes, une vie va être transformée, changée à jamais, parce qu'il y a eu une rencontre, celle du Christ avec un homme en souffrance depuis pas mal d'années, on va le voir. Alors ce récit est dans Jean, dans l'évangile de Jean au chapitre 5, du verset 1 à 9, où quand Jésus arrive dans ce lieu, il y a une piscine, et autour de cette piscine, des hommes qui sont allongés par terre. Ils sont tous touchés par un mal, par estropiés, paralytiques, handicapés. Et ils sont tous à terre. C'est vraiment une scène dans l'horizontalité. Tous sont allongés, figés, paralysés, comme dans un état de mort quand on lit ce texte-là. Et tous attendent quelque chose. Tous espèrent quelque chose. Pour changer radicalement leur vie, mais en même temps, rien n'arrive. Mais Jésus arrive, et dans ce récit, on voit que lui veut mettre debout, il veut aider ces gens à passer de l'horizontalité à la verticalité, il veut les remettre debout, et surtout les remettre en marche dans un projet de vie, dans leur destinée. Le récit va alors se focaliser sur un homme, au milieu de cette foule à terre. Et l'auteur nous précise que ça fait 38 ans que cet homme est malade. Imaginez.
0: 38 ans. C'est plus long que ma vie.
1: Ah oui. 38 ans qu'il échoue dans toutes ses tentatives à guérir du mal qui le tient. Imaginez, c'est énorme. Et pourtant, cet homme est encore là. Et je me dis, mais comment peut-on encore espérer après 38 ans?
0: Mais parce que pourquoi il est là? C'était quoi cette histoire de piscine?
1: Oui, alors justement, cet homme est là parce qu'il y avait cette un peu sorte de superstition que lorsque l'eau se mettait à bouger dans la piscine, un ange en fait venait et le premier qui se jetait dans l'eau de la piscine était guéri.
0: C'est terrible comme pensée, parce que par un moment injuste.
1: Oui, donc c'est une approche assez un peu superstitieuse, un peu magique de la guérison. Et on va voir que Jésus va l'emmener sur un autre chemin que le magique, mais il va proposer non pas une eau miraculeuse, mais une parole divine, une parole vivante qui est appelée à nous remettre sur un chemin de vie. Et cet homme, certainement, il pensait que tiens, Jésus, il pourrait l'aider à le
0: mettre dans l'eau.
1: Prendre la une, à la deux, à la trois, hop! Il le balance dans l'eau avant tout le monde. Super, je suis guéri. Et puis l'affaire est réglée. Seulement, l'approche de Jésus est pas celle-ci. Elle n'est pas d'ordre magique. Nous faisons partie du miracle que Dieu veut créer dans notre vie. Quelque part, on doit s'inscrire dans le miracle, dans le projet que Dieu a pour nous. Parce que pour passer de l'horizontalité à la verticalité, on a aussi notre part dans ce cheminement. Et c'est ça qui est intéressant, parce que Jésus, quand il s'approche de cet homme, il lui pose une question assez étonnante. Veux-tu guérir?
0: C'est presque insolent.
1: Presque insolent, parce que finalement, on imagine qu'un malade, surtout depuis 38 ans, s'il y a bien une chose qu'il a envie, c'est de guérir. Et pourtant, dans le texte, ce qui est assez étonnant, le malade ne répond pas « Oui, guéris-moi », mais il va se plaindre de son sort. « Oui, mais Seigneur, je n'ai personne pour me jeter dans la piscine quand l'eau est agitée, et pendant que j'y vais, un autre descend avant moi. » Ce qu'il lui répond.
0: Il est empreint de culpabilité, en fait.
1: De culpabilité, et puis aussi un peu, je dirais, quelque part, un sentiment de solitude, sentiment d'être seul, qu'il n'y a personne pour l'aider. Quand il dit « je suis seul », en grec, c'est un peu « je n'ai pas d'homme, je n'ai personne pour m'aider dans les difficultés que je traverse ». C'est vrai qu'on est dans une société où souvent on est assez seul dans nos difficultés, une société assez individualiste où on a peut-être... On se retrouve souvent seul à se débattre avec des souffrances intérieures ou des tourments intérieurs. Et c'est vrai que dans cette scène, on voit que tous les hommes sont figés, incapables de se mettre en marche. Et ce qui est beau, c'est que c'est Jésus qui, du coup, puisque moi, je n'arrive pas à me mettre en marche, c'est Jésus qui s'est mis en marche et qui vient vers moi. Et c'est Jésus qui m'adresse une parole. Et cette parole, eh bien, elle vient briser le silence. Parce que dans ce récit, on voit qu'il n'y a pas de parole. On voit qu'il y a c'est le silence. Personne ne parle. Et Jésus vient briser ce silence. Il vient ouvrir la parole. Et c'est cette parole-là qui va amener à la guérison, qui va amener à permettre à cet homme de se lever. Alors lui, il va se lever d'un coup comme ça. Voilà, je donne déjà un peu la réponse.
2: Spoiler.
1: Mais on sait que chacun aura son propre chemin de guérison. Mais il y a dans cet appel du Christ, il y a aussi une promesse qu'il est capable de nous lever et de nous remettre en marche, même si on a l'impression que le sort s'est acharné contre moi, que la vie elle est toujours contre moi, que j'ai jamais de chance, que je peux compter sur personne, que je me sens seul, démuni, trop faible. Et finalement, c'est là où Jésus, ce qui est intéressant, c'est que face à la réponse, il va pas entrer dans cet esprit un peu victimisation, et il va au contraire l'appeler à se lever, dire « Veux-tu guérir ?» Il va lui dire « Lève-toi, porte ton lit et mets-toi en marche. » C'est-à-dire que voilà, il va pas être là « Oui, c'est vrai que la vie a été difficile, oui, c'est compliqué. » Parce que finalement, si on continue avec nos pensées de victimisation, finalement, cet homme, ça fait 38 ans qu'il est là, couché, allongé, et rien ne change. Et à un moment donné, le Seigneur, il vient à nous et il nous propose un chemin. Ce chemin, il est exigeant parce qu'il nous invite à peut-être sortir de nos pensées en tant que victime, que la société est mauvaise, que si rien ne va, c'est à cause de la politique, ou c'est, voilà, j'ai eu une enfance difficile, mes parents, alors avec la psychologie, souvent, voilà, si je ne vais pas bien, si je suis dépressif, c'est à cause de mon éducation, de mes parents, etc., ou au travail, parce que mon patron me met trop la pression, je n'ai pas le temps de vivre, je suis trop sous le stress, je suis près du burn-out. C'est-à-dire que, et puis, on a vite fait de jeter la faute sur des tas d'éléments extérieurs, mais Jésus, lui, non, il parle directement à nous et dit « Non, toi, est-ce que tu veux te lever ?» Est-ce que tu es prêt maintenant à te lever, à prendre le lit sur tes épaules et à te mettre en marche ? On peut se dire, mais pourquoi il lui demande de prendre ce lit sur lui ? Et pour moi, c'est un geste symbolique très fort, c'est que ce lit représentait finalement les fardeaux qui l'accablaient, et il était couché sur ce lit, et maintenant, Jésus l'invite à porter ce lit qui le portait avant. Les choses s'inversent.
0: Voilà. Renversement.
1: Voilà. Et avec cette promesse, ce lit qui te portait, maintenant c'est toi qui vas le porter et je t'en donnerai la force. Ça veut dire que dans la vie, ça ne veut pas dire que tout va s'arranger d'un coup par miracle.
0: Dommage, hein.
1: Mais par contre, il va nous donner la force de nous lever face aux défis de la vie. Il va nous donner la force de pardonner nos parents, de pardonner peut-être ceux qui nous ont fait du mal. Il va me donner peut-être la force d'aller changer de carrière, de dire voilà, ou de trouver un autre emploi, enfin de prendre sa vie en main, d'assumer ses responsabilités et de ne pas juste pleurer sur son sort et se lamenter sur soi-même. Et je trouve que c'est très encourageant parce que Jésus est venu et il m'a adressé une parole dans laquelle je peux faire pleinement confiance.

0: Bonjour à toi, si tu nous rejoins, tu te trouves dans l'émission Boost Espoir et nous venons d'entendre Olivier Rigaud nous partager sa réflexion sur une histoire de la Bible qui parle d'un homme paralysé depuis de longues années vers qui Jésus va à la rencontre et cette rencontre va changer sa vie. Clairement, il va le guérir. Alors du coup, comment est-ce que vous, Marilyn Briand, vous avez compris, vous avez accueilli ce message? Comment ça vous parle là tout de suite à chaud?
1: Ben écoute, moi j'ai été interpellée par ce que tu as dit au début, 38 ans où il essaye et ça marche pas. J'ai dit punaise, c'est beaucoup quand même. Hein.
0: C'est long.
1: 38 ans où tu essayes et où tu dis mince, mais ça marche pas. Je comprends que tu es un peu découragée à la fin, quoi.
0: Ouais, un peu. Tu parlais de solitude tout à l'heure. Moi, je me disais, mais il y a aussi un peu la culpabilité. C'est pour ça que je te demandais, parce que se dire, oui, mais du coup, j'ai pas assez. Je veux dire, oui, je voulais guérir, mais j'ai pas réussi à aller dans la piscine, parce qu'en fait, j'avais personne, parce que je suis seule, mais du coup, parce que j'ai pas réussi à avoir des gens autour de moi. Enfin, et tu peux vite rentrer dans un truc. Ouais.
2: C'est vrai, on peut. La culpabilité, j'ai peut-être pas assez prié, j'ai peut-être pas été assez bien. Et à l'époque, souvent, les malades, c'était. Voilà, t'es malade parce que tu payes pour quelque chose. Tu vois,
0: t'as péché, t'as fait quelque chose de mal.
2: Voilà, ou tes parents ou quelque chose. Et ça, c'est aussi une culpabilité qu'il fallait porter. Mais Jésus, il vient, puis il casse tout ça.
1: Ouais. C'est ça que je trouve qui est beau, c'est que. Ouais. Il vient là. En fait, face au fait que c'est très long, en fait, c'est Jésus qui vient. Il y a une rencontre qui commence quelque chose.
3: Moi, tu avais évoqué au tout début le mot « parole vivante ». Et ça a résonné directement en moi. Je me suis dit, ah tiens, nous, dans notre société, on parle souvent de choses qui... de pensées négatives, c'est toujours pour moi. C'est des choses qui m'arrivent toujours à moi. Et je me dis, là, Jésus, il amène une parole vivante qui va... complètement bouleversé peut-être le schéma de pensée de la personne qui reçoit le message. Et je me dis peut-être qu'il y a là aussi quelque chose de pour avoir des paroles vivantes, retourner peut-être à la Bible, des mots, des versets qui vont nous encourager. Moi ça m'a vraiment interpellé, ce côté paroles vivantes, pensée négative et Jésus qui renverse complètement ce schéma de pensée.
2: C'est vrai que on voit que ces paroles négatives, ces pensées négatives l'ont laissé coucher à terre comme ça, il n'arrivait pas à s'en relever. Et là, tu as une parole pleine de vie, pleine d'espérance, divine, qui vient finalement le relever. Et c'est vrai qu'il y a deux mots, ça on le retrouve dès le début de la chute dans le livre de la Genèse où tu as... l'homme était béni, la bénédiction, béné, bien, diction, dire, c'est dire du bien, faire du bien. Et on voit que Dieu bénit l'homme dès le début, il a un projet vraiment parfait pour l'homme. Et puis entre la malédiction, c'est malé, le mal, et diction, dire du mal, faire du mal. Et on voit comment Dieu désire bénir au lieu de maudire et nous faire passer finalement de la malédiction à la bénédiction. De la mort à la vie.
0: Moi, ça me touche ce que tu dis, ce que vous dites là, parce que aussi dans notre dynamique sociétale actuelle, il y a cette réflexion d'il faut repenser nos pensées, chercher des pensées plus objectives, un peu moins pessimistes, etc. Et ça aussi, ça peut être un fardeau, dans un sens de se dire, mais j'arrive pas, je comprends que je pense pas bien, mais je n'arrive pas à penser autrement. Et du coup, c'est là, dans cette histoire, c'est Jésus qui donne cette parole. D'où la beauté aussi pour que tu dises, va retourner dans la Bible, va aller chercher les paroles de Dieu. Parce qu'en fait, ça ne relève pas de nos propres forces. On a notre part à faire d'accepter, de vouloir faire évoluer ses pensées, parce qu'on peut être très confort dedans et se dire, non, j'aime bien. C'est penser, donc c'est laisser la part à laisser Dieu le faire, parce que lui, il peut nous rendre capables, c'est ce que tu disais.
1: Et il sait aussi ce dont on a besoin et ce qui nous mettra, nous, en route, ce qui correspond. Il n'a pas dit pareil à tout le monde qu'il a guéri, enfin voilà.
0: Tant pis.
1: Mais par rapport à cette parole, c'est vrai que t'as dit qu'il y a la part de la personne qui doit vouloir. Et puis du coup, je me dis, mais des fois, est-ce qu'on peut retomber dans le truc, j'ai pas voulu assez, alors que quelque part... Au fond, Dieu sait que tu veux ou tu veux, mais là, le challenge pour moi, c'est de croire. Parce qu'il va dire quand même un truc de fou. Ça fait 38 ans que t'es couché.
4: Lève-toi.
1: Lève-toi. Attends. Et ben, c'est un truc.
0: Il a pas. Et puis le gars, il a pas dit c'est à dire.
2: Mais c'est un
1: truc de fou quand même.
2: C'est un truc de fou, mais. Moi, je suis pasteur. Je vois, il y a des familles qui ont été brisées par des choses et qu'ils n'ont pas su surmonter. Il y a des problèmes. Enfin, on ne se pardonne pas pendant des années et des années. Et imagine, le Christ vient et dit ouais, ça fait 38 ans que tu es en rupture et que tu souffres de cette relation-là. Et moi, je te dis ben, tu peux changer. C'est, voilà, quand pendant 38 ans, on a façonné ses pensées, on s'est auto-convaincu que finalement, c'est peut-être pas plus mal comme ça.
0: Oui, c'était instinct de survie finalement.
2: L'instinct de survie, de protection. Et je pense que le Seigneur, c'est vraiment le meilleur psychologue parce qu'il nous accompagne. Il sait que nous avons besoin d'un temps pour. Quand on reçoit un coup sur la tête, on a beau être des Superman, ça sonne quand même et il faut un temps pour retrouver ses esprits. Et Dieu respecte ce temps-là. Mais à un moment donné, il dit « Ok, maintenant, allez, c'est le temps de se lever. » dans l'histoire de Job, il y a 42 chapitres. Pendant 38 chapitres, Job se plaint. Il pleure. « Oui, qu'est-ce qui m'arrive? Ma maladie, j'ai tout perdu. » Et puis, 38e, et Dieu, il est silencieux. On se dit, mais il est où, Dieu? Il est là, il écoute. Il t'écoute dans ta plainte, il t'écoute dans ta souffrance. Et il sait que ce n'est pas le moment de venir te parler. Mais c'est pas le moment de. C'est le moment de pleurer, de souffrir.
0: Donc c'est OK, en fait, d'avoir un temps comme ça.
2: C'est OK d'avoir un temps où je suis mal, où je fais face à la douleur. Mais à un moment donné, on peut aussi. À un moment donné, ouais, au 38e chapitre, Dieu intervient et dit, maintenant, lève-toi, saint terrain, et remets-toi debout. C'est-à-dire, cesse de t'apitoyer sur ton sort, maintenant, il faut te relever, parce que si tu ne te relèves pas, tu vas te perdre. Ce mal va finir par te tuer. Et donc, il y a un moment où il faut effectivement oser eh bien, sortir de sa souffrance, et puis oser faire le pas de la foi, oser pardonner peut-être celui qui a un péché impardonnable, aimer peut-être quelqu'un de non aimable, parce que c'est un projet de vie que Jésus propose.
0: Amen. Je pense que c'est vraiment là une réflexion à avoir sur comment Dieu nous donne la force. Et cette promesse que tu donnais aussi en début d'émission, Dieu donne cette force que nous, on pense impossible. Et toi, cher auditeur, chère auditrice, comment cette réflexion résonne en toi? J'aimerais prendre un moment, c'était pas prévu, Olivier, si tu serais OK de nous conduire dans un temps de prière?
2: Oui.
0: Par rapport à ce qu'on vient d'échanger.
2: Notre Père qui es aux cieux, nous voulons te remercier pour cette parole forte, puissante et vivante. Tu nous invites aujourd'hui à nous lever, à nous charger des fardeaux qui nous ont accablés pendant tant d'années, à ne pas se satisfaire du statu quo, de ne pas être dans la résignation. Mais tu nous invites à l'espérance, à la confiance dans cette parole que tu nous adresses. Tu nous invites à nous lever parce que tu ne veux pas que nous restions couchés, allongés à terre, accablés par la vie. Certes, il y a eu beaucoup de choses qui nous ont poussés à nous coucher, qui nous ont mis à terre. La violence de ce monde parfois est terrible. Et tout autour de nous, nous pouvons voir la triste réalité. Mais aujourd'hui, Seigneur, tu nous invites à refuser la fatalité, à oser l'espérance et à nous lever par ta force, à accueillir par la foi cette parole et être assuré que tu as la puissance pour nous permettre de nous lever, pour nous permettre de faire face à nos difficultés, pour nous permettre de faire face à nos persécuteurs, pour nous permettre de faire face à ceux qui nous ont blessés, avec ta grâce, ton amour et ta paix. Merci Seigneur de nous permettre de nous remettre en marche vers la destinée que tu as pour chacun. Dans le nom de Jésus-Christ. Amen.
0: Amen.

0: Alors nous voilà à la chronique surprise. Marilyn, qu'est-ce que toi et Marine, vous nous proposez pour celle-ci?
1: Mais oui, aujourd'hui, je voudrais vous raconter une histoire vraie qui m'a beaucoup touchée, mais qui a été préparée et découverte par Marine. Alors, c'est une histoire de maladie, de foi et de doute aussi, et de miracle. Alors, Duane Miller est un homme passionné de l'Évangile. Il est pasteur au Texas et il enseignait et prêchait et servait Dieu de tout son cœur. Mais en 1990, tout bascule. Duane attrape une grippe banale dont il va se remettre en une dizaine de jours, mais la grippe passe, mais Duane ne retrouve pas l'usage de sa voix. Elle est rauque, brisée, et il explique ressentir comme une pression dans la gorge.
2: Pour un pasteur, ça c'est un peu un drôle.
1: Donc le virus a attaqué ses cordes vocales et endommagé ses nerfs, et les médecins lui disent que c'est irrémédiable. Alors effectivement, imaginez un pasteur dont la vocation c'est de parler, enseigner, qui peut plus s'exprimer de façon claire et audible. Alors pendant 3 ans, il consulte des dizaines de spécialistes, il prie, il espère et rien ne change. Et même s'il garde la foi, Duane quitte son poste de pasteur. Et puis en 1993, on l'invite à prêcher exceptionnellement un dimanche à Houston. Malgré sa voix faible, il accepte. Et le thème du jour, il a choisi le psaume 103 et la guérison. Enfin, c'est ce qu'on lui a proposé et il accepte. Alors, détail important, ce jour-là, la prédication est enregistrée. Et aujourd'hui encore, je vous invite à faire la recherche Duane Miller.
2: Comment ça s'écrit juste D-U-A-N-E
1: et puis Miller, M-I-2-L-E-R. Et on retrouve un bout d'enregistrement de sa prédication. Alors, comme ça, vous allez écouter ce qu'il dit. Donc, il prêche avec conviction qu'aujourd'hui encore, Dieu guérit. Qu'aujourd'hui encore, des miracles se produisent. Et il lit alors le psaume 103 avec sa voix rauque. Mon âme bénit l'Éternel et n'oublie aucun de ses bienfaits. C'est lui qui pardonne toutes tes iniquités, qui guérit toutes tes maladies. C'est lui qui te délivre de la fosse, qui te couronne de bonté et de miséricorde. Et alors qu'il lit ce passage, sa voix tremble, et au fil des phrases, quelque chose change. Et soudain, sa voix revient nette, forte et sans douleur. Alors après 3 ans de silence, Dieu lui rend la parole au moment exact où il parle de sa capacité de guérir. Bien, cher auditeur, je t'encourage à aller écouter cet enregistrement parce que c'est vraiment très...
2: C'est bouleversant.
1: C'est vraiment touchant.
2: C'est bouleversant, moi j'en ai pleuré. Ouais. Franchement,
1: c'est en anglais, mais c'est pas grave. Vous entendez quand même.
2: Il n'y a pas besoin de comprendre ce qu'il dit. On entend l'émotion, en fait.
1: On entend... On va pas trop faire le spoiler non plus, mais ça vaut vraiment le coup d'écouter ça. Et on entend aussi la salle, les gens qui sont là et qui sont témoins de ce qui est en train de se passer. Et les examens médicaux qui suivirent révélèrent

0: Voilà.
1: Voici notre dernière chronique après ces moments émouvants. On était un peu tous en émotion. Alors, c'est une chronique tout en action. Brie, que vas-tu nous proposer de faire cette semaine ?
2: Cette semaine, le mot action va prendre vraiment tout son sens. On l'a vu, hein, Dieu peut faire des miracles, mais nous avons notre part. Quel changement veux-tu voir dans ta vie, dans tes relations, dans le service, dans la spiritualité, ta santé, etc. ? Choisis un domaine qui te bloque, te paralyse, ou tu te dis c'est impossible d'y arriver de toute façon. Quand tu es face à cette difficulté, rappelle-toi cette phrase de Jésus en te la disant dans la tête ou à haute voix. Lève-toi, prends ton lit et marche. C'est une parole que tout le monde connaît en plus, une des plus grosses références bibliques. La parole est une parole créatrice qui restaure, qui encourage et donne la paix. Reprends cette verticalité, ce n'est plus ton lit qui te soutient, mais c'est bien Dieu. Et il te met en mouvement, alors bonne action.
1: Amen, merci Brian. Et nous voilà arrivés à la fin de cette émission. J'aime ces temps d'échange, de partage, ça m'a reboosté personnellement. J'espère que ça a été le cas aussi pour toi, cher auditeur, chère auditrice. Je te remercie Olivier Rigaud de nous avoir rejoints, d'avoir partagé ta réflexion.
3: Tout le plaisir était pour moi.
1: Oh, sois béni et gardé dans tout ce que tu fais et dans tout ce que tu vis, puis ta famille aussi, ta femme, tes enfants.
3: Merci beaucoup. Et je repars aussi boosté.
1: C'est vrai. Amen. On prie toujours qu'on soit les premiers bénéficiaires de ces temps et que ça puisse déborder le plus loin possible. Eh bien, moi, je pense à Marine. Merci Marine d'avoir préparé cette émission, même si elle n'était pas là. Merci Marilyn d'être venue la remplacer. Merci Brian pour tes préparations aussi.
2: Merci beaucoup.
4: Merci.
1: Ouais, je sais au combien ça a été défiant de préparer cette émission. Parler de la guérison, ça nous renvoie tous à nous-mêmes sur des expériences vécues, etc. Et du coup, je suis encore d'autant plus reconnaissante pour le temps passé par chacun d'entre vous pour partager ce message d'espoir.
2: Et merci à toi.
1: Ouais, avec grand plaisir. Merci, cher auditeur, chère auditrice, d'avoir partagé ce temps avec nous. Quel plaisir de te retrouver chaque semaine. Nous te souhaitons une nouvelle semaine bénie dans un élan de vie rempli de l'amour de Jésus et de son espérance, sachant qu'il prend soin de toi, il respecte ton temps et avec lui, tu es capable d'aller bien plus loin que ce que tu penses. À la semaine prochaine. Bye.
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7: On est ensemble jusqu'à midi, c'est Louis sur l'annonce et votre matinale week-end. Bienvenue.
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0: Il est bon, très bon de terminer en douceur votre matinal week-end de ce samedi 9 mai. C'était les Sava Gospel Choir qui nous a interprété It's Walking. Le rendez-vous prochain, c'est demain à 8h. C'est avec une grande joie que je vous retrouverai. Je vous souhaite un très très bon samedi. Ciao, ciao.
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3: RTS. Cléa Favre.
4: Les Canaries se préparent à l'arrivée du navire de croisière touché par l'antivirus. Il est attendu demain dans l'archipel espagnol. Le directeur général de l'Organisation mondiale de la santé doit lui arriver ce soir. Objectif, coordonner l'évacuation des 150 passagers et membres d'équipage. Les autorités régionales se sont opposées à l'accostage du navire. Celui-ci mouillera finalement au large avant les évacuations entre demain midi et lundi. Seule fenêtre possible en raison de la météo. Donald Trump espère que la trêve dure plus que 3 jours. « J'aimerais voir une prolongation importante », déclare le président des États-Unis, assurant que c'est possible. La Russie et l'Ukraine entament aujourd'hui un cessez-le-feu, couvrant ainsi les commémorations de la fin de la Seconde Guerre mondiale à Moscou. L'accord prévoit également un échange de prisonniers. Et la Russie organise aujourd'hui son défilé du jour de la victoire. C'est le plus modeste depuis des années. Ce samedi, ni char ni aucun autre équipement militaire. En revanche, soldats et marins ont acclamé Vladimir Poutine. Des avions de chasse ont survolé le Kremlin. Et le président russe a répété dans son discours que la guerre en Ukraine était une cause juste. Jusqu'à 20 millions de voyageurs pourraient voir leur vol annulé cet été en Allemagne. En cause, la flambée des prix du kérosène, 2 fois plus élevée qu'avant la guerre en Iran. Dans le pire des scénarios, certains aéroports risquent de subir une baisse de capacité de 10%, avertit l'Association des aéroports allemands dans le journal Welt am Sonntag. En Syrie, arrestation d'un ancien général. Il est accusé d'avoir participé à l'une des attaques chimiques les plus meurtrières de la guerre civile en 2013. Les faits se sont déroulés sous l'ère Bachar al-Assad, annonce ce matin du ministère syrien de l'Intérieur. L'homme aurait contribué à coordonner le bombardement de la Ghouta orientale avec des armes chimiques prohibées par le droit international. L'homme mort jeudi soir a été identifié. Il avait été happé par un train à la gare de Bertou dans le canton de Berne. Il s'agit d'un Ukrainien âgé de 47 ans. Le ministère public a requis la mise en détention provisoire d'un homme impliqué. La Suisse monte en puissance à une semaine de son mondial de hockey sur glace. 2 jours après sa victoire face à la Finlande, l'équipe nationale défie aujourd'hui la Suède, chez elle, dans le cadre de l'Euro Hockey Tour. Coup d'envoi à 15h, la rencontre est à suivre en images ou en audio sur les différents vecteurs de la RTS. 2 mots encore de la météo, du soleil aujourd'hui, de la douceur aussi, avec des températures qui grimperont jusqu'à 24 et même 26 degrés en Valais. Quelques averses orageuses pourront tout de même éclater en montagne cet après-midi, essentiellement dans les Préalpes et les régions avoisinantes. Demain, le décor change, le ciel sera souvent nuageux avec l'arrivée d'averses dès le matin. Il fera également plus frais, 19 degrés au maximum.
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2: On commence par Paris, où le musée Cognac-G, rue Elsevier, dans le 3e arrondissement, propose en collaboration avec le palais Galliera une immersion dans l'univers des féminités au siècle des Lumières. L'exposition Révéler le féminin, mode et apparence au XVIIIe siècle, fait dialoguer portraits, scènes galantes et pièces textiles historiques pour explorer la diversité des représentations de la féminité. On y découvre l'essor d'un style français dont l'élégance séduisait alors les cours européennes. À travers les œuvres de Maurice Quentin de la Tour, Elisabeth Vigée-Lebrun ou encore François Boucher, une histoire du costume à la fois ancrée dans une réalité matérielle et nourrie par l'imaginaire. À Lausanne, le Caméra Museum accueille Les Murmures, une exposition du photographe Mathieu Bernard Raymond qui interroge les relations entre intelligence artificielle et photographie. L'artiste a développé en collaboration avec le studio suisse Mouvement Studio un appareil photographique inédit, intégrant une IA capable de modifier les prises de vue en fonction des données et des paroles collectées au moment de leur réalisation. Un lien nouveau entre l'appareil et le photographe se crée, venant remodeler le geste intime de l'acte photographique et questionner la déshumanisation de l'IA. À Genève, le musée Ariana présente « Le verre, au-delà de la matière », une exposition consacrée aux collections du CIRVA, le Centre international de recherche sur le verre et les arts plastiques. Créée en 1983 et installée à Marseille depuis 1986, ce laboratoire atypique accueille en résidence des artistes du monde entier qui découvrent pour la plupart le travail du verre pour la première fois. L'exposition fait dialoguer design et art visuel dans une approche transdisciplinaire, portant un regard contemporain sur une matière travaillée depuis des millénaires. À Nice, le Musée national Marc Chagall présente jusqu'au 21 septembre un ensemble exceptionnel de 141 œuvres entrées dans les collections nationales grâce aux donations des petites filles de l'artiste. Le parcours s'articule autour de 4 ensembles dont les 41 esquisses et maquettes pour le plafond de l'Opéra Garnier, inauguré en 1964, et les 64 esquisses des rideaux de scène et costumes du ballet L'Oiseau de Feu sur la partition d'Igor Stravinsky. Un prêt d'exception qui révèle toute la richesse et la diversité de la création de Chagall. Et nous terminons par Marseille, où le musée d'art contemporain accueille la vie climatique, histoire sensible des collections privées, dans le cadre de la 8e édition de la Triennale de leur temps. Pas moins de 136 œuvres issues de plus de 70 collections privées françaises et internationales sont réunies, traversant tous les champs de la création, peinture, vidéo, sculpture, performance et installation. L'exposition interroge le climat idéal des musées, cet environnement stable et contrôlé, face aux bouleversements écologiques, politiques et sociaux du monde contemporain.
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0: À Avène, dans l'Hérault, du 14 au 17 mai, masterclass gospel avec Emmanuel P. Job. Concert final gratuit et ouvert à tous le dimanche 17 mai à 14h30 à l'hôtel thermal d'Avène. À Bagnolet, le samedi 16 mai, à partir de 19h30, viens vivre une soirée musicale unique de partage et d'émotion portée par Cressilia Destour et Samantha Jean. Une entrée libre et gratuite pour vivre une ambiance chaleureuse et inspirante. Concert gospel à 19h30, église adventiste de Bagnolet. À Barjols dans le Var, samedi 16 mai, à l'occasion de la seconde édition du festival de printemps jazz classique, la formation Divine Gospel Music, emmenée par Magali Ponsada, sera en concert avec son programme Amazing Grace Tour à la Collégiale Notre-Dame de l'Assomption à 21h. À Haute-Rive, le dimanche 17 mai, la chorale Urban Gospel Haute-Rive donnera un concert à 16h à l'église de la Madeleine à Haute-Rive, près de Toulouse. À Aix-les-Bains, le lundi 25 mai, au Centre culturel et des congrès André Grosjean, l'artiste et chef de chœur Mardoché Nelson conduira plus d'une centaine de choristes et musiciens pour vous faire vibrer, chanter et danser au son du gospel. Gospel au cœur des étoiles, lundi 25 mai à 19h au Centre culturel et des congrès André Grosjean à Aix-les-Bains. À Bonneville, Haute-Savoie, le samedi 30 mai, dirigée par la pétillante Roberte Edmond, la chorale du Gospel Connecté sera en concert à 17h à l'église Sainte-Catherine à Bonneville. À Paris, le samedi 30 mai également, la chorale Gospel pour 100 voix sera en concert au Dôme de Paris, Palais des Sports à 20h30. 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
1: RTS. Cléa Favre.
2: Les Canaries se préparent à l'arrivée du navire de croisière touché par l'antivirus. Il est attendu demain dans l'archipel espagnol. Le directeur général de l'Organisation mondiale de la santé doit lui arriver ce soir. Objectif, coordonner l'évacuation des 150 passagers et membres d'équipage. Les autorités régionales se sont opposées à l'accostage du navire. Celui-ci mouillera finalement au large avant les évacuations entre demain midi et lundi. Seule fenêtre possible en raison de la météo. Donald Trump espère que la trêve dure plus que 3 jours. « J'aimerais voir une prolongation importante », déclare le président des États-Unis, assurant que c'est possible. La Russie et l'Ukraine entament aujourd'hui un cessez-le-feu, couvrant ainsi les commémorations de la fin de la Seconde Guerre mondiale à Moscou. L'accord prévoit également un échange de prisonniers. Et la Russie organise aujourd'hui son défilé du jour de la victoire. C'est le plus modeste depuis des années. Ce samedi, ni char ni aucun autre équipement militaire. En revanche, soldats et marins ont acclamé Vladimir Poutine. Des avions de chasse ont survolé le Kremlin. Et le président russe a répété dans son discours que la guerre en Ukraine était une cause juste. Jusqu'à 20 millions de voyageurs pourraient voir leur vol annulé cet été en Allemagne. En cause, la flambée des prix du kérosène, 2 fois plus élevée qu'avant la guerre en Iran. Dans le pire des scénarios, certains aéroports risquent de subir une baisse de capacité de 10%, avertit l'Association des aéroports allemands dans le journal Welt am Sonntag. En Syrie, arrestation d'un ancien général. Il est accusé d'avoir participé à l'une des attaques chimiques les plus meurtrières de la guerre civile en 2013. Les faits se sont déroulés sous l'ère Bachar al-Assad, annonce ce matin du ministère syrien de l'Intérieur. L'homme aurait contribué à coordonner le bombardement de la Ghouta orientale avec des armes chimiques prohibées par le droit international. L'homme mort jeudi soir a été identifié. Il avait été happé par un train à la gare de Bertou dans le canton de Berne. Il s'agit d'un Ukrainien âgé de 47 ans. Le ministère public a requis la mise en détention provisoire d'un homme impliqué. La Suisse monte en puissance à une semaine de son mondial de hockey sur glace. 2 jours après sa victoire face à la Finlande, l'équipe nationale défie aujourd'hui la Suède, chez elle, dans le cadre de l'Euro Hockey Tour. Coup d'envoi à 15h, la rencontre est à suivre en images ou en audio sur les différents vecteurs de la RTS. 2 mots encore de la météo, du soleil aujourd'hui, de la douceur aussi, avec des températures qui grimperont jusqu'à 24 et même 26 degrés en Valais. Quelques averses orageuses pourront tout de même éclater en montagne cet après-midi, essentiellement dans les Préalpes et les régions avoisinantes. Demain, le décor change, le ciel sera souvent nuageux avec l'arrivée d'averses dès le matin. Il fera également plus frais, 19 degrés au maximum.
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1: Bonjour à toutes et à tous, bienvenue dans Paroles Solidaires, votre rendez-vous avec celles et ceux qui font vivre la solidarité autrement. Et aujourd'hui, nous allons explorer une approche peut-être moins connue, mais en plein développement, celle du business social. Une manière d'entreprendre qui ne cherche pas seulement la rentabilité, mais qui place avant tout l'impact social au cœur de son action. Comment concilier activité économique et mission solidaire? Comment créer des modèles durables qui permettent aux populations de devenir actrices de leur propre développement? Eh bien, c'est ce dont nous allons parler aujourd'hui avec Jackie Moubedi. Bonjour.
2: Bonjour. Bonjour à tout le monde.
1: Alors, vous êtes engagée au sein d'ADRA Europe.
2: Oui.
1: Et vous allez nous aider à mieux comprendre de quoi on parle quand on parle de business social, Jackie.
2: Exactement.
1: Alors, qu'est-ce que c'est le business social?
2: Le business social, c'est un modèle d'entreprise qui est construit pour avoir une finalité sociale. Alors, nous sommes en pleine discussion, tout le monde, ou à ce moment-là, il y a 4-5 ans, même un peu plus, ADRA International a déjà commencé à réfléchir à diversifier la manière dont on va récolter les fonds. Nous sommes contents d'avoir beaucoup de donateurs, mais on voit que l'espace pour les ONG diminue aussi, il n'y a pas autant de financement. Alors, le modèle business social a été construit, ou pensé en tout cas, pour avoir cette autonomie financière qui n'est pas toujours évidente. Nous comptons toujours sur l'extérieur, mais si l'idée qui est à la base de ça est pensons de l'intérieur, que pouvons-nous faire par nous-mêmes qui va faire que nous allons générer des revenus pour accompagner les projets qui nous sont chers. Donc voilà, c'est comme ça qu'est née cette idée.
1: Et alors, comment ADRA s'est impliqué dans cette démarche? Vous nous avez parlé de 5 ans en arrière,
2: oui,
1: à peu près. Et concrètement, comment ADRA s'est impliqué dans ce système?
2: Alors, au point de vue ADRA International, il y a des créatifs, il y a des gens qui travaillent dans le marketing. Et à l'époque, un des vice-présidents a eu l'idée de mettre sur pied une marque qui s'appelle The Good One. C'est en anglais, mais voilà. C'était une marque qui se voulait différente. C'est une marque qui a commencé d'abord avec le beurre de cacahuète. L'idée est venue parce qu'il y avait une opportunité, en fait. Il y avait quelqu'un qui produisait ça, et en parlant avec une des personnes qui était là, occupée dans ce champ, cette idée est née. Mais après, ils se sont dit, mais c'est bien d'avoir ça, mais comment on va faire pour que ce soit fluide? Parce que si on a une bonne récolte, et puis après on n'a pas une récolte, ou il y a des soucis, comment on va faire pour continuer à approvisionner? Et donc il y a eu après une opportunité d'acheter beaucoup plus de terrain, et donc comme ça ils peuvent vraiment parer si une région ou un endroit il produit moins, l'autre endroit en tout cas peut rapporter. Et la philosophie, c'était vraiment ça: on va créer des revenus par nous-mêmes pour que nous puissions soutenir nos projets de base. Et donc ça a commencé avec ça, et puis on a réfléchi, et puis il y a eu l'eau de coco, et encore et encore, et l'idée continue. Puis il y a eu les noix de cajou. Et donc, ça, c'est un exemple qui était au Ghana, qui est en cours encore maintenant. Les gens d'ADRA ont été voir des personnes, des agriculteurs qui travaillaient déjà dans cette récolte de noix de cajou.
1: Donc, c'est la population locale qui est impliquée dans ces projets-là.
2: Oui, tout à fait, tout à fait. Et donc, en voyant leur équipement qui était fonctionnel, on va dire, mais pas de dernière cri, ils se sont dit, nous allons travailler avec vous, nous allons investir pour avoir des outils de transformation modernes et plus importants, et en échange, on va travailler ensemble pour avoir une production qu'on va distribuer sur un plus grand marché. Et ça fait déjà écho à ce que nous défendons, c'est que ces agriculteurs, ils ont eu cette fois plus de revenus, et puis encore, et leurs revenus sont augmentés. Donc, par exemple, on peut dire, si on gagnait 1 euro pour une heure, et que maintenant on peut en gagner 7, pour quelqu'un qui va produire beaucoup plus, ça fait quand même une énorme différence dans la vie, en tout cas à son niveau déjà à lui. Donc non seulement on va avoir des produits qu'on va vendre à l'extérieur, mais ça va commencer déjà par la population elle-même, dans ce cas-ci des agriculteurs qui vont être mieux payés et qui vont aussi avoir une plus grande marge de manœuvre pour négocier les prix, parce que ça aussi c'est important, on donne quelque chose de plus important, donc on peut négocier plus son prix par rapport à ceux qui veulent acheter.
1: Et alors, pour bien comprendre, Jacky Moubedi, ces produits ne sont pas destinés uniquement aux réponses d'urgence qu'ADRA accomplit sur le terrain.
2: Non.
1: Mais ce sont des produits qu'on peut retrouver ensuite dans le commerce, hein,
2: oui,
1: c'est
2: oui,
1: ça ?
2: Oui, tout à fait. C'est vraiment l'idée d'avoir une marque internationale, on va dire comme ça. C'est vraiment pour que ce soit, on puisse inonder un marché mondial. C'est possible maintenant avec les moyens que nous avons. On peut commander en ligne. Alors la distribution, ce n'est pas encore partout, à part aux États-Unis où il y a un créneau. Mais pour toutes les autres personnes qui désirent avoir ces produits, on peut commander en ligne. On participe à quelque chose qui a été pensé avec les populations et qui leur donne plus de moyens, mais qui vont aussi construire des projets durables pour eux par la suite dans les communautés.
1: Donc acheter un produit de Goon One, c'est soutenir ADRA en fait.
2: Exactement.
1: Et en même temps se nourrir.
2: Et se nourrir, tout à fait.
1: Voilà,
2: et bien se nourrir.
1: Bien se nourrir. Et alors j'ai cru comprendre qu'il y avait d'autres modèles qui n'étaient pas uniquement basés sur les questions alimentaires,
2: oui,
1: mais qu'il y a d'autres modèles qui sont basés sur d'autres services.
2: Il y a d'autres services, et là on va revenir dans notre région avec ADRA Europe. Il y a certains bureaux qui ont déjà développé ces modèles-là. Et c'est aussi pour, toujours pour répondre à un besoin qui est là sur place, un besoin primaire, on va dire comme ça, mais après aussi pour que les revenus puissent soutenir d'autres projets. Ce qui est le plus connu, ce sont les vêtements de seconde main. Il y en avait en Suède, un très connu. Je pense que le Danemark avait fait la même chose. Et on en a vu aussi aux Pays-Bas. Ces magasins ne sont pas destinés à des populations défavorisées. C'est vraiment ouvert à tout le monde. Chacun va acheter là-bas et les revenus servent à d'autres projets qui sont sur le pays. Alors, il y a eu un chouette projet aussi en Albanie. Ils ont vu un besoin, c'était les crèches. Et ils se sont dit, on va construire une crèche et on verra. Et ça a tellement bien fonctionné que cette crèche est vraiment autonome financièrement maintenant. Et non seulement elle est autonome, mais elle génère aussi des revenus. Et avec ça, ils peuvent soutenir les projets qu'ils ont en Albanie avec la population rom. Et donc, on voit que ça fait du bien, évidemment, à soi, mais aussi à d'autres. Un autre exemple, ça se passe dans deux pays, en Macédoine du Nord et en Bulgarie. Eux, ils ont développé la production de miel. Et donc, ils vont soutenir les apiculteurs. Ils vont donner à des familles, évidemment, qui ont du terrain, mais aussi qui vivent dans des conditions assez particulières. Et ils vont les aider aussi, la même chose un peu comme de Goon One, à avoir un marché plus grand, parce que tant qu'on produit, on va dire, à un niveau local, régional ou qui reste petit, ben on peut pas non plus trop s'étendre, mais une fois qu'on produit un peu plus, alors on peut prétendre à un marché qui est beaucoup plus important. Et en Bulgarie, ils ont été même un peu plus loin, ils ont été en se disant, on va aussi développer un produit à base de roses, donc pour les parfums, pour les petits objets parfumés qu'on met un peu partout dans la maison, et donc ça rapporte aussi du revenu. Et tous ces revenus, par exemple en Bulgarie, ils sont très forts dans la reconstruction de bâtiments après une catastrophe. Bâtiments, mais surtout de maisons privées. Et donc, ça les aide aussi quand ils ont besoin de matériel. Tous ces produits que les gens achètent, ça va à ces bonnes œuvres, en fait. Donc, on aide une première population qui, elle-même, va encore aider d'autres. Donc,
1: c'est presque une économie circulaire,
2: exactement,
1: en fait.
2: Hein, voilà,
1: qui
2: exactement.
1: Qui implique aussi la population locale.
2: Elle est tout à fait impliquée. Tout à fait impliquée.
1: Et est-ce qu'on peut, Jacky Moubedi, est-ce qu'on peut dire que c'est le modèle économique des ONG de demain? Le business social?
2: Alors, je ne sais pas si ce sera le modèle de tout le monde, mais en tout cas, ça aide à diversifier le fonds et de ne pas avoir cette pression sur les donateurs, en tout cas privés, quand on est dans des circonstances particulières comme maintenant où on a un peu cette angoisse des guerres, on est en incertitude, donner qui nous paraissait avant normal, on est en train de réfléchir parfois un peu plus. Et c'est qui est tout à fait normal et qui est naturel. Et donc, avoir quelque chose comme ça, c'est permettre aussi à réduire, en tout cas, la pression sur les donateurs privés. Vous allez toujours continuer à recevoir des demandes d'aide, ne vous inquiétez pas. Nous avons besoin de vous. Mais on essaie de réfléchir à plus long terme et à un niveau plus large, de dire on va diversifier les fonds. Et ça, c'est une manière aussi. Voilà, peut-être qu'on le ressent moins si on achète un vêtement de seconde main que peut-être si on doit donner une somme d'argent. Et donc, on veut aussi donner la possibilité à tout le monde de donner et de la manière la plus adéquate.
1: Et donc, cette démarche de business social est, à votre avis, bien accueillie justement par les donateurs ?
2: Oui, je pense oui. En tout cas, jusqu'à présent, nous n'avons pas eu de contre-indication par rapport à ça, mais je pense que c'est important. Donc, ADRA Europe est basée à Bruxelles, et en Belgique, il y a eu un nouveau gouvernement et qui a décidé, par exemple, qu'au lieu de donner 40% de reçus fiscaux, on va donner plus que 30%. C'est une mesure qui va toucher les personnes directement. Donc, peut-être que quelqu'un qui donnait de bon cœur va aussi se retrouver dans une situation un peu tendue. Et donc, voilà, ça permet de diversifier et de, en tout cas, nous, ne pas arrêter un projet ou des projets qui sont prometteurs et que tout le monde puisse donner de bon cœur sans se fatiguer surtout.
1: Merci beaucoup, Jacqueline Mouvedi, de nous avoir aidé à mieux comprendre les enjeux du business social, une approche qui ouvre des perspectives nouvelles et encourageantes.
2: Oui.
1: On comprend que la solidarité peut aussi passer par l'entrepreneuriat, c'est ce que vous nous avez expliqué, en permettant non seulement d'aider, mais aussi de donner des moyens d'agir, de construire et de se projeter dans l'avenir. Une manière finalement de replacer la dignité et l'autonomie au cœur de l'engagement solidaire. Merci à vous de nous avoir suivis. Nous étions aujourd'hui en compagnie de Jacqueline Mouvedi d'ADRA Europe. Merci beaucoup.
2: Merci
1: pour
2: vous,
1: votre participation, votre contribution à cette émission. On se retrouve très vite pour une prochaine émission.
2: Merci.
1: Merci, Jacqueline.
2: Au revoir.
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2: Mais les ténèbres ne régneront pas toujours sur la terre, où il y a maintenant des angoisses. Ésaïe 8, verset 23.
3: Ésaïe, dont le nom signifie « l'Éternel sauve », est lui-même signe de la bonne nouvelle de la fin des ténèbres qu'il annonce. Le peuple d'Israël ne sera pas toujours exilé dans les ténèbres de la souffrance, loin de son pays. Seigneur, selon le nom d'Ésaïe qui est « l'Éternel sauve », tu nous as donné un signe que l'angoisse ne durera pas toujours. Ouvre ceux qui écoutent à la foi en toi, toi seul qui es la solution à la destruction de notre monde. Mets en nous le désir de te chercher dans les Écritures que tu nous as transmises pour nous révéler le plan de vie que tu as pour nous.

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0: la grâce qui veille sur moi.
1: Je chante parce que je suis heureuse. Je chante parce que je suis libre. Car son regard se pose sur le moineau et je sais qu'il veille sur moi.
0: La voix de la soprano s'élève au-dessus de la vague sonore de l'orchestre, ses yeux tournés vers le ciel. Tous les cœurs dans la salle de concert se penchent en avant, attirés par une douleur, un désir ardent. Pourquoi de tels moments nous touchent-ils si profondément, dans les moments de foi ou dans nos luttes nocturnes? Pourquoi notre espoir s'accroche-t-il plus fermement aux paroles d'un vieux cantique qu'à une centaine de mélodies entraînantes et agitées? Parce que nous avons besoin qu'on nous rappelle chaque jour que le Dieu qui a lancé les étoiles sur leurs orbites nous voit toujours, choisit toujours de nous voir dans toute notre singularité fatiguée et ordinaire. Dans le langage choisi par le ciel, il n'y a pas de pareil à ça ou de pareil à eux. Même nos murmures inaudibles sont entendus, pleinement compris et reçoivent une réponse douce. C'est là la grâce qui veille sur nous, qui ne se lasse jamais, qui n'est jamais indifférente. Jésus l'a dit très clairement.
1: Regardez les oiseaux, ils ne sèment ni ne moissonnent, ni ne font de réserve dans des greniers, car votre Père céleste les nourrit. Et n'avez-vous pas bien plus de valeur à ses yeux qu'eux ?
0: La grâce voit nos larmes, connaît notre stress et apaise nos angoisses. Et la grâce nous offre un chant qui nous porte à travers chaque instant à venir. L'espérance est le signe de la grâce. Alors, restez-y.
1: C'était Grace Notes, un rendez-vous hebdomadaire proposé par Bill Nott et Yves et Sylviane Santi pour la version française.
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1: 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Pierre-Étienne Joie.
2: Un membre d'équipage suisse se trouve à bord du paquebot en dû se toucher par l'antivirus. Il ne présente aucun symptôme, mais est considéré comme un cas contact, a dit l'Office fédéral de la santé publique. La responsabilité incombe désormais à l'OMS. Dès que le navire arrivera sur l'île de Tenerife aux Canaries, l'OMS décidera de la suite à donner pour les patients, a expliqué l'OFSP. Et le patient suisse qui a contracté l'antivirus à bord du Hondius se trouve toujours à l'hôpital de Zurich. L'OFSP est en contact avec lui, son état est bon. L'Iran a mis en doute le sérieux de la diplomatie américaine dans les tractations en cours pour une issue au conflit au Moyen-Orient. Téhéran n'a toutefois pas communiqué sur sa réponse à la dernière proposition de Washington. Le chef de la diplomatie iranienne Abbas Araghchi a fait part de ce scepticisme lors d'un entretien téléphonique avec son homologue turc au lendemain de nouveaux accrochages dans les eaux stratégiques du Golfe. L'Iran au mondial de foot, c'est probable. La fédération iranienne affirme en tout cas que son équipe nationale masculine participera bien à la Coupe du Monde dès le 11 juin, tout en exigeant que les pays hôtes, États-Unis, Mexique et Canada, acceptent ces conditions dans le contexte de la guerre au Moyen-Orient. Le ministre suisse des Affaires étrangères Ignacio Cassis a rencontré son homologue français Jean-Noël Barrot. C'était hier soir à Genève pour parler G7. Le sommet se tiendra le mois prochain à Évian, aux portes de Genève. Nous sommes fiers d'aider nos voisins français pour cet événement qui a plein de signification dans un monde bouleversé, a déclaré Ignacio Cassis. Il a aussi affirmé tout faire pour éviter que des débordements se produisent, comme lors du G8 d'Évian en 2003. Et le Parlement genevois a décidé de déposer un recours pour maintenir l'interdiction des puffs la semaine dernière. Le tribunal genevois, la semaine dernière, annulait l'interdiction cantonale de ces cigarettes électroniques jetables. La Cour a estimé qu'une telle décision n'était pas du ressort du canton. Mais les élus qui ont voté cette loi pour protéger la santé et l'environnement persistent. C'est donc le tribunal fédéral qui tranchera. La collection Oscar Reinhardt à Winterthur a rouvert ses portes ce samedi après plusieurs mois de fermeture. On peut ainsi à nouveau admirer d'importants chefs-d'œuvre de Cézanne à Van Gogh dans l'ancienne demeure du collectionneur et mécène. Le bâtiment Am Römerholz a été rénové. L'ancienne collection privée comprend près de 200 œuvres allant de la Renaissance au début de l'époque moderne. Une grande partie est constituée d'œuvres de l'impressionnisme français des plus importantes au monde. La météo du soleil aujourd'hui, et ce après la dissipation de quelques bancs de brouillard matinaux sur le plateau, de la douceur avec des températures qui grimperont jusqu'à 24, même 26 en Valais. Quelques averses orageuses pourront tout de même éclater en montagne cet après-midi, essentiellement dans les Préalpes et les régions avoisinantes. Le décor change pour dimanche. Demain, le ciel sera souvent nuageux avec l'arrivée d'averses dès le matin, 19 degrés au maximum.
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0: Laetitia Ubeda est mon invitée gospel cette semaine. Chef de chœur et coach vocal, elle dirige les chorales One Voice et Godspell Project. Laetitia, bonjour.
1: Bonjour.
0: Laetitia Ubeda.
1: Oui.
0: Alors, tu as le même prénom que mon épouse. Oh, forcément, tu es une personne bien.
1: A priori, oui.
0: Que souhaiterais-tu dire pour te présenter aux auditeurs qui ne te connaissent pas? Comment tu te présenterais?
1: Je me présente comme quelqu'un qui s'est rencontré chef de chœur en montant un projet avec ses amis à l'église à la base. Et qui aujourd'hui en vit, et ça s'est fait progressivement, et je suis ravie en fait de pouvoir faire chanter un maximum de personnes autour des valeurs du gospel. Voilà ce que je...
0: Tu te présentes comme ça.
1: Je suis, ouais.
0: Mais t'as pas tout dit, hein, parce que moi je sais d'autres choses.
1: Donc
0: tu n'es pas que chef de chœur, tu es coach vocal.
1: Absolument.
0: Et justement, je voulais te demander quelle est la différence entre coach vocal et chef de chœur.
1: Alors, chef de chœur déjà, il faut dire que je suis chef de chœur autodidacte. C'est-à-dire que voilà, j'ai voulu monter un projet et puis au fil des années, je me suis retrouvée avec cette posture-là. Mais j'ai pas appris à être chef de chœur. Je pense que je l'ai acquis au fur et à mesure et je pense que je suis toujours en train d'évoluer à cette question-là. Mais en tout cas, c'est oui, je dirige un groupe de personnes pour chanter des harmonies, une chanson. Et pour l'idée le tout quoi, voilà, pour coordonner le tout. Après coach vocal, ça c'est arrivé plus récemment. Je me suis formée parce que je ressentais pas la légitimité pour le faire de la même manière que ma posture de chef de chœur ou au fil des avec l'expérience j'ai trouvé ma légitimité. Mais le coaching vocal pour moi c'est important de me former parce qu'on est plutôt dans l'accompagnement de quelqu'un qui chante déjà. Je suis pas prof de chant. Mais j'accompagne quelqu'un qui veut aller plus loin là où il en est avec ce qu'il connaît du chant. Et pour les très débutants, c'est aussi une manière de pouvoir leur faire rencontrer leur voix. C'est parfois assez troublant quand ils rencontrent leur voix.
0: Leur voix V-O-I-X et leur voix V-O-I-E.
1: Chacun entend ce qu'il veut.
2: Il est.
1: Mais souvent, les deux sont liés.
0: Okay. Ouais. Et donc aujourd'hui, c'est ton métier, tu vis de ça.
1: Oui.
0: Très bien. Alors justement, je me suis dit que pour être chef de chœur, c'est un défi. Parce que vouloir faire chanter ensemble un tas de gens qui, au départ, ne se connaissent pas, ne chantent peut-être pas très bien. Je me dis, tu aimes la difficulté ou qu'est-ce qui t'anime comme ça?
1: Ouais, je crois. En fait, je ne sais pas, je pense que ça m'est quand même tombé dessus et c'est assez fluide depuis le début. Même si, quand on rencontre des difficultés, il faut quand même se creuser un peu la tête de savoir comment on va pouvoir arriver à gérer ce groupe-là, à les faire chanter. Mais il n'y a pas que faire chanter, c'est aussi l'idée, la vie de groupe, quoi. C'est prendre soin de la vie de groupe, c'est tout ça. Donc oui, je pense que c'est assez difficile comme défi. Et je pense aussi que ce n'est pas donné à tout le monde. Et dans ce sens-là où je disais tout à l'heure, la légitimité, je l'ai trouvée. Je pense qu'il y a quelque chose qui fait partie de moi dans cette posture-là où... Voilà, à la fois vocalement, mais surtout humainement et dans la fédération des gens autour de la musique et du chant et des valeurs du gospel, il se passe quelque chose à ce niveau-là. Hein.
0: Et j'ai cru comprendre aussi que tu n'as pas qu'une chorale, tu as plusieurs chorales.
1: Oui.
0: Il y a One Voice, mais j'ai aussi lu Gospel Project.
1: Gospel Project.
0: Gospel Project.
1: Oui, en fait, j'ai commencé avec Gospel Project. Donc, c'est la chorale anime, en fait... j'ai commencé à créer ce groupe-là de manière informelle avec un groupe d'amis à l'église, mais j'ai toujours voulu que ce projet soit pas un projet d'église, mais un projet extérieur en fait, pour destiné à tous. Mais il a commencé comme ça en fait, et donc au fil des ans, on fait un maximum pour faire des concerts, pour faire le maximum de ce qu'on peut faire avec le niveau qu'on avait. Moi, en tant que chef de chœur très débutante. Et les amis autour. Et au fur et à mesure, ça a pris. En fait, on a commencé à faire des choses. Et 5 ans plus tard, l'association One Voice, qui existait déjà, s'est rapprochée de moi parce qu'elle cherchait du coup un chef de chœur dans la région pour reprendre en main, redébuter une chorale, en fait. Et donc, ça s'est fait comme ça, 5 ans plus tard. Voilà, j'ai commencé en 2012 avec Gospel Project. et en 2017 avec One Boss.
0: Tout à l'heure, tu me parlais de que tes débuts, c'était à l'église avec des amis. Et est-ce que tu peux me raconter ta rencontre avec le gospel? Parce qu'à l'église, on ne chante pas que du gospel. On chante aussi des chants de louanges, des chants...
1: Ouais, bah c'était en fait, oui, c'était surtout des chants de louanges. C'était cet aspect-là, moi, qui m'a fait connaître le gospel. Et après, en réalité, moi, j'ai commencé à penser à ce projet-là quand j'ai participé à un projet éphémère d'un concert sur Marseille, où il y avait une rencontre de différentes chorales de différentes régions du Sud, il me semble, pour faire un gros concert à Marseille. Et donc, j'ai participé à ce projet. Et je me suis dit, mais on pourrait faire quelque chose. Enfin, de suite, il y a quelque chose qui est tombé dans mon esprit pour monter un projet de la sorte avec ceux qui m'entouraient. Et donc, en fait, je me suis un peu intéressée à ce chant à ce moment-là. Mais ce qui m'intéressait par-dessus tout, c'est le fait vraiment d'être fédérée autour de la musique, de faire quelque chose de beau et de grand autour de... du chant, et parce qu'en fait, c'est ce qui touche le plus dans le message, je trouve.
0: Et alors, ces différentes chorales, le projet, c'était plutôt sur Nîmes, et One Voice est situé où ?
1: À Avignon.
0: À Avignon, donc tu travailles principalement dans le sud ?
1: Oui, ouais, c'est à 45 minutes, les deux villes, donc ouais, je suis sur ces deux villes, donc ça, c'est les deux chorales associatives. Après, je dirige aussi des ateliers, j'interviens auprès une pension de famille avec des gens qui sont atteints de schizophrénie, de bipolarité, et j'interviens aussi en tant que intervenante dans le style gospel, ce qu'ils voulaient. On est plusieurs intervenants au niveau du chant, et donc là je propose ça aussi dans des écoles primaires, dans des lycées. Là, en ce moment, j'interviens dans un lycée. Et voilà, partout on peut fédérer, et autour des valeurs du gospel, c'est ce qui m'intéresse. Ouais.
0: Donc vraiment, en fait, un public de tout âge, primaire.
1: Ouais, ça, et puis il y en a qui sont ponctuels, et puis voilà, les deux gros projets, c'est vraiment les deux chorales. Mais ouais, tout public. Ce qui m'intéresse, c'est quand même plutôt adultes, parce qu'ils ont choisi d'être là. Donc pour moi, ça a plus de sens encore. Ouais.
0: Est-ce que chanter du gospel est à la portée de tous?
1: Alors, pour moi, oui. Alors, ça dépend comment est posée la question. Est-ce que c'est à la portée de tous? Pour moi, tout le monde est en capacité de chanter du gospel par rapport au sens. Quand on chante du gospel, c'est le message qui est raconté à la fois. Soit c'est de la louange, soit c'est du témoignage, ou soit c'est l'expression de soi. Et à partir de là, tout le monde peut chanter le gospel. Après, ça demande du travail technique, etc. Et donc, après, il faut s'approcher. Mais je pense qu'en concert, notamment avec des gens qui connaissent pas super bien leur voix, il se passe quand même des choses un peu extraordinaires à partir du moment où on chante le gospel.
0: Qu'est-ce que tu conseillerais à des auditeurs qui nous écoutent peut-être et qui se disent, tiens, moi je chanterais, pourquoi pas aller à la rencontre d'une chorale? Quelle est la meilleure qualité qu'il faut pour rentrer dans une chorale? Il faut avoir la foi, ou est-ce qu'il faut avoir une belle voix?
1: Ah, ça c'est une question piège.
0: Ah non, elle n'est pas piège.
1: Alors, la foi. Je vais répondre aux deux points. La foi, moi, je l'ai. Je ne l'impose pas à chacun. Je sais qu'il dans mes chorales, il y en a qui se disent athées. Mais ça ne me regarde pas. Moi, je fais ce que je considère. Enfin, je suis à ma place quand je suis à cette place-là. Et je sais qu'il se passe quelque chose, mais ça, c'est au-delà de moi. Donc après, si les gens disent qu'ils sont athées, ils sont athées. S'il se passe quelque chose et s'ils sont bousculés ou s'ils restent, il se passe quelque chose, mais c'est chacun son chemin, donc pour moi, c'est OK. Et après, est-ce qu'il faut avoir une grande voix? Je ne pense pas qu'il faut avoir une grande voix. Comme je disais tout à l'heure, il se passe quelque chose au-delà de ce que nous, on peut considérer être une grande voix, une belle voix. Je sais que j'ai des chanteurs dans mes groupes qui sont pas des grands techniciens, mais par contre, au niveau émotionnel, ils transmet quelque chose de puissant, et ça s'explique pas par la voix, ça s'explique par ce qui est incarné et diffusé avec générosité. Et en fait, ça transmet le message, c'est ça qui compte en fait.
0: Est-ce que pour intégrer One Voice, il y a une audition ou est-ce que la porte est ouverte à tout le monde?
1: Ouais, il y a une petite audition, mais l'idée, c'est pas vraiment de chercher des grandes voix, c'est de rechercher des gens qui, quand même, ont un minimum d'oreille musicale, si, ne serait-ce que chanter, juste reproduire une note qui est au bon endroit et avoir un minimum de rythme aussi, parce que c'est vrai qu'à partir de là, je pense qu'on peut faire de belles choses, quoi.
0: Je te propose qu'on fasse une première petite coupure, on va écouter un chant que tu as choisi.
1: Ok.

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2: Voilà, donc on reprend notre moment d'échange. Donc je rappelle, donc je suis avec Laetitia Ubeda, chef de chœur, coach vocal également. On peut citer le nom de ta chorale, One Voice, Godspell Project également, dans le sud de la France. Comment est-ce que tu expliques que le gospel, qui est un chant spirituel, touche un aussi large public, même des non-croyants?
3: Pour moi, ce sont des chants spirituels, mais dans le sens aussi vraiment de l'expression de soi. On loue Dieu, on loue quelqu'un qui est au-dessus de nous. On lui donne un nom, on ne lui donne pas de nom. Voilà. Mais il y a aussi tout l'aspect témoignage, en fait. Quand je chante, je témoigne et je m'exprime à travers ces paroles. Et je pense que c'est ça qui touche. Du coup, chacun se reconnaît, soit à travers du témoignage de l'autre, soit quand je me pose la question de comment ça résonne chez moi, ce chant-là, et comment je vois qu'on est ensemble, fédérés, à travers ces chansons. Voilà, c'est le côté émotionnel aussi, ce que ça renvoie. C'est pas que la joie, mais des fois aussi des émotions plus profonde, qu'on n'a pas envie de diffuser, de montrer, mais ça fait partie de l'humanité et je pense que c'est ce qui touche en fait. Voilà. Donc, ce mélange d'émotions. Hein.
2: Donc, dans tes chorales, tu as, comme tu disais tout à l'heure, des gens peut-être athées, des chrétiens, des pas chrétiens, et ils chantent d'une même voix.
3: C'est ça. Ouais, c'est ça. C'est, en tout cas, je ne fais pas de différence et c'est vrai aussi que lors des concerts, je tiens aussi à préciser aux spectateurs, au public, que quand j'introduis un petit peu les chants, que veulent dire les chants qui sont absolument libres de croire ou de ne pas croire en Dieu. Mais en tout cas, on leur offre ce message et ils le reçoivent comme ils veulent. Mais que les gens soient à l'aise avec ça. Et je trouve que quand les gens sont à l'aise avec ça, ils sont beaucoup plus réceptifs. À recevoir le témoignage de l'autre, à se poser la question sur soi, qu'est-ce que moi je pense, etc. Donc oui, ça réunit en fait, ça réunit. Quand les gens se sentent libres, ils sont ensemble.
2: J'ai vraiment l'impression que le gospel est une musique, est un chant peut-être différent des autres, parce que certaines personnes qui auraient du mal à écouter parler de Dieu ou qui ne souhaitent pas aller dans des églises, finalement viennent pour écouter du gospel dans une église ou bien dans des salles là où il y a des chorales. Donc je me dis que ce chant me semble différent des autres.
3: Oui, mais c'est au niveau du sens, encore une fois, je pense que c'est ce qui fait la différence, c'est que ça touche à l'humanité aussi, c'est des chants spirituels, mais ça touche à l'humanité de par sa naissance, on va dire, mais comment il s'est modifié au fil du temps et comment il se modifie encore, il est empreint de l'évolution de la société, de tout ce qu'on peut vivre musicalement, comme au niveau de l'expression de ce qu'on peut dire à travers le chant. Donc oui, je pense que tout le monde est concerné par cette musique. Et puis parfois, quand les gens viennent assister à un concert, qu'ils viennent à reculons parce qu'ils accompagnent quelqu'un, et souvent le discours, c'est qu'ils sont surpris, en fait. Ils pensaient juste regarder la montre et attendre que ça se finisse. Et en fait, ils ont passé un bon moment parce que quelque part, ça a dû leur parler un moment ou un autre, ou alors tout le temps, je ne sais pas.
2: Quelle est ta définition à toi du gospel? Alors, ne me dis pas gospel veut dire évangile, ça je le sais, mais quelle est ta définition à toi du gospel?
3: Pour moi, c'est vraiment l'expression de soi. C'est l'expression de soi dans un plus profond, c'est un témoignage à travers quelqu'un, quelque chose, on nomme comme on veut, qui nous dépasse. Voilà, C'est le plus profond de l'existence, en fait. Et ça, ensemble. C'est chanter ensemble, pouvoir s'exprimer librement. Ouais, je n'ai pas préparé cette réponse-là, mais c'est toutes ces thématiques-là, toutes ces valeurs. Se retrouver tel qu'on est, en essayant de faire briller et mettre en valeur la meilleure version, en fait, de soi-même. Parce que dans ma conception de Dieu, si je crois en Dieu, je crois qu'il est créateur et je crois qu'il est du coup en chacun. Et en ce sens, ben, quand quelqu'un s'exprime, il y a une part de Dieu qui s'exprime.
2: C'est beau ce que tu dis. Est-ce que tu es donc tu es chef de chœur, mais est-ce que tu es de ce style de chef de chœur qui chante aussi ou est-ce que tu diriges uniquement?
3: Alors je chante aussi peu, mais de plus en plus en fait avec le temps. C'est vrai qu'au début je faisais que diriger. Je suis pas vraiment une chanteuse soliste. Voilà, moi ce qui m'anime c'est les harmonies. Je suis vraiment touchée par les harmonies. C'est ce que j'entends de suite dans une musique, dans une chanson. Ce qui me tient le plus à cœur, c'est de faire chanter la chorale en harmonie, que ce soit beau. Mais par la force des choses, au fur et à mesure, c'était aussi mon petit défi personnel de pouvoir l'idée aussi en solo. Mais malgré tout, comme je le disais aussi tout à l'heure, mon but, c'est de faire s'exprimer les gens. Et dans la mesure du possible, j'aime laisser le micro à pas mal de choristes différents. J'ai pas des solistes vraiment que solistes, mais j'ai des choristes qui s'expriment au micro. Voilà, j'essaie de faire tourner un maximum pour que les gens s'expriment. Mais je prends cette place aujourd'hui de plus en plus, oui.
2: Parlons un petit peu donc justement d'exemple de One Voice, c'est combien de choristes?
3: Alors One Voice, c'est un peu plus de 50 personnes de choristes. Ça a grandi. On a commencé, on était peut-être 10 en 2017. Et au fur et à mesure, voilà, on est une cinquantaine.
2: Avec des musiciens?
3: Alors, depuis peu, ouais, on a un groupe de musiciens. Enfin, on joue accompagné, on a toujours joué accompagné de notre pianiste. Là, on a monté un groupe pianiste, basse, batterie sur nos derniers concerts. Et voilà, ça donne envie de continuer comme ça, bien entendu.
2: C'est sympa de chanter avec des musiciens.
3: Oui, oui.
2: Et Godspell Project, une personne?
3: Alors, Godspell Project, quasiment 40 personnes. La volonté chez Godspell Project, c'est de ne pas faire un trop gros groupe, parce que le travail... plus on est grand, plus le groupe est grand et plus le travail est différent, plus le son est différent, etc. Et la volonté de, en association, la volonté de l'association aussi, c'est de pouvoir essayer de travailler le plus possible au sein de ce groupe-là, sans perdre la qualité, en essayant d'aller au plus qualitatif. Et puis, il y a le côté esprit de groupe aussi, enfin voilà, cohésion, plutôt cohésion. Plus on est en gros groupe et plus c'est difficile. Déjà 40 pour fédérer, c'est quand même un beau challenge. Mais voilà.
2: Donc je crois comprendre que One Voice et Godspell Project, 40 km entre les deux, ne se sont jamais réunis pour faire.
3: On s'est déjà réunis. Oui, on s'est déjà réunis à plusieurs reprises pour des événements où on s'est rencontrés. Donc on a été à plus de 80.
2: Donc, il peut y avoir.
3: Oui,
2: ça n'a peut-être pas un répertoire commun, mais certains chants que vous apprenez en commun.
3: On n'a pas le répertoire exact commun, mais on a, oui, un bon tronçon de le répertoire qui est commun. Et donc, oui, ça nous est arrivé à plusieurs reprises de faire des projets en commun.
2: D'accord.
3: Des rencontres en commun.
2: Là, on est au sein d'un festival et je pense que chanter dans un festival, c'est peut-être différent. Il y a une tension, il y a une atmosphère qui est différente que de chanter quand tu fais un concert juste dans la vie, peut-être, où est One Voice ou Godspell Project. Qu'est-ce que toi, tu ressens dans ce festival? Qu'est-ce que tu viens y chercher?
3: Alors, on est au début du festival et je n'y ai pas vécu avant aujourd'hui. Moi, je suis venue, en tout cas, de ma place de chef de chœur, effectivement, trouver un petit peu... me ressourcer, pouvoir être légère dans l'organisation, pouvoir me voilà, juste être comme tout le monde à chanter, voilà, à pouvoir s'exprimer aussi dans ce cadre-là, être porté par le groupe aussi pour une fois et pas inverse. Je viens chercher ça, ouais. Et donc j'ai hâte de voir, parce que bon, on promet 500, 600 personnes là, j'ai hâte de voir ce que ça peut diffuser comme vibration. Mais je ne doute pas de ce qui va se passer et je suis très contente qu'il y ait une partie des choristes qui soient là. Et j'espère bien que l'année prochaine, mes deux chorales en plus grand nombre qui soient présents. Et surtout que ce n'est pas très loin. Pour pouvoir vivre une expérience comme ça, ouais, ça, je pense qu'on va le prioriser dans les projets de l'année, quoi. Voilà.
2: Parce que je me dis que ça doit être compliqué après d'aller transmettre ou partager avec celles et ceux qui n'étaient pas là.
3: Exactement.
2: Ce qu'on aura vécu ici.
3: Souvent, quand on vit des moments de vibration, c'est difficile de les transmettre par des mots derrière. Donc, oui, c'est le vécu qui l'a compté, forcément. C'est le vécu, les émotions qui ont été traversées, qui portent après pendant longtemps. Mais ouais, il faut attendre que tout le monde le vive, ou un maximum en tout cas.

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2: Encore deux questions à te poser. Alors une qui est peut-être indiscrète, mais tu as beaucoup parlé de soi, que le gospel, c'est des choses au plus profond de soi. Qu'est-ce que le gospel t'a appris sur toi?
3: Le gospel m'a appris à assumer d'être à sa place, je crois. Voilà. C'est-à-dire que je me souviens au début, quand j'ai commencé, comme je disais tout à l'heure, on était un groupe d'amis, j'ai eu l'idée du projet. Puis au début, je disais, et si vous essayez de faire cette voie-là, et si vous essayez de faire cette voie-là, qu'est-ce que vous en pensez? Au bout d'un moment, j'ai un ami qui vient me voir qui me dit, arrête de nous poser la question, en fait, on n'en sait rien. Dis-nous ce qu'on doit faire. Et donc, en fait, c'est un peu comme ça que je me suis rendu compte que j'avais cette place de chef de chœur dans le regard des autres, mais que moi, je ne savais pas, en fait. Et donc, à partir de là, j'ai assumé cette place. Et en fait, à partir de là, c'était super fluide. Donc, je suis persuadée. Enfin, voilà, moi, dans ce que je ressens, c'est qu'avec ce projet-là, j'ai vraiment grandi parce que je reconnais que j'ai ce don-là, quelque part. Et que du coup, en le mettant en pratique, c'est tellement fluide, tellement simple que tout est léger. Voilà, c'est pas, je vais au boulot, quoi, et c'est compliqué, mais c'est léger. Et quand on voit le résultat, alors il y a quand même des difficultés parfois, etc. Hein, mais le résultat est trop bon, quoi.
2: D'accord. Ouais. Donc, tu as déjà vécu pas mal de choses dans le gospel, plusieurs aventures. Est-ce que tu as un rêve, quelque chose que tu aimerais vivre, que tu n'as pas encore atteint? Je ne sais pas, ça peut être une salle de concert qui te fait de l'œil, tu aimerais chanter là, ou j'aimerais chanter avec tel ou tel artiste. Un petit rêve caché comme ça que tu voudrais bien honorer, qui sera plus caché après. Hein.
3: Alors j'avoue que je crois que je pense rarement comme ça. Je crois que je fais des petits pas par petits pas. Bon, c'est vrai que j'ai du mal à dire là. Je crois qu'un de mes rêves qui s'est réalisé, c'est qu'au début, comme je disais, on chantait sur bande son. Moi, je voulais avoir vraiment la lumière, les instruments, faire un beau spectacle. Là, ça y est, on y arrive. Mais c'est une bonne question que je vais me poser. Je sais pas, mais en tout cas, dans tous les projets, même s'ils vont évoluer, etc., ce que je tiens à garder, c'est le sens, en fait. Voilà, c'est de ne pas me perdre, dans plus de performance, dans plus de ce que ça renvoie, quoi, visuellement, ou ça claque, ou j'en sais rien. Mmh. Voilà. De rester dans la profondeur du sens, quoi qu'il arrive.
2: Pourquoi tu chantes?
3: Ouais, c'est ça. Et pourquoi on chante et pourquoi on le fait ensemble? Parce que c'est quand même difficile de le faire ensemble. Je crois que je suis pas très originale peut-être, ou pas très je vais en grand, mais j'accepterai qu'on grandisse, qu'on évolue positivement, qu'on fasse des choses plus qualitatives encore, ou plus grand. Mais ce que je veux me rattacher à ça, en tout cas.
2: Alors, ma dernière question, qu'est-ce que tu préfères faire, coach vocal avec des personnes, tu as parlé tout à l'heure de personnes en maladie mentale, ou bien chef de cœur? Laquelle des deux?
3: C'est différent. C'est différent, mais et à la fois, c'est pareil. C'est-à-dire que ma place, elle est là pour fédérer et pour faire ressortir le meilleur de chacun. Alors, je dirais que pour le côté artistique, parce qu'il y a plus de concerts, de côté spectacle, musical, etc., je dirais que c'est avec les chorales. Par contre, au niveau de ce qu'on vit, de ce que les gens découvrent sur eux, que je vois l'évolution des gens dans la pension de famille, là, je me dis que je suis à ma place aussi, là, en fait. J'ai été éducatrice aussi, et en fait, quelque part, quand je suis arrivée dans ce projet-là, j'ai bien compris que ça me servait aussi et que c'était pas pour rien, que j'intervenais dans cet endroit-là. Après, voilà, musicalement, artistiquement, je dirais que c'est les chorales parce que c'est là où je peux pousser le curseur le plus loin possible, en exigence, en étant pointilleuse, en demandant pas mal aux personnes aussi, en travail personnel, etc. Mais
2: le gospel aurait donc une dimension thérapeutique ?
3: Ah bah c'est sûr. Bah oui, évidemment. Non mais c'est sûr. Enfin je veux dire, c'est pas juste un loisir. Je fais pas de la peinture sur porcelaine quoi. C'est une expression de soi qui est à travers la vibration. Je peux pas tricher quoi.

0: Merci beaucoup pour toute cette franchise, cette sincérité dans tes propos. Qu'est-ce que je peux te souhaiter de continuer, de ne pas perdre le cap justement de ce sens? Parce que le gospel, on est d'accord tous les deux, c'est pas une musique comme les autres. Elle est chargée d'histoire et d'un message bien particulier. Donc, longue route.
1: Ouais.
0: One Voice et à Godspell Project et à toi, Laetitia.
1: Merci.
0: Merci beaucoup. À très bientôt.
1: À bientôt. Merci.
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0: 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Il est 17h. 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
1: 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Pierre-Étienne Joie.
2: Il était invité d'honneur de l'Assemblée générale du mouvement européen suisse. Ignacio Cassis a soutenu l'importance de partenariats stables entre l'Union européenne et la Confédération. Dans son discours, il a rappelé les liens entre la Suisse et ses voisins européens en matière de sécurité, d'innovation ou d'état de droit. Le mouvement européen suisse s'est également positionné sur l'initiative de l'UDC, pas de Suisse à 10 millions, au programme des votations du 14 juin. Pour lui, le texte remet en cause la libre circulation des personnes, un des piliers essentiels des relations avec l'Union européenne. La présidente de la Commission européenne, Ursula von der Leyen, a félicité le nouveau Premier ministre Péter Maghiar, assurant que l'espoir d'un nouvel élan en Hongrie constituait un signal fort en ces temps difficiles. Péter Maghiar, vainqueur des élections en Hongrie, a prêté serment ce samedi. Il a été porté au pouvoir par des promesses de changement après des années de stagnation économique, des années aussi de relations tendues avec des alliés clés du pays sous le mandat de son prédécesseur, Viktor Orban. Plusieurs centaines de personnes se sont rassemblées aujourd'hui sur la Kurplatz à Lucerne à l'appel de Masse Folle, l'organisation connue notamment pour son opposition aux mesures anti-Covid. Elle protestait contre les accords institutionnels entre l'Union européenne et la Suisse. De nombreux drapeaux suisses ont été brandis. Les autorités étaient sur le qui-vive car une contre-manifestation était organisée simultanément de l'autre côté du lac à l'appel d'une alliance de gauche. Elle rassemblait un millier de personnes. Un calme relatif régnait ce samedi autour du détroit d'Ormuz après plusieurs jours de tensions au Moyen-Orient. Le président Donald Trump est toujours dans l'attente de la réponse de l'Iran aux dernières propositions américaines. Propositions pour mettre fin à plus de 2 mois de combats et à entamer des pourparlers de paix. Le président américain et son secrétaire d'État Marco Rubio ont déclaré qu'ils espéraient recevoir dans la journée encore une réponse de Téhéran. L'Iran n'a toujours pas indiqué son choix. Washington a parallèlement assuré que les négociations avançaient malgré des accrochages dans le détroit la nuit précédente. Cyclisme, une Suissesse gagne la dernière étape du Tour d'Espagne, une Vuelta remportée par l'Espagnole Paola Blasi. Après Noémie Rueck, victorieuse de la première étape, c'est Petra Stiasny qui s'est illustrée en remportant la 7e et dernière étape. La Zurichoise de 24 ans a gagné en solitaire lors de l'étape Rennes au sommet du redoutable Mont Angliru. Et en football, Servette peut s'emparer de la 7e place de Super League, un scénario qui se réalisera en cas de victoire à Lucerne ce soir. Les Grenats sont invaincus depuis 5 matchs, une rencontre dès 20h30. Des nouvelles du ciel avec des cumulus qui viennent entraver les rayons du soleil, des averses locales sont prévues, voire des petits orages, essentiellement dans les Préalpes et le Jura. Pluie encore possible dans la nuit. Demain dimanche sera généralement très nuageux, avec des averses dès la matinée, entre 18 et 20 degrés.
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0: 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Concert final gratuit et ouvert à tous le dimanche 17 mai à 14h30 à l'hôtel thermal d'Aven. À Bagnolet, le samedi 16 mai, à partir de 19h30, viens vivre une soirée musicale unique de partage et d'émotion portée par Cressilia Destour et Samantha Jean. Une entrée libre et gratuite pour vivre une ambiance chaleureuse et inspirante. Concert gospel à 19h30, église adventiste de Bagnolet. À Barjols dans le Var, samedi 16 mai, à l'occasion de la seconde édition du Festival de Printemps Jazz Classique, la formation Divine Gospel Music, emmenée par Magali Ponsada, sera en concert avec son programme Amazing Grace Tour à la Collégiale Notre-Dame de l'Assomption à 21h. À Haute-Rive, le dimanche 17 mai, la chorale Urban Gospel Haute-Rive donnera un concert à 16h à l'église de la Madeleine à Haute-Rive, près de Toulouse. À Aix-les-Bains, le lundi 25 mai, au Centre culturel et des congrès André Grosjean, l'artiste et chef de chœur Mardoché Nelson conduira plus d'une centaine de choristes et musiciens pour vous faire vibrer, chanter et danser au son du gospel. Gospel au cœur des étoiles, lundi 25 mai à 19h au Centre culturel et des congrès André Grosjean à Aix-les-Bains. À Bonneville, Haute-Savoie, le samedi 30 mai, dirigée par la pétillante Roberte Edmond, la chorale du Gospel Connecté sera en concert à 17h à l'église Sainte-Catherine à Bonneville. 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
2: Aujourd'hui, dans notre revue santé, nous allons parler de prévention, car derrière certains chiffres parfois impressionnants se cache une réalité pleine d'espoir. Une grande partie des maladies peut être évitée. Nous allons parler donc d'eczéma, de maladies cardiovasculaires et de cancer. Alors quel rôle joue notre mode de vie et surtout par où commencer concrètement? Pour nous éclairer, j'ai le plaisir de recevoir à ce micro le docteur Jean Lindsay. Bonjour.
3: Bonjour Oscar.
2: Alors merci de nous rejoindre à ce micro. Docteur Jean Lindsay, eczéma et stress, qu'en est-il?
3: C'est un article d'un auteur qui s'appelle Tian. Et c'est publié dans Science le 19 mars. C'est une étude chinoise qui montre sur la souris comment le cerveau provoque l'eczéma. Eh bien, les Chinois ont montré que, partant du cerveau, des nerfs arrivent dans la peau et là, libèrent dans la peau une protéine, la CCL11, qui va attirer des éosinophiles. Et les éosinophiles vont être activés par l'adrénaline, parce qu'il y a sur les éosinophiles, il y a des récepteurs adrénergiques B2 qui vont être activés par le stress. Et ça va libérer des molécules qui vont engendrer une inflammation de la peau. Donc alors, on a la chaîne, on le savait, mais là on a la chaîne.
2: On vient de découvrir la chaîne.
3: Oui, on part du cerveau, on arrive à la peau et on arrive à l'inflammation de la peau. Et on comprend donc que la prévention, c'est une société moins stressante. Parce qu'il y a quand même 200 millions d'eczémateux dans le monde. Hein.
2: Oui, c'est une maladie assez commune.
3: Assez banale, ouais, ouais. C'est banal.
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2: Docteur Jean Lindsay, pour rester dans les maladies qu'on retrouve un peu partout et qui se développent de manière importante sur nos territoires et dans le monde, comment les éviter? Et notamment, on parle là de maladies cardiovasculaires, on pourrait en éviter 80%?
3: Bah oui, c'est des experts qui disent ça. Des cardiologues français réclament une politique de santé ambitieuse pour lutter contre ces pathologies qui provoquent 140 000 décès par an. Et 80% de ces décès pourraient être évités avec une politique de prévention très simple.
2: Pour la France?
3: Pour la France, oui. C'est 3 millions en France de personnes qui ont une maladie coronaire, 1 million qui ont déjà présenté un accident vasculaire cérébral et 1,5 million qui ont de l'insuffisance cardiaque. Et 80% de toutes ces maladies pourraient être évitées simplement avec une politique de prévention très simple. Donc les cardiologues qui signent cet appel commencent à être désespérés puisque l'État, collectivement, nous ne nous organisons pas du tout pour mettre en place cette prévention.
2: Donc, on pourrait en éviter 80%. Il y a 80% de maladies qui sont dues juste à un changement de style de vie, en fait.
3: Hypertension artérielle, diabète, excès de cholestérol, tabagisme, obésité, sédentarité, manque d'activité physique. Bon, c'est des facteurs bien connus. Ils sont tous à la courte échelle. Et donc, la première chose à faire, c'est régler le problème de l'obésité. Ensuite, la sédentarité, le manque d'activité physique. Et après, on voit ce qui reste. Parce que quand on a corrigé ces facteurs-là, bien souvent, hypertension artérielle, diabète, excès de cholestérol, tabagisme se règle.
1: La revue santé.
2: Et puis encore d'autres maladies qu'on pourrait éviter. Là, il s'agit de cancer, docteur Jean Lindsay, On pourrait en éviter 50%.
3: Oui, alors c'est une étude de l'OMS, le Global Burden of Disease and Risk Factors, du Centre international de recherche sur le cancer, et qui dit que 40% des nouveaux cancers pourraient être évités, et la moitié des décès, puisque maintenant on soigne quand même le cancer beaucoup mieux qu'autrefois. Et pour ça, il faudrait, c'est toujours les mêmes facteurs. Hein.
2: Pour lutter contre le cancer?
3: Pour lutter contre, oui, on les connaît, hein, tabac, alcool, pollution de l'air, exposition au rayonnement ultraviolet, obésité, activité physique insuffisante.
2: C'est à peu près les mêmes facteurs que pour les maladies cardiovasculaires.
3: Oui, c'est les mêmes. On sait ce qu'il faut faire. C'est quand même impressionnant. Hein, 80% cardiovasculaire et la moitié en cancer. Ça ferait quand même des économies pécuniaires énormes et puis aussi beaucoup de souffrance humaine en moins.
2: Éviter beaucoup de souffrances et donc s'en porter beaucoup mieux. Merci beaucoup, docteur Jean Lincey. Ce qu'on retient aujourd'hui, finalement, c'est que la prévention n'est pas une contrainte, mais peut-être plutôt une opportunité de prendre soin de soi, simplement au quotidien, dans ses habitudes, dans ses choix, et puis dans son rythme de vie, pour éviter notamment du stress dont on a aussi parlé. C'était la Revue Santé avec le docteur Jean Lincey. À très bientôt pour notre prochain rendez-vous. Merci, au revoir.
3: Au revoir, Oscar.
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1: 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Pierre-Étienne Joie.
2: Il était invité d'honneur de l'Assemblée générale du mouvement européen suisse. Ignacio Cassis a soutenu l'importance de partenariats stables entre l'Union européenne et la Confédération. Dans son discours, il a rappelé les liens entre la Suisse et ses voisins européens en matière de sécurité, d'innovation ou d'état de droit. Le mouvement européen suisse s'est également positionné sur l'initiative de l'UDC, pas de Suisse à 10 millions, au programme des votations du 14 juin. Pour lui, le texte remet en cause la libre circulation des personnes, un des piliers essentiels des relations avec l'Union européenne. La présidente de la Commission européenne, Ursula von der Leyen, a félicité le nouveau Premier ministre Péter Maghiar, assurant que l'espoir d'un nouvel élan en Hongrie constituait un signal fort en ces temps difficiles. Péter Maghiar, vainqueur des élections en Hongrie, a prêté serment ce samedi. Il a été porté au pouvoir par des promesses de changement après des années de stagnation économique, des années aussi de relations tendues avec des alliés clés du pays sous le mandat de son prédécesseur, Viktor Orban. Plusieurs centaines de personnes se sont rassemblées aujourd'hui sur la Kurplatz à Lucerne à l'appel de Masse Folle, l'organisation connue notamment pour son opposition aux mesures anti-Covid. Elle protestait contre les accords institutionnels entre l'Union européenne et la Suisse. De nombreux drapeaux suisses ont été brandis. Les autorités étaient sur le qui-vive car une contre-manifestation était organisée simultanément de l'autre côté du lac à l'appel d'une alliance de gauche. Elle rassemblait un millier de personnes. Un calme relatif régnait ce samedi autour du détroit d'Ormuz après plusieurs jours de tensions au Moyen-Orient. Le président Donald Trump est toujours dans l'attente de la réponse de l'Iran aux dernières propositions américaines. Proposition pour mettre fin à plus de 2 mois de combats et à entamer des pourparlers de paix. Le président américain et son secrétaire d'État Marco Rubio ont déclaré qu'ils espéraient recevoir dans la journée encore une réponse de Téhéran. L'Iran n'a toujours pas indiqué son choix. Washington a parallèlement assuré que les négociations avançaient malgré des accrochages dans le détroit la nuit précédente. Cyclisme, une Suissesse gagne la dernière étape du Tour d'Espagne, une Vuelta remportée par l'Espagnole Paola Blasi. Après Noémie Rueck, victorieuse de la première étape, c'est Petra Stiasny qui s'est illustrée en remportant la 7e et dernière étape. La Zurichoise de 24 ans a gagné en solitaire lors de l'étape Rennes au sommet du redoutable Mont Angliru. Et en football, Servette peut s'emparer de la 7e place de Super League, un scénario qui se réalisera en cas de victoire à Lucerne ce soir. Les Grenats sont invaincus depuis 5 matchs, une rencontre dès 20h30. Des nouvelles du ciel avec des cumulus qui viennent entraver les rayons du soleil, des averses locales sont prévues, voire des petits orages, essentiellement dans les Préalpes et le Jura. Pluie encore possible dans la nuit. Demain dimanche sera généralement très nuageux, avec des averses dès la matinée, entre 18 et 20 degrés.
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1: Bonjour à toutes et à tous, bienvenue dans Paroles solidaires, votre rendez-vous avec celles et ceux qui font vivre la solidarité autrement. Et aujourd'hui, nous allons explorer une approche peut-être moins connue, mais en plein développement, celle du business social. Une manière d'entreprendre qui ne cherche pas seulement la rentabilité, mais qui place avant tout l'impact social au cœur de son action. Comment concilier activité économique et mission solidaire? Comment créer des modèles durables qui permettent aux populations de devenir actrices de leur propre développement? Eh bien, c'est ce dont nous allons parler aujourd'hui avec Jackie Moumbedi. Bonjour.
2: Bonjour. Bonjour à tout le monde.
1: Alors, vous êtes engagée au sein d'ADRA Europe.
2: Oui.
1: Et vous allez nous aider à mieux comprendre de quoi on parle quand on parle de business social, Jackie.
2: Exactement.
1: Alors, qu'est-ce que c'est le business social?
2: Le business social, c'est un modèle, donc un modèle d'entreprise qui est construit pour avoir une finalité sociale. Alors, nous sommes en pleine discussion, tout le monde, ou à ce moment-là, il y a 4-5 ans, même un peu plus, ADRA International a déjà commencé à réfléchir, à diversifier la manière dont on va récolter les fonds. Nous sommes contents d'avoir beaucoup de donateurs, mais on voit que l'espace pour les ONG diminue aussi, il n'y a pas autant de financement. Alors, le modèle business social a été construit, ou pensé en tout cas, pour avoir cette autonomie financière qui n'est pas toujours évidente. Nous comptons toujours sur l'extérieur, mais si l'idée qui est à la base de ça est pensons de l'intérieur, que pouvons-nous faire par nous-mêmes qui va faire que nous allons générer des revenus pour accompagner les projets qui nous sont chers. Donc voilà, c'est comme ça qu'est née cette idée.
1: Et alors, comment ADRA s'est impliqué dans cette démarche? Vous nous avez parlé de 5 ans en arrière,
2: oui,
1: à peu près.
2: Oui.
1: Et concrètement, comment ADRA s'est impliqué dans ce système?
2: Alors, au point de vue ADRA International, il y a des créatifs, il y a des gens qui travaillent dans le marketing. Et à l'époque, un des vice-présidents a eu l'idée de mettre sur pied une marque qui s'appelle The Good One. C'est en anglais, mais voilà. C'était une marque qui se voulait différente. C'est une marque qui a commencé d'abord avec le beurre de cacahuète. L'idée est venue parce qu'il y avait une opportunité, en fait. Il y avait quelqu'un qui produisait ça. Et en parlant avec une des personnes qui était là, occupée dans ce champ, cette idée est née. Mais après, ils se sont dit, mais c'est bien d'avoir ça, mais comment on va faire pour que ce soit fluide? Parce que si on a une bonne récolte et puis après, on n'a pas une récolte, ou il y a des soucis, comment on va faire pour continuer à approvisionner? Et donc, il y a eu après une opportunité d'acheter beaucoup plus de terrain. Et donc, comme ça, ils peuvent vraiment parer si une région ou un endroit il produit moins, l'autre endroit, en tout cas, peut rapporter. Et la philosophie, c'était vraiment ça. On va créer des revenus par nous-mêmes pour que nous puissions soutenir nos projets de base. Et donc, ça a commencé avec ça. Et puis, on a réfléchi. Et puis, il y a eu l'eau de coco. Et encore et encore. Et l'idée continue. Puis il y a eu les noix de cajou. Et donc, ça, c'est un exemple qui était au Ghana, qui est en cours encore maintenant. Les gens d'ADRA ont été voir des personnes, des agriculteurs qui travaillaient déjà dans cette récolte de noix de cajou.
1: Donc, c'est la population locale qui est impliquée dans ces projets-là.
2: Oui, tout à fait, tout à fait. Et donc, en voyant leur équipement qui était fonctionnel, on va dire, mais pas de dernière cri, ils se sont dit, nous allons travailler avec vous, nous allons investir pour avoir des outils de transformation modernes et plus importants, et en échange, on va travailler ensemble pour avoir une production qu'on va distribuer sur un plus grand marché. Et ça fait déjà écho à ce que nous défendons, c'est que ces agriculteurs, ils ont eu cette fois plus de revenus, et puis encore, et leurs revenus sont augmentés. Donc, par exemple, on peut dire si on gagnait 1 euro pour une heure et que maintenant on peut en gagner 7, pour quelqu'un qui va produire beaucoup plus, ça fait quand même une énorme différence dans la vie, en tout cas à son niveau déjà à lui. Donc non seulement on va avoir des produits qu'on va vendre à l'extérieur, mais ça va commencer déjà par la population elle-même, dans ce cas-ci des agriculteurs qui vont être mieux payés et qui vont aussi avoir une plus grande marge de manœuvre pour négocier les prix, parce que ça aussi c'est important, on donne quelque chose de plus important, donc on peut négocier plus son prix par rapport à ceux qui veulent acheter.
1: Et alors pour bien comprendre, Jacky Moubedi, ces produits ne sont pas destinés uniquement aux réponses d'urgence qu'ADRA accomplit sur le terrain?
2: Non.
1: Mais ce sont des produits qu'on peut retrouver ensuite dans le commerce, hein,
2: oui,
1: c'est ça?
2: Oui, tout à fait. C'est vraiment l'idée d'avoir une marque internationale, on va dire comme ça. C'est vraiment pour que ce soit, on puisse inonder un marché mondial. C'est possible maintenant avec les moyens que nous avons. On peut commander en ligne. Alors la distribution, ce n'est pas encore partout, à part aux États-Unis où il y a un créneau. Mais pour toutes les autres personnes qui désirent avoir ces produits, on peut commander en ligne. On participe à quelque chose qui a été pensé avec les populations et qui leur donne plus de moyens, mais qui vont aussi construire des projets durables pour eux par la suite dans les communautés.
1: Donc acheter un produit de goût Nguan, c'est soutenir ADRA en fait.
2: Exactement.
1: Et en même temps se nourrir.
2: Et se nourrir, tout à fait.
1: Voilà,
2: et bien se nourrir.
1: Bien se nourrir. Et alors j'ai cru comprendre qu'il y avait d'autres modèles qui n'étaient pas uniquement basés sur les questions alimentaires,
2: oui.
1: Mais qu'il y a d'autres modèles qui sont basés sur d'autres services.
2: Il y a d'autres services et là on va revenir dans notre région avec ADRA Europe. Il y a certains bureaux qui ont déjà développé ces modèles-là. Et c'est aussi pour, toujours pour répondre à un besoin qui est là sur place, un besoin primaire, on va dire comme ça, mais après aussi pour que les revenus puissent soutenir d'autres projets. Ce qui est le plus connu, ce sont les vêtements de seconde main. Il y en avait en Suède, un très connu. Je pense que le Danemark avait fait la même chose. Et on en a vu aussi aux Pays-Bas. Ces magasins ne sont pas destinés à des populations défavorisées. C'est vraiment ouvert à tout le monde. Chacun va acheter là-bas et les revenus servent à d'autres projets qui sont sur le pays. Alors, il y a eu un chouette projet aussi en Albanie. Ils ont vu un besoin, c'était les crèches. Et ils se sont dit, on va construire une crèche et on verra. Et ça a tellement bien fonctionné que cette crèche est vraiment autonome financièrement maintenant. Et non seulement elle est autonome, mais elle génère aussi des revenus. Et avec ça, ils peuvent soutenir les projets qu'ils ont en Albanie avec la population rom. Et donc, on voit que ça fait du bien, évidemment, à soi, mais aussi à d'autres. Un autre exemple, ça se passe dans deux pays, en Macédoine du Nord et en Bulgarie. Eux, ils ont développé la production de miel. Et donc, ils vont soutenir les apiculteurs. Ils vont donner à des familles, évidemment, qui ont du terrain, mais aussi qui vivent dans des conditions assez particulières. Et ils vont les aider aussi, la même chose un peu comme de Good One, à avoir un marché plus grand, parce que tant qu'on produit, on va dire, à un niveau local, régional ou qui reste petit, on ne peut pas non plus trop s'étendre. Mais une fois qu'on produit un peu plus, alors on peut prétendre à un marché qui est beaucoup plus important. Et en Bulgarie, ils ont été même un peu plus loin. Ils ont été en se disant, on va aussi développer un produit à base de roses, donc pour les parfums, pour les petits objets parfumés qu'on met un peu partout dans la maison. Et donc ça rapporte aussi du revenu. Et tous ces revenus, par exemple en Bulgarie, ils sont très forts dans la reconstruction de bâtiments après une catastrophe. Bâtiments, mais surtout de maisons privées. Et donc, ça les aide aussi quand ils ont besoin de matériel. Tous ces produits que les gens achètent, ça va à ces bonnes œuvres, en fait. Donc, on aide une première population qui, elle-même, va encore aider d'autres. Donc,
1: c'est presque une économie circulaire,
2: exactement,
1: en fait.
2: Exactement, voilà.
1: Qui implique aussi la population locale.
2: Elle est tout à fait impliquée. Tout à fait impliquée.
1: Est-ce qu'on peut, Jacky Moubedi, est-ce qu'on peut dire que c'est le modèle économique des ONG de demain? Le business social?
2: Alors, je ne sais pas si ce sera le modèle de tout le monde, mais en tout cas, ça aide à diversifier le fonds et de ne pas avoir cette pression sur les donateurs, en tout cas privés, quand on est dans des circonstances particulières comme maintenant où on a un peu cette angoisse des guerres, on est en incertitude, donner qui nous paraissait avant normal, on est en train de réfléchir parfois un peu plus et c'est qui est tout à fait normal et qui est naturel. Et donc, avoir quelque chose comme ça, c'est permettre aussi à réduire, en tout cas, la pression sur les donateurs privés. Vous allez toujours continuer à recevoir des demandes d'aide, ne vous inquiétez pas, nous avons besoin de vous. Mais on essaie de réfléchir à plus long terme et à un niveau plus large, de dire on va diversifier les fonds. Et ça, c'est une manière aussi. Peut-être qu'on le ressent moins si on achète un vêtement de seconde main, que peut-être si on doit donner une somme d'argent. Et donc, on veut aussi donner la possibilité à tout le monde de donner et de la manière la plus adéquate.
1: Et donc, cette démarche de business social est, à votre avis, bien accueillie justement par les donateurs ?
2: Oui, je pense oui. En tout cas, jusqu'à présent, nous n'avons pas eu de contre-indication par rapport à ça, mais je pense que c'est important. Donc, ADRA Europe est basée à Bruxelles et en Belgique, il y a eu un nouveau gouvernement et qui a décidé, par exemple, qu'au lieu de donner 40% de reçus fiscaux, on va donner plus que 30%. C'est une mesure qui va toucher les personnes directement. Donc, peut-être que quelqu'un qui donnait de bon cœur va aussi se retrouver dans une situation un peu tendue. Et donc, ça permet de diversifier et de, en tout cas, nous, ne pas arrêter un projet ou des projets qui sont prometteurs et que tout le monde puisse donner de bon cœur sans se fatiguer surtout.
1: Merci beaucoup, Jacqueline Mouvedi, de nous avoir aidé à mieux comprendre les enjeux du business social, une approche qui ouvre des perspectives nouvelles et encourageantes. Oui. On comprend que la solidarité peut aussi passer par l'entrepreneuriat, c'est ce que vous nous avez expliqué, en permettant non seulement d'aider, mais aussi de donner des moyens d'agir, de construire et de se projeter dans l'avenir. Une manière finalement de replacer la dignité et l'autonomie au cœur de l'engagement solidaire. Merci à vous de nous avoir suivis. Nous étions aujourd'hui en compagnie de Jacqueline Mouvedi d'ADRA Europe. Merci beaucoup.
2: Merci
1: pour
2: vous,
1: votre participation, votre contribution à cette émission. On se retrouve très vite pour une prochaine émission.
2: Merci.
1: Merci Jacqueline.
2: Au revoir.
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2: Bienvenue à l'Instant Bible, bienvenue à tous ceux qui nous regardent et à ceux qui nous écoutent. Aujourd'hui, nous allons passer ce moment avec Pascal Rodet. Ça va Pascal ?
3: Ça va bien, merci. Bonjour à tous.
2: Et Jethro Camille.
4: Bonjour à toi Nafi, bonjour tout le monde.
2: Ça va ?
4: Oui, ça va. La voix un petit peu éraillée comme d'habitude, mais en fait ça va.
2: D'accord. Alors aujourd'hui, on va aborder un thème très difficile à aborder pour certains et d'autres pas. Nous allons aborder le sujet de la mort. Alors, vous avez des enfants. Je pense que vous avez tous regardé un dessin animé.
4: Plein.
2: Et dans certains dessins animés, dont je tairai la marque, il y a souvent le papa ou la maman qui meurt toujours au début du dessin animé. Et dans ces dessins animés, tout d'un coup, qu'est-ce qui se passe? Le papa ou la maman ou la personne qui est morte, on voit son âme qui s'envole. On est d'accord que chez nous, ça ne fonctionne pas, ça.
4: On aimerait bien, mais...
3: Oh oui, alors on aimerait bien, je pense que c'est en effet ça, c'est comme tout dessin animé, c'est pour imager, pour donner quelques exemples de ce que ça pourrait être. Après, forcément, pour des enfants, ça permet de visualiser. Et pour nous, non, en effet, on en est loin de cette image que l'on verrait. Et je pense à certains de mes proches qui j'ai vu partir, je n'ai pas vu une âme sortir de leur tête.
2: Ça, c'est ça. Sûr. Quels sont les mots utilisés dans la Bible pour parler de l'être humain ?
4: Ben, oui, c'est une excellente question, la fille, parce que ces conceptions dans lesquelles l'esprit quitte le corps ou l'âme s'envole, ça montre qu'il y a une conception de l'être humain qui est une conception dans laquelle y a plusieurs éléments qui se mélangent quoi, quelque part. Et la Bible utilise un vocabulaire très varié. Alors, dans l'Ancien Testament, c'est plutôt ça que j'aime, je vais laisser le Nouveau Testament à mon ami Pascal. Dans l'Ancien Testament, l'être humain, on en parle sur plusieurs mots, par exemple Adam. Le premier être humain, eh ben son nom signifie la terre. C'est une terre Adama, c'est une terre rouge. Hein, la terre, la glèbe, l'argile. Donc on pourrait traduire Adam par le glèbeux ou bien l'argileux, enfin je ne sais pas, quelque chose de cet ordre-là. Mais on parle aussi de l'être humain comme d'un souffle vivant. Parce que Dieu, dans la Genèse, on dit que Dieu a soufflé dans l'être humain. Et donc on dit que c'est un être vivant. On parle aussi de deux mots hébreux, ish et isha, homme et homes, quelque part, ou homme et femme, disons. On parle de l'être humain comme d'une chair. Hein, le mot bassar, c'est de l'hébreu également. Tous ces termes-là sont là pour parler de l'être humain dans ses différentes dimensions, dans la conception de ses mythes. Donc, il faut bien comprendre une chose pour terminer, c'est que les gens qui écrivent l'Ancien Testament, ce ne sont pas forcément des gens qui sont là pour faire une anthropologie structurale, scientifique, méthodique, étayé. Ils parlent tout simplement avec leur vocabulaire, avec leur culture, de ce qu'ils voient.
2: Du coup, Pascal, est-ce qu'on pourrait dire que l'être humain est un patchwork d'éléments suite à ce que Jethro vient de nous dire ?
3: Alors, on pourrait le penser si on lit, en effet, la terminologie dans le Nouveau Testament, où le Nouveau Testament parle véritablement de corps, âme, esprit. Mm-hmm. On se dit, ouais, ça y est, ça fait trois éléments et on en voit partout. Non. Dans le Nouveau Testament, corps, âme, esprit, ça rejoint un peu l'Ancien Testament avec peut-être une autre explication.
2: D'accord.
3: Qui fait que, oui, on a un corps, on a quelque chose de solide, ça touche. Mais le corps n'est rien s'il n'y a pas l'esprit qui va l'animer ou qui va le rendre présent. Et ça va donner cette âme de vie. C'est-à-dire tout ce qu'il va vivre, l'être humain, c'est son âme, c'est sa réalité.
2: D'accord.
3: C'était quelque chose de précis. On ne peut pas éviter l'un par rapport aux autres.
4: On
3: ne peut pas dissocier. C'est comme une ampoule électrique. On a le corps de l'ampoule, on a l'électricité qui passe. Quand on allume, ça y est, il y a de la vie, ça bouge, etc. Donc ça, c'est sort des éléments. On a besoin de plusieurs éléments pour la vie. Et je pense que c'est la même conception que dans l'Ancien Testament, avec une image qui pourrait paraître plus troublante. Mais non, ce n'est pas un patchwork, c'est une réalité. L'un, il manque, les autres ne peuvent pas vivre. C'est un ensemble.
2: Alors du coup, il y a quelque chose que j'aimerais savoir. Que se passe-t-il pour la mort selon la Bible ?
4: Alors, comme vient de le dire très bien Pascal, âme, corps, esprit, souffle, etc., ce sont autant de facettes d'une seule et même réalité, autant de dimensions d'une seule chose. Et donc, quand la mort vient, c'est pas une de ces choses qui s'en va, c'est l'ensemble de ces choses qui disparaît. D'ailleurs, il y a un très beau texte dans l'Ecclésiaste qui dit « Écoute, tout ce que tu as à faire pendant ta vie, fais-le. Parce que là où tu vas, dans le séjour des morts, c'est une expression, évidemment, c'est une image. Il n'y a pas de séjour des morts, il n'y a pas de résidence des morts. Mais dans cette image-là, on te dit que là où tu vas, ben, il n'y a ni joie, ni activité, ni travail, ni pleurs, ni rien. Il n'y a rien. Et donc, selon la Bible, la mort, c'est l'état de néant, si j'ose dire.
2: D'accord. Et est-ce que l'un de vous deux aurait l'amabilité de me lire Ecclésiaste 12, versets 1 à 10, s'il vous plaît ?
3: Pendant que tu es jeune, souviens-toi de ton Créateur. Souviens-toi de lui avant l'arrivée des jours mauvais, avant le moment où tu diras « Je n'ai plus envie de vivre ». À ce moment-là, le soleil et la lumière paraissent sombres, la lune et les étoiles s'éteignent, les nuages reviennent après la pluie. Alors les gardiens de la maison tremblent de peur. Les gens forts se courbent, les femmes arrêtent de piler parce qu'elles sont trop peu nombreuses. Celles qui regardaient par la fenêtre perdent leur beauté. Alors la porte qui donne sur la rue se ferme. Les pilons restent silencieux. L'oiseau s'arrête de chanter. Toutes les chansons se taisent. Alors la route qui monte fait peur. La marche effraie, les cheveux deviennent blancs comme un arbre en fleurs, le corps est lourd comme une sauterelle qui retombe à terre, la vie s'en va comme le bruit sombre de l'arbre. Oui, un jour, chacun s'en va vers la tombe qui sera sa dernière maison et les pleureuses sont déjà dans la rue. Alors, le fil d'argent se détache, la coupe d'or se brise, la jarre pleine d'eau se casse, la corde du puits se détache, la poussière retourne à la terre d'où elle vient, le souffle de vie retourne à Dieu qui l'a donné, le sage dit « Tout part en fumée, rien ne mène à rien ».
2: C'est un texte bien profond, qui va vraiment avec le thème en fait, et en fait on dit que tant que le monde est, il y aura toujours des naissances et des morts. Est-ce que c'est un drame ? Est-ce que c'est un drame pour le chrétien ?
4: Alors ça, c'est une question intéressante. Peut-être pour revenir un tout petit peu sur ce texte-là, pour ceux qui ne sont pas habitués peut-être à cette terminologie-là, bon, il s'agit de poésie. Hein ? Et on part du vieillissement. Alors bon, je n'ai pas toutes les références, mais quand par exemple au verset 2, on dit que le soleil et la lumière paraissent sombres, la lune et les étoiles s'éteignent. Ce n'est pas que la lune et les étoiles s'éteignent, c'est que nous, on voit moins bien, que la vue s'obscurcit avec l'âge. Les femmes arrêtent de piler, elles perdent leur force. Ou alors ça pourrait être, parce qu'elles sont trop peu nombreuses, ça pourrait être une image pour les dents. Hein, on arrête de moudre parce qu'on n'a plus assez de dents. Et effectivement, bon, moi je viens sur mes 50 ans, donc j'y suis presque là, mes 50 ans. Et donc oui, je me rends bien compte que j'ai plus l'énergie vitale que j'avais quand j'avais 20 ans. Je me rends compte que quand je me couche à 23h ou au minuit, ben, je le paye pendant 3 jours d'affilée alors qu'avant, je sortais en discothèque, je dansais, c'était la fête. Je dormais à 4 heures, je dormais à 4 heures du matin, j'allais à l'école ensuite. Enfin bon, c'est fini. Mais est-ce que c'est un drame ? Ben, pas forcément. C'est pas forcément un drame de vieillir. C'est pas forcément un drame parce que quand on vieillit, on ne fait pas que perdre. Je sais pas ce que tu en penses, Pascal, si on gagne quelque chose en vieillissant.
3: C'est toute la difficulté, je pense, qu'il y a justement face à l'image de la mort. C'est-à-dire, oui, on perd, bien sûr qu'on perd des choses. On perd au moins le côté, au niveau de l'émotion, de la relation avec les autres. On se dit, ah, bon, là, je suis dans la voie qui va m'amener à la fin. Et puis quand je vois tous les jeunes, tous ceux qui sont autour de moi, tous ceux que je ne verrai plus... C'est là, souvent, où on a l'impression qu'on va perdre quelque chose et où c'est toujours un peu plus difficile de parler de la mort comme quelque chose de positif. Parce qu'il y a une perte, il y a forcément une perte. Une perte pour ceux qui s'en vont, mais aussi une perte pour ceux qui restent.
4: Bien sûr.
3: Celui que l'on aimait est parti. Mais je crois que ça peut être qu'un gain dans le sens où, en tant que chrétien, et c'est là toute la différence, c'est que on perd aussi tout ce qui est souffrance, tout ce qui est des catastrophes que l'on peut voir, tout ce qui est des maladies, de toutes ces choses-là. et en se disant, le Seigneur m'a dit, bon, Pascal, t'inquiète pas, je t'accueille. À un moment donné, je vais te proposer quelque chose de différent, de beaucoup plus positif, dans la paix, dans la joie. Et donc, c'est qu'un passage. Et le mot mort, quand on met à côté le mot passage, alors c'est une image toujours, hein, c'est-à-dire ce n'est qu'un moment de la vie qui va passer dans une autre, dans un autre élément que Dieu a prévu pour moi quand il l'aura décidé. Mais voilà, ça, je pense que c'est aussi quelque chose qui est positif dans cette vision-là de ma foi.
4: D'accord. Oui, un aspect aussi qui me semble important, c'est l'aspect de la perspective. C'est-à-dire que si je suis immortel, mes choix, je peux toujours les refaire. Enfin, je me suis trompé d'époux, je peux toujours facilement changer. Je me suis trompé de métier, je peux toujours facilement changer. Alors que quand je sais que je suis mortel, le temps qui m'est imparti, il acquiert une autre valeur. Hein, c'est la différence entre ne pas avoir un rond et obtenir 10 euros pour faire les courses, ou bien avoir des crédits illimités. Je ne sais pas moi, être un milliardaire quelconque, Bill Gates par exemple, et puis ne même plus savoir quoi faire de son argent, alors on le distribue aux pauvres, parce que bon, on ne sait plus comment faire. La valeur n'a pas la même valeur, le temps n'a pas la même valeur quand on sait qu'on est mortel. Et toi qui es pasteur comme moi, Pascal, tu as dû rencontrer des gens qui arrivent vers la fin de leur vie et qui font un retour sur eux-mêmes et qui se disent, voilà, j'ai passé ma vie à courir après ceci, mais je n'aurais pas dû en fait. Ça par contre, je l'ai fait, je ne regrette pas de l'avoir fait. Mais ça, j'ai entendu, moi, un homme qui me disait qu'il avait passé sa vie à courir après l'argent et après les femmes. Et qu'il avait perdu son temps parce que c'est une quête qui était une quête vaine. Ben, on peut s'en rendre compte quand on a la conscience qu'on n'est pas mortel. Alors c'est vrai que quand on a 30, 40 ans, qu'on est dans la force de l'âge et tout, on ne se rend pas compte qu'on est mortel. Quand on arrive vers 50 ans, on commence à se poser de sérieuses questions, notamment sur la mortalité des cheveux. Là, dans mon cas, la démonstration était extrêmement probante. mais quand on a ça en tête, la perspective de la mort, ça peut être quelque chose de vraiment bon pour nous dire que ton temps est limité, ta vie est limitée, ne fais pas n'importe quoi avec.
2: Est-ce que tu as des personnes que tu as rencontrées, dans ce cas, qui te disaient « j'aurais dû pardonner, j'aurais dû faire les choses différemment » Est-ce que quand on approche de cette mort, on a des gros regrets qui nous rongent?
4: J'ai rencontré deux cas de figure et je pense que tu auras certainement aussi de témoignages à partager. Mais je me souviens en particulier d'une petite dame qui m'a convoqué. Je dis bien qu'elle m'a convoqué. Une petite mamie, 80 ans peut-être. Elle dit, bon, le pasteur, j'avais jamais vu, hein, jamais entendu parler.
2: D'accord.
4: Pas une membre d'église, rien. Elle me dit, pasteur, il faut que vous veniez à la maison, j'ai 80 ans, je vais bientôt mourir. Il est temps que je me mette en ordre avec Dieu. Et donc je suis allé l'écouter, elle me dit, bon voilà, j'ai vécu ma vie et tout, c'est bien. Maintenant que je vais mourir, il est temps que je me mette en conformité avec Dieu pour accéder au paradis. Et là, quelque part, on se dit, au niveau du message de l'évangile, au niveau du message de la résurrection dont parlait Pascal tout à l'heure, de l'espoir qu'on a, il y a des choses qui parfois n'ont pas été bien comprises. Et là, pour comprendre cette problématique-là, il nous faut retourner dans le Moyen-Âge, où, quelque part, on avait une conception magique de la foi. Et des actes pastoraux, comme le baptême, comme la communion. On s'imaginait que le baptême avait le pouvoir de sauver les gens, mais en soi même, que l'eau bénite était magique. Et c'est pour ça qu'on baptisait les bébés. Il y avait une très forte mortalité infantile. Et donc, comme on ne voulait pas que les bébés aillent en enfer, ou dans le purgatoire, ou dans les limbes, on les baptisait pour qu'ils soient assurés du paradis. Et donc, avec cette conception magique du salut et des actes baptismaux, eh bien, on a généré cette culture où jusqu'à aujourd'hui, il y a des gens qui se disent « Bon, mais je vais vivre ma vie de patachon, je vais faire n'importe quoi de ma vie, mais pour être sûr après d'avoir la vie éternelle et la récompense, je vais me mettre en conformité avec Dieu à la fin des temps. » Alors, bon, ce n'est pas une mauvaise intention en soi, mais je pense qu'il y a une mécompréhension. Et puis parfois, il y a des gens qui effectivement demandent pardon pour ce qu'ils ont fait de mal, prennent conscience de la vanité de certaines quêtes et de certaines obsessions, et puis changent complètement de voie. Et c'est bien parce qu'il n'y a pas de date limite avec Dieu pour se convertir et pour changer son cœur. Je ne sais pas si tu as rencontré les gens de...
3: Alors, je prendrais peut-être une image dans l'autre sens, j'ai envie de dire. Une image qui m'est proche, puisque c'est mon père. Je pense que la vie est très proche de la mort, hein, puisque la mort, c'est l'absence de vie, comme on a vu. Donc, la question va se poser, avant de parler de la mort, comment toi, tu vois ta vie ? Et j'avais un père qui buvait bien, qui était fils unique, qui avait eu des soucis aussi durant sa famille, durant son enfance. Et puis, à un moment donné, j'avais 18, 19 ans, c'était pas un père où on discutait beaucoup, hein, il n'y avait pas... Voilà quoi.
4: Classique d'une certaine époque. Hein.
3: C'était l'époque.
4: J'ai eu le même.
3: Ouais, c'est clair. Et puis, il était de plus en plus en train de décliner à 30, 35 ans, 40 ans, ce qui est quand même assez jeune. Hein,
2: c'est très, très jeune.
3: Et la question, je lui dis, mais écoute, papa, c'est la seule fois que j'ai eu une discussion sur la vie, justement. Vie avec un grand V, qui est proche de la mort, avec, dans ma tête, c'était un petit M, mais elle était là. Et je lui disais, papa, écoute, il faut que tu te secoues un peu. Si tu continues comme ça, tu vas finir par ne pas voir mes enfants naître. J'étais avec ma femme qui... Enfin, en tous les cas, celle qui est ma femme maintenant, mais on n'était pas encore mariés, donc... Dans ma tête, j'ai dit ça comme ça. Hein. Je voyais justement la vie en long terme. Et je lui dis, voilà, écoute. Et il m'a écouté, la seule fois où il m'a écouté. Et il me dit, bah oui, je sais, mais qu'est-ce que tu veux ? Et ça s'est arrêté là. Et sans le savoir, et c'est toujours un peu une question compliquée, sans le savoir, ça s'est passé. Il est mort avant la naissance de mon premier fils. Et là... Là, c'est ça. C'est cette question-là entre moi en tant que chrétien, en tant qu'homme de foi, en tant que pasteur en plus, arriver à ne pas comprendre que la vie est importante et se laisser déjà manger par la mort qui arrive plus tôt que prévu. C'est toute cette difficulté-là qu'il y a à un moment donné où dans ma vie, en effet, je dois être prêt à tout moment à la vivre dans le pardon, dans la relation avec l'autre, dans ce qui fait la vie. C'est pas uniquement un corps avec de l'énergie qui amène cet esprit de vie. C'est aussi ce que j'en fais de la vie. Parce que en effet, après, à la mort, c'est trop tard.
4: D'ailleurs, si je peux dire un mot, même dans les conceptions les plus bêtes du christianisme. Parce qu'il y en a des conceptions bêtes, hein. Il y en a. Il y en a des intelligentes, il y en a des bêtes. Même dans les conceptions les plus bêtes du christianisme, il y a l'espoir d'un au-delà, quelque part, d'une résurrection ou d'un paradis. Et donc on se dit, bon, je vis mal maintenant, mais au moins j'ai l'espoir. Ça m'a donné à réfléchir, je me suis dit qu'être athée, strictement athée, devrait logiquement amener les gens à vivre la vie la plus excellente possible. Parce que quand tu crois que tu es né du hasard, que ta vie n'a pas été souhaitée, que c'est un ensemble de coïncidences et de mutations aléatoires, enfin bon, je passe toute évolution sur les facteurs aléatoires, je passe tout ça. Mais en gros, que tu es là par un coup de bol incroyable au niveau cosmique et que tu as une seule vie qui en plus peut s'arrêter demain, je sais pas moi, je sors du studio, je me fais renverser par un camion, ma vie est finie. Vous voyez, ça peut aller très très vite. Donc, il me semble que les athées devraient être les lumières de ce monde, si j'ose dire, devraient être les gens, parce qu'ils n'ont aucun espoir d'une résurrection ou quoi que ce soit.
2: Oui.
4: Ce devraient être les gens qui vivent avec le niveau d'excellence relationnelle la plus totale, le niveau d'excellence professionnelle, l'amour des autres, l'écologie. Ils devraient vraiment être au top de partout. D'ailleurs, pour le dire à l'envers, je connais pas mal de chrétiens et moi-même, je confesse que moi-même, j'ai cette médiocrité-là de me dire « bon, mais Dieu un jour va recréer le monde ». Bon, je fais le tri sélectif, je fais un petit effort, mais bon, je prends quand même ma bagnole pour un oui ou pour un non. Je suis peut-être pas aussi écolo, peut-être que je laisse les lumières traîner trop, enfin bon. Vous voyez, parfois, l'espoir de l'au-delà, quelque part, ça déresponsabilise un petit peu, mais il me semble que l'absence complète d'espoir et d'au-delà devrait amener à un niveau d'excellence parfait. Mais c'est pas toujours le cas, malheureusement. C'est pas toujours le cas. Parce que l'excellence ne procède pas simplement d'une philosophie, mais je crois profondément en tant que chrétien que l'excellence procède d'une relation avec Dieu et d'une relation avec les autres.
3: Et je crois en effet que c'est très important cette notion-là, parce que la mort, si elle est absence de toute vie, s'il n'y a plus rien après, la question qui se pose forcément, avant de parler de la mort, c'est qu'est-ce que tu fais de ta vie, de ce cadeau que tu as Parce qu'en effet, dis-toi bien qu'après, c'est fini. Pour tout le monde, hein, athées, chrétiens, etc.
4: Mais c'est fini.
3: C'est fini.
2: Tu m'as devancé, Pascal. C'était la question. Quelles leçons en tirer pour notre vie de tous les jours? Du coup, je te laisse.
3: La question, en effet, qui est importante, c'est qu'au jour d'aujourd'hui, la vie doit... Enfin, doit, c'est toujours la même chose. Hein, le devoir est une chose qui n'est pas toujours écoutée ou respectée, mais la vie est quelque chose qui m'appartient. C'est la mienne. Alors, il y a deux options. Soit je dis, j'en fais ce que j'en veux. Ben alors, il faut assumer derrière toutes les conséquences.
2: Bien sûr.
3: Un peu comme mon père qui buvait, etc., etc. Bon, chacun ses conséquences. Ou tous ceux qui ont des choix qui amènent à la souffrance, à la destruction, des choses qui ne nous sont pas de notre responsabilité, des guerres. Et je pense particulièrement en ce moment où on a pas mal d'exemples dans ce domaine. Voilà, j'ai envie de dire, je fais ce que je veux. Ou je prends l'option, on m'a donné un cadeau, la vie. Je dois ici en profiter, oui, mais surtout la chérir, la respecter. Respecter la vie des autres, quelle vision je vais avoir de la vie de l'autre, comment je vais l'aider à la vie, pour l'aider aussi à construire sa vie. Et ça, ça tourne autour de tout ce qui est de la notion de la responsabilité de la vie que j'ai reçue. Je pense que c'est aussi quelque chose d'important. Ça ne veut pas dire qu'on n'aura jamais fait de bêtises, ça évidemment, il y en aura. Mais à la mort, et là aussi, il y a quelques exemples, je pense qu'on a tous vécu, je pars serein après les différentes années que j'ai vécues, à être à l'écoute de l'autre, à partager avec l'autre, à avoir apporté des choses à l'autre, je pars serein. Bah, à partir du moment où je prends la mort en me disant « Tu peux me prendre quand tu veux, je sais ce que j'ai vécu et ce que j'ai apporté, alors je peux partir en paix. »
4: C'est très beau, c'est très beau. D'ailleurs, cette perspective-là de partir en paix, c'est un peu ma conclusion aussi, mais ça a des conséquences pratiques. Par exemple, mon collègue Pascal, qui a de plus hautes responsabilités que les miennes, je pourrais... en ressentir de la frustration et de la jalousie. Et me dire, oui, lui est comité, il a plus de responsabilités, il voyage plus, etc. Et finalement, perdre une énergie mentale dans le vide le plus strict, quand on se dit, bon, dans quel âge j'ai là? J'ai bientôt 50 ans, donc disons, dans 30 ans, je suis mort, hein, dans le meilleur des cas. Peut-être que 40 ans, dans le meilleur des cas, disons. Hein. Ces rivalités semblent tout à fait enfantines et puériles et absolument dépourvues d'intérêt. Les compétitions, les rivalités, l'avidité, la convoitise, les jalousies, tout cela qu'on se dit dans 30 ans, t'es plus là, alors essaie de. Il te reste 30 ans, essaie de ne pas les passer

0: qui disent « on aurait dit que ». Alors moi, je joue ce jeu-là avec moi-même et je me dis « on aurait dit que je viens de sortir de prison après 30 ans passés d'une petite cellule sans fenêtre ». Et j'essaie de regarder le monde en me disant « voilà, je sors de prison, qu'est-ce qui m'émerveille dans le monde? Qu'est-ce qu'il y a de beau? Qu'est-ce qu'il y a de lumineux ?» Et de trouver la joie et la beauté partout où elle est, parce qu'il y en a une masse. C'est vrai que je regarde les nouvelles tous les jours, et donc aux nouvelles, on t'abreuve de tout ce qui est un peu pénible et négatif, parce que c'est ce qui fait de l'audimat. Hein. Mais dans le monde, il y a une beauté extraordinaire, il y a tellement de choses. Et puis nous-mêmes, on peut apporter aussi un petit peu de lumière, un petit peu de joie. Il y a tellement de joie à communiquer de la joie. Il y a tellement de luminosité à partager un peu de lumière. Donc voilà, chaque jour comme si c'était le premier, chaque jour comme si c'était le dernier.
1: Alors pour moi, c'est très clair. Soyons en paix avec nous-mêmes, soyons en paix avec les autres et vivons chaque jour comme si c'était le dernier et comme si c'était le premier. Et on vous souhaite de passer une excellente semaine. Au revoir Pascal.
2: Au revoir.
1: Très bonne semaine. Merci. Et bonne semaine, Jethro.
0: Bah, toi aussi, Nathalie.
1: Merci.
2: Au revoir. Au revoir.
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0: 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Il est 19h. 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
1: 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Philippe Nanzer.
2: L'Ukraine et la Russie s'accusent mutuellement ce soir de violer le cessez-le-feu de 3 jours négocié par les États-Unis et annoncé par Donald Trump. L'état-major ukrainien parle de 51 attaques russes. Et côté russe, on reproche à Kiev d'avoir lancé des attaques de drones et d'artillerie. Tous les passagers et membres d'équipage du MV Ondius, du nom de ce navire de croisière où a été détecté un foyer d'antivirus, eh bien tous ces passagers sont considérés comme des contacts à haut risque et doivent faire l'objet d'un suivi pendant 42 jours. Tel est l'avis que les experts de l'OMS ont donné cet après-midi. L'Allemagne, la Belgique, la France, l'Irlande et les Pays-Bas ont déjà confirmé qu'ils enverront des avions pour évacuer leurs ressortissants. La vingtaine de passagers britanniques, on le sait déjà, seront évacués demain vers un hôpital près de Liverpool, en Angleterre. En Suisse, la boîte à bébés a 25 ans aujourd'hui. Cette institution a été créée par l'Aide Suisse pour la mère et l'enfant en réaction à la découverte de 2 nourrissons abandonnés puis décédés en 1999. Ces boîtes à bébés permettent aux femmes en situation d'extrême détresse la possibilité de confier leur enfant de manière anonyme à des professionnels de santé. C'est le 9 mai 1999 que la première boîte à bébés de Suisse a vu le jour. C'était à Einsiedeln, dans le canton de Schwyz. Hockey sur glace, l'équipe de Suisse n'est pas parvenue à enchaîner un 2e succès consécutif dans le cadre de l'Euro Hockey Tour. Les hommes de Yann Cadieux, vainqueurs de la Finlande jeudi, 5 à 4 au tir au but, se sont inclinés aujourd'hui 3 à 0 devant la Suède, c'était à Ängelholm. Et demain, l'équipe de Suisse livrera son 10e et dernier match depuis le début de cette phase de préparation. Elle se frottera dès 12h à la Tchéquie, qu'elle a battu 1 à 0 au tir au but. C'était il y a une semaine. Tennis, Arina Sabalenka n'a pas tenu le choc du 3e tour du tournoi WTA 1000 de Rome aujourd'hui. La numéro 1 mondiale a été stoppée par la Roumaine Sorana Cîrstea, 27e joueuse mondiale, en 3-7, à savoir 2-6, 6-3 et 7-5. En cyclisme, l'Uruguayen Guillermo Tomás Silva a créé la surprise aujourd'hui en remportant la 2e étape du Tour d'Italie. Vainqueur de la 1re étape hier, le Français Paul Magnier a cédé le maillot rose de leader. La journée était marquée par une énorme chute collective à 23 km de l'arrivée, qui a notamment impliqué Adam Yates, le leader de l'équipe UAE. Et vu l'ampleur de la chute, les organisateurs ont dû neutraliser brièvement la course. La météo, eh bien, c'est un temps généralement très nuageux qui nous attend pour demain. Des averses s'étendront à partir de l'ouest dès la matinée. Elles seront parfois marquées l'après-midi et pourront prendre localement un caractère orageux. Quelques éclaircies seront toutefois possibles en cours de journée. En Valais centrale, par contre, le risque d'averse sera plus faible, avec une tendance au feu. Et du côté des températures en plaine, il fera environ 12 degrés au petit matin et au plus chaud de l'après-midi, le mercure va indiquer tout au plus 18 degrés sur le plateau et 20 degrés en Valais.
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Merci d'être à l'écoute, c'est Ed au micro. Je vous invite de nouveau à un voyage. Alors, pas un voyage géographique, malheureusement, un jour peut-être, mais un voyage intérieur, celui des Negro Spirituals. Ces chants nés dans la douleur, mais porteurs d'une force immense, celle de la dignité, de la résistance et de l'espoir. Je serai accompagné de Rhoda Scott, grande dame de l'Orgamon. Elle leur donne une voix si puissante, profonde, simple et vibrante. Alors ces morceaux, ces chants ne sont pas là pour raconter le passé. Ils sont là pour vous parler du présent, de ce qui tient debout quand tout vacille. Entre certains chants, je reprendrai la parole comme des escales dans notre voyage. Quelques mots pour respirer, pour se souvenir, pour espérer. Alors prenez le temps et laissez-vous traverser.

Il arrive que notre vie s'assombrisse, que l'on ne voit plus très bien devant soi. Nos chemins semblent flous, les voix se taisent, le silence devient lourd. Et pourtant, même dans ces instants-là, quelque chose reste vivant. Au fond de vous, dans votre cœur, cette petite voix qui vous dit de tenir encore. Alors peut-être une mémoire, une force intérieure, les quelques paroles d'un chant que l'on croyait oublié. Cette petite voix, je crois moi que c'est l'espoir, que c'est Dieu qui vous parle. Et tout revient lentement, comme une lumière douce dans

travers les épreuves, les générations avant nous ont porté bien plus que des chaînes ou des peurs. Elles ont porté des rêves, des chansons simples mais puissantes, des mots de courage murmurés entre deux silences. Aujourd'hui, ces chants ne sont pas là pour nous rappeler la douleur, mais pour nous transmettre leur énergie, celle qui permet de continuer même quand tout semble

Même sans nous connaître, cher ami auditeur, nous partageons quelque chose. Un fil invisible, tissé par nos histoires, nos luttes, nos espoirs et nos victoires. Et ce fil passe souvent par la musique. Elle ne donne pas de réponse toute faite, mais elle crée un espace. Un endroit où chacun peut se retrouver, se reconnaître, respirer un peu. C'est peut-être ça l'espérance. Cette vibration commune qui nous rappelle que nous ne sommes pas seuls.

Les chants portés ici par Rhoda Scott ont traversé les océans, les siècles, les frontières. Et pourtant, ils résonnent encore, parce qu'ils disent quelque chose d'universel. Notre besoin de justice, de liberté, de dignité. Ils ne sont pas faits pour les musées, mais pour la vie. Tant qu'on les écoute, tant qu'on les transmet, alors quelque chose continue, quelque chose d'essentiel. L'espoir, l'espérance, la force,

Nous avons écouté ces chants anciens, ces Negro Spirituals, cette musique toujours vivante, des chants nés dans le creux de l'histoire et pourtant tournés vers l'avenir. Ils nous rappellent que dans chaque combat, dans chaque silence, il peut y avoir une chanson. Pas pour oublier, mais pour traverser. Pas pour fuir, mais pour se relever. Merci d'avoir partagé ce moment avec moi. Où que vous soyez, quoi que vous traversiez, n'oubliez pas, le chant continue. Et tant qu'il y a du chant, il y a de l'espoir.

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4: Mais les ténèbres ne régneront pas toujours sur la terre, où il y a maintenant des angoisses. Ésaïe 8, verset 23.
5: Une lumière va chasser les ténèbres du monde. La bonne nouvelle annoncée par Ésaïe est précisée au chapitre 7, verset 14. La jeune fille est enceinte, elle mettra au monde un fils et on l'appellera du nom d'Emmanuel. Dieu est avec nous. Ô Dieu, comme nous sommes centrés sur nous-mêmes et orgueilleux, croyant toujours que les humains auront l'intelligence de tout régler, de tout réparer. Ouvre ceux qui doutent à la foi en Jésus-Christ. Emmanuel, Dieu avec nous, ouvre les cœurs à ton amour, toi qui nous as aimés à en mourir.
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0: la grâce qui veille sur moi.
1: Je chante parce que je suis heureuse. Je chante parce que je suis libre. Car son regard se pose sur le moineau et je sais qu'il veille sur moi.
0: La voix de la soprano s'élève au-dessus de la vague sonore de l'orchestre, ses yeux tournés vers le ciel. Tous les cœurs dans la salle de concert se penchent en avant, attirés par une douleur, un désir ardent. Pourquoi de tels moments nous touchent-ils si profondément, dans les moments de foi ou dans nos luttes nocturnes? Pourquoi notre espoir s'accroche-t-il plus fermement aux paroles d'un vieux cantique qu'à une centaine de mélodies entraînantes et agitées? Parce que nous avons besoin qu'on nous rappelle chaque jour que le Dieu qui a lancé les étoiles sur leurs orbites nous voit toujours, choisit toujours de nous voir dans toute notre singularité fatiguée et ordinaire. Dans le langage choisi par le ciel, il n'y a pas de pareil à ça ou de pareil à eux. Même nos murmures inaudibles sont entendus, pleinement compris et reçoivent une réponse douce. C'est là la grâce qui veille sur nous, qui ne se lasse jamais, qui n'est jamais indifférente. Jésus l'a dit très clairement.
1: Regardez les oiseaux, ils ne sèment ni ne moissonnent, ni ne font de réserve dans des greniers, car votre Père céleste les nourrit. Et n'avez-vous pas bien plus de valeur à ses yeux qu'eux ?
0: La grâce voit nos larmes, connaît notre stress et apaise nos angoisses. Et la grâce nous offre un chant qui nous porte à travers chaque instant à venir. L'espérance est le signe de la grâce. Alors, restez-y.
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0: Bonjour à tous et heureux de vous retrouver dans un nouvel épisode de votre émission Histoire Inspirante. Notre invitée de ce jour est un peu particulière. Elle ne boit jamais d'eau, elle n'aime pas les feux d'artifice et pleure pratiquement jamais, sinon devant des films d'amour ou en lisant les romans. Cette présentation un peu humoristique de notre invitée illustre un parcours de vie singulier, jalonné de violence et de séparation, mais aussi de rencontres de véritables piliers de la foi. Aujourd'hui, j'ai la joie d'accueillir Marie-Jeanne Dussart, qui nous partage en toute sincérité et retenue son histoire inspirante. Bonjour Marie-Jeanne.
1: Bonjour Philippe.
0: Je suis très heureux de t'avoir avec nous dans cette émission d'Histoire Inspirante. On se connaît depuis quelques années, mais c'est la première fois, en préparant cette émission, que nous prenons vraiment le temps de discuter en profondeur.
1: C'est vrai.
0: Et je le vois déjà à ton visage, il y a beaucoup d'émotions, de stress aussi. Je te cache pas que pour moi aussi, c'est la première fois que j'ai des notes aussi complètes devant moi. De peur d'oublier peut-être quelque chose d'important. Ton parcours, il est extraordinaire, surtout par rapport aux personnes et, que tu as rencontrées, qui t'ont construite. Et c'est ces personnes-là dont tu vas parler aujourd'hui, mais aussi c'est ton histoire, bien évidemment, que tu nous partages. Une histoire qui commence il y a de nombreuses années, au Rwanda. Au Rwanda, un pays que tout le monde connaît, en tout cas tout le monde a entendu parler du Rwanda, particulièrement dans les années 90. Toi, tu es une très jeune enfant dans les années 90.
1: Exact.
0: Et tu es, avant peut-être cette histoire de ce pays, il y a ton histoire personnelle, familiale, un peu particulière, même on pourrait dire chaotique.
1: C'est vrai, c'est vrai. Il y a du bon et du moins bon. oui, c'est vrai. Je suis née dans une famille qui s'est recomposée par la suite. Après, il y a du bon parce que j'ai vécu dans une structure familiale qu'on dit ici africaine, où on est un peu l'enfant de la grand-mère, de la tante, de l'oncle, enfin l'enfant de tout le monde. Donc, oui.
0: Mais structure particulière parce que, alors, il y a ton papa qui va se remarier. Il y a ta maman, mais que tu côtoies très peu, voire même on te dit qu'elle n'est pas là, et on va y revenir tout à l'heure. Et puis finalement, après un parcours justement chez l'un, chez l'autre, chez les tatis, la personne qui t'accueille, c'est le premier personnage, peut-être le personnage le plus central de ta vie dans cette enfance, c'est ta grand-mère.
1: Tout à fait. C'est vrai que ma mère, je la rencontre vraiment, on va dire, à l'âge de 26 ans. Mon père, j'ai vécu avec lui de manière fractionnée et c'est vrai que j'ai beaucoup vécu avec ma grand-mère dans mon enfance et c'est vraiment le pilier de mon enfance, c'est elle qui m'a appris l'essentiel.
0: Pilier de ton enfance, celle qui te raconte des histoires, celle qui te protège.
1: Exactement, et qui me donne des petites choses particulières du style qui m'aigrille des criquets ou des choses comme ça, alors qu'elle en mange pas et qu'elle aime pas. On va dire que c'était mon cocon. Ouais.
0: C'est aussi le premier pilier de ta foi. Ta grand-mère est adventiste. Elle t'emmène à l'église avec elle, pas simplement régulièrement, mais c'est tous les sabbats.
1: Tous les sabbats, c'est vrai que bon, on allait dans la même église, on va dire une bonne partie de la famille est adventiste et l'autre partie est protestante. Et du coup, c'est vrai qu'avec les cousins, on a pris l'habitude d'aller à l'église le samedi. Le samedi après-midi, on allait à la répétition de la chorale au niveau protestant et le dimanche matin, on était à l'église protestante. Mais c'est vrai que ma grand-mère y est pour beaucoup, notamment qui m'a conduit au niveau des classes de l'école du sabbat, qui plus tard, je saurais que c'était ma maman qui était ma monitrice de l'école du sabbat. Mais oui, c'est elle qui est, pour moi, c'était la base de ma foi.
0: Et là, il y a quelque chose de particulier, tu viens de nous l'évoquer, c'est ta grand-mère t'amène à l'église et elle te dit, va dans cette classe-là d'école du sabbat. Il y a plusieurs classes pour la même tranche d'âge, mais elle te dit, non, c'est dans celle-ci qu'il faut que tu ailles. Et dans cette classe-là, comme tu le dis, tu le découvriras après, c'était ta maman qui faisait cette classe d'école du sabbat. C'était discrètement sa manière à elle de te pousser dans les bras de ta mère et de te permettre de la rencontrer et qu'elle aussi puisse te voir.
1: Tout à fait. Parce qu'il y avait un désaccord au niveau de ma garde quand j'étais petite. Et bon, ça, je l'apprends bien plus tard parce que quand je suis enfant, je ne comprends pas. Mais ce que j'ai compris plus tard, c'est que ma grand-mère n'était pas en accord avec les décisions qui avaient été prises et qu'elle, elle voulait du coup que je grandisse en connaissant finalement qui était ma mère. Et bah, heureusement que la vie m'a donné l'occasion de le découvrir plus tard à 26 ans quand j'étais moi-même mère.
0: Donc une grand-mère qui est là, qui est présente, une maman qui est là mais tu ne le sais pas, elle est tapie dans l'ombre. Et puis très rapidement, malheureusement bien évidemment, arrive cette période des années 90. En 90 commencent le premier conflit, les premiers bombardements. D'où Exactement. Le fait que tu n'aimes pas trop les feux d'artifice, de ce bruit sec qui claque dans le ciel, ça te rappelle cette période, cette première période de guerre dans les années 90.
1: Exact, tout à fait. Tu l'as dit, hein, je suis une vieille personne maintenant, puisque tu as dit...
0: T'inquiète pas, on a le même âge, plus compatible.
1: Donc, dans les années 90, j'ai 7 ans. Dans la ville de Moussanzé actuellement, je vivais avec, j'étais avec mon papa pour ce moment-là. Et c'est vrai que quand il y a eu les premiers bombardements, quand on allait à l'extérieur, au niveau de la haie, on avait l'impression d'avoir le feu d'artifice, mais avec des bruits, des gros pétards. Et c'est vrai que chaque fois aujourd'hui où tout le monde se réjouit pour les 14 février, enfin en juillet ou des choses comme ça, moi je suis plutôt en mode angoisse. Mais ouais.
0: Et puis là, tu te rends compte que finalement tout n'est pas si simple que cela. Et puis il y a ton ami Zach. Avec qui tu côtoies, qui est ton ami, et puis on vous dit mais vous n'êtes pas de la même ethnie, vous n'avez pas à être ensemble. Ça devient une prise de conscience de quelque chose de particulier là aussi.
1: Oui, parce que donc en 90, donc à ce moment-là des fameux feux d'artifice, c'est vrai que je me rendais pas compte. On disait il y a la guerre. Oui, il a fallu que on quitte le lieu où on vivait, on s'est réfugié chez les frères. Plus tard, les choses sont revenues en ordre. Pour moi, à mon âge de 7 ans, on est parti parce qu'il y a eu des soucis, on est revenu. Après, mon papa est parti faire des études en France. Et donc, je suis retournée vivre avec ma grand-mère. Donc, celle qu'on disait. Et donc là, j'avais mes marques, mes cousins et notamment des amis. Et au début de 94, il y a eu des attaques plus ciblées d'une ethnie contre une autre. Et en effet, il s'avère que la famille de Zach a été tuée. Et Zach, on avait le même âge. Pour moi, c'était un enfant. Enfin, pour moi, c'est un enfant. Donc, les enfants, ils sont même pas méchants. Enfin, il y a des histoires d'adultes et des histoires des enfants. Je vois même pas en quoi on mélange les histoires des grands et des petits. Ma grand-mère, à ce moment-là, m'avait demandé d'accompagner Zach chez mon autre grand-mère. Parce que c'est vrai, comme on l'a évoqué un petit peu auparavant, comme je n'avais pas vraiment de relation avec le côté maternel, elle m'avait dit qu'on ne viendrait pas nous chercher là-bas. Et du coup, il s'avère que moi et Zach, on a été accueillis donc, chez ma grand-mère maternelle et on s'est cachés dans le grenier. Et malheureusement, toute personne n'est pas bienveillante et il y a des personnes qui ont dénoncé et qui ont indiqué où on se trouvait. Et ils sont venus chercher Zach Et c'est vraiment là où j'ai pris conscience de la guerre, ou voire même de la méchanceté de l'homme, parce que là, ce qui a été dit, c'était tu le lâches ou on vous tue tous les deux. Et ça, pour moi, j'ai pas compris. C'est vrai que j'avais pas compris pourquoi ce n'était qu'un enfant.
0: Donc Zach et sa famille ont disparu. La guerre s'intensifie, on est en 1994.
1: Exact.
0: Les combats deviennent de plus en plus violents. Et comme des milliers, des dizaines de milliers de personnes, vous êtes jetés sur la route, comme on dit, pour fuir tout simplement ces conflits. Et là, avec ta grand-mère, vous prenez la route du Zaïr, je crois.
1: Oui, on a quitté. Nous, on va dire que on était assez chanceux parce qu'on était, on va dire, à pied. On va dire on est à peu près à 5 heures de Goma. Et donc, du coup, on a traversé par Goma pour aller au Zaïr. Et 5 heures, c'est là, je me suis rendu compte en y retournant après. Sur le coup, pour moi, ça prenait vraiment beaucoup, beaucoup de temps. Mais je suppose que le contexte n'aidait pas non plus. C'est pas que l'enfance. Parce qu'à ce moment-là, donc j'ai 11 ans, presque 11 ans. Et du coup, en effet, je pars avec une bonne partie de ma famille paternelle. Il y avait d'autres personnes qui ne voulaient pas partir. Pour moi, je suis un enfant, je ne connais pas le contexte de la guerre. Bien plus tard, je réalise que c'était finalement des contextes ethniques. Des torts hein, de deux côtés, hein, mais voilà, c'est des choses que j'ai réalisé bien plus tard. Et donc, du coup, on suit le mouvement, on arrive au Zaïr. Bon, c'est un terrain qui est assez difficilement praticable parce que à cause des volcans, il y a les pierres, les pierres volcaniques et tout ça. Donc, c'est pas forcément évident. Je me perds. Comme beaucoup d'autres enfants en ce moment-là. On va dire que j'étais chanceuse parce que seulement au bout de 3 jours, je suis retrouvée par une connaissance de la famille et qui me ramène à ma grand-mère, là où, entre deux, le HCR avait établi certains camps de réfugiés.
0: Alors la route, sans rentrer dans le détail, mais la route pour aller au camp du HCR, justement, elle est compliquée, elle est longue, tu viens de le dire, elle est meurtrière aussi.
1: Oui.
0: Tu me l'as résumé tout à l'heure, hors antenne, par un mot, cruauté.
1: Oui, parce que oui, c'est de la pure cruauté. Ça résume vraiment. Parce que il y a des morts de fatigue, du fait que les mouvements de masse, forcément, ça crée du désordre. Mais aussi, il y a vraiment de la méchanceté des personnes qui tuent les autres. Pas forcément que pour les voler, d'ailleurs. Et pas cruauté dans le sens où on va pas juste tuer la personne, mais on va la tuer, mais vraiment dans des douleurs.
0: Toi, tu as 11 ans à ce moment-là.
1: À ce moment-là, j'ai 11 ans.
0: Est-ce que tu réalises ce qui se passe encore, ou c'est vraiment par la suite que tu vas comprendre, au-delà de la lutte ethnique, mais au-delà de ce conflit, est-ce que tu es en capacité de comprendre ce qui se passe?
1: Je vis le moment. Je pense que, comme dans plusieurs choses, à partir du moment où on est dans l'action, on ne réfléchit pas. Et encore heureux. Heureusement qu'on n'est pas en train de réfléchir sur les choses, parce que je pense qu'on n'avancerait pas. Donc, moi, je vivais le moment avec mes yeux de 11 ans. Donc, je vois, ce n'est pas normal qu'on coupe la jambe de quelqu'un, qu'on ouvre. Enfin, voilà, je ne vais pas aller dans du. Mais c'est pas normal, on sait, ça se voit que c'est pas normal. Mais ça n'empêche qu'il y a quand même cet instant de survie, donc on continue, on avance, on te dit attrape-toi, tu attrapes, tu vas. Mais plus tard, on réalise bien plus tard par où on est passé.
0: Merci, parce que c'est déjà ce que tu es en train de nous partager aussi, ce par où tu es passé. Tu es dans ce camp, dans un pays voisin, mais c'est un pays étranger. Et puis c'est un camp, malheureusement, ben, comme il en existe, oui, pour la survie, mais c'est loin d'être si facile que ça. D'où ta détestation de l'eau. Tu ne bois pas d'eau. Alors de l'eau, oui, mais de l'eau avec plein de choses dedans, oui. Hein, des tisanes, etc. Pourquoi tu ne bois pas d'eau?
1: Parce que ça a mauvais goût. Alors, à ce moment-là, il y a eu une période de choléra. Oui, en tant que Rwandaise, on a une difficulté entre le R et le L.
0: D'accord.
1: Voilà, donc je suis désolée. Et donc, c'est vrai qu'il y a eu pas mal de morts, notamment beaucoup d'enfants. Encore une fois, j'ai été épargnée, donc Dieu merci.
0: Lié à l'eau, notamment, à l'accès à une eau propre.
1: C'était exactement. Ça. Et donc, du coup, pour avoir l'eau propre, on y mettait notamment beaucoup de médications. Mmh. Et les médications, ça donne un sale goût. Et du coup, l'eau, ça a un sale goût.
0: C'est ce qui est bien retenu de cette période-là.
1: Oui. C'est...
0: Ce parcours, c'est le parcours d'une jeune fille qui traverse un pays, qui traverse une frontière, qui fuit la guerre avec sa grand-mère, avec une partie de la famille. Et puis, vous êtes ballottée dans différents pays, successivement. Alors, je les ai notés, il y a le Kenya, il y a le Cameroun. Et puis, il y a une période difficile où tu te retrouves au Bénin. Là, tu es encore avec ta grand-mère?
1: Non. Non. Rapidement, en fait, je ne suis plus avec ma grand-mère parce qu'à un moment donné, après une année et demie, deux ans, donc moi, on va dire que j'ai eu la chance de ne pas rester longtemps au camp, ou pas. Et en fait, très rapidement, donc mon papa qui vivait en France a envoyé, a mandaté quelqu'un. On appelle ça des passeurs, hein, mandaté donc quelqu'un pour venir me chercher au camp et qui m'a rapproché de son épouse et de ses autres enfants à
0: une
1: ce
0: belle-mère.
1: Moment-là. Exact. Et donc, du coup, ma grand-mère, finalement, je l'ai quittée à ce moment-là. Et pour la petite histoire, c'est la première fois où je voyais pleurer ma grand-mère et c'est la dernière fois que je la voyais parce que... Malheureusement, elle est décédée avant que je ne la revoie. Donc, du coup, le parcours de différents pays que tu as dit, c'était sans elle.
0: C'est la première fois que tu la vois pleurer et tu as ces difficultés de pleurer difficilement quand ce qui concerne la vraie vie.
1: Oui. Oui, c'est vrai. Je pleure très facilement pour les films, pour les livres. Mais pour la vraie vie, c'est plus difficile. On va dire que quelque part, on garde des émotions. Oui.
0: Tu vas apprendre quelque chose beaucoup plus tard, ce qu'on appelle l'empathie. C'est toi qui me racontais cette histoire et je reprends tes mots. Je t'aide simplement à les redire. Comment on peut pleurer lorsqu'on se casse un ongle?
1: Exactement, exactement. Pour les amis que j'ai eus, enfin, les amis, j'espère qu'ils me considèrent comme amis, je ne sais pas, au collège ou au lycée, c'était compliqué. Parce que je pense que le fait d'avoir un parcours différent, disons que pour moi, on va dire que ma tolérance de la douleur, elle est peut-être plus élevée que quelqu'un qui n'a pas vécu mon parcours. Et donc, du coup, c'est vrai que quand je voyais quelqu'un pleurer pour rien, parce que pour moi, c'est rien.
0: C'est que ça, donc, c'était rien.
1: J'avais plutôt envie de lui donner une raison de pleurer. Et du coup, j'ai eu une période où on va dire que j'étais un peu violente. Un peu. Un peu. Ça dépend de point de vue. Et donc oui, il m'a fallu vraiment du temps de me rendre compte qu'on n'a pas tous le même seuil de douleur et qu'on ressent la douleur de la même manière, que ça soit par exemple, qu'on me pince ou que je me prenne une balle, ben, la douleur, elle est là. Et donc, la douleur que je vais sentir, je vais la sentir de la même manière. Et ça, il m'a fallu vraiment, vraiment beaucoup de temps pour être empathique. Heureusement, puisque j'étais infirmière après.
0: On va y arriver. Tu traverses plusieurs pays, tu passes 2 années au Bénin. C'est la première fois où tu es confronté aux Français aussi. Avant de pouvoir arriver en France, finalement, le parcours est très long. Tu arrives en France. Et là, il y a un pilier, en tout cas quelqu'un qui va être un pilier pour toi, quelqu'un qui t'apprend le français, un professeur de français.
1: Tout à fait. Quand je suis arrivée en France, donc, le français que j'avais appris au Bénin, c'est vraiment très très peu, donc c'était pas assez. J'ai été scolarisée en fonction de l'âge, et du coup, c'est vrai que j'étais la plus grande de ma classe, toujours. Hein, j'ai eu mon bac à 21 ans, donc là. Et j'ai rencontré, donc c'est une personne, elle n'était même pas chrétienne finalement, c'est quelqu'un qui était engagé en Maison de Peuple de la Paix, donc quelqu'un, un bénévole qui donnait son temps. Il s'avère que c'est un prof de français. Et elle m'a beaucoup soutenue. Elle est venue à la maison tous les soirs avec un cahier. Elle m'a porté, en plus c'est elle qui a porté le matériel. Et elle m'a tellement soutenue. Pour finir, on est devenus des amis. C'était mon témoin à mon mariage. Donc c'est vraiment quelqu'un qui m'a beaucoup portée. Pas que sur le français, mais aussi sur les discussions, sur l'apprentissage de la culture aussi, parce que du coup, je me retrouvais complètement décalée dans un autre monde, finalement, quelque part. Mais j'ai eu aussi une amie de mon âge qui m'a beaucoup aidée, où j'ai passé beaucoup de temps entre chez moi et chez elle pendant les 2 premières années où je suis arrivée en France.
0: Alors, c'est pas tout facile en France. Il y a l'apprentissage d'une culture différente, d'une langue différente. Et puis, il y a des choses qui sont pas digérées, bien évidemment, de ton passé. Tu as parlé de la violence que tu as pu avoir à un moment donné. Tu aurais pu faire de mauvaises fréquentations, à basculer du mauvais côté. Et donc là, tu te dis, je vais quitter un petit peu mon environnement ici. Je vais aller loin, à Lille, parce que là-bas, au moins, il n'y aura pas de Rwandais. Et c'était... Après, tu réaliseras que c'était à côté de la frontière belge et qu'il y a beaucoup de Rwandais en Belgique, notamment à Bruxelles.
1: Tout à fait. Parce que oui, en effet, donc là, quand j'étais au CADA, donc où mon
0: l'accueil
1: ami,
0: des immigrés, oui.
1: Tout à fait. Voilà. Donc c'est mon ami en français qui me soutenait, qui est tout ça. Donc j'ai passé cette période-là. Après, comme je disais, j'étais avec donc l'ami de mon âge. Malheureusement, la structure familiale chez elle, ses parents se sont séparés. Du coup, c'était un peu plus compliqué. Les circonstances personnelles ont fait que j'ai déménagé. Du coup, j'ai vécu une année loin, on va dire, de ma 17 à 18 ans, c'était une année bien chaotique, hein, comme tu l'as souligné. C'était vraiment chaotique. Et je décide de reprendre ma vie en main parce que je me suis rendu compte que je me faisais mal et que je me punissais moi, finalement, au lieu de punir les autres. Et donc, je décide en effet d'aller loin, de me couper de ce que je connaissais. Et en effet, un endroit où je n'aurais pas de Noirs, pas de Rwandais, pas de... Vraiment, où je voulais vraiment recommencer une vie en mode incognito pour essayer de me concentrer. Et j'arrive. Je ne cite pas des noms, mais j'arrive donc chez la maman. En question, c'était une chambre chez Habitants. À peine j'ouvre la porte et il y a une furie. Pour moi, c'était vraiment une furie qui me saute dessus, qui me prend dans ses bras, me dit je t'attendais. En plus, moi, la proximité, c'était particulier. Du coup, je me suis dit, où est-ce que je suis tombée? Et en fait, il s'avère que c'était une Rwandaise. Donc, ma voisine était une Rwandaise qui avait su qu'il y avait une jeune fille rwandaise qui allait venir s'installer. Et elle m'attendait. Et c'est vrai que elle a passé toute la première nuit à me parler, sans arrêt. Moi, j'écoutais, j'étais là, ok.
0: T'avais même un peu peur?
1: J'avais un peu peur, parce qu'on n'était pas forcément de la même ethnie. Du coup, je disais, ok, qu'est-ce qui se passe? Il y a un piège quelque part, je ne comprends pas. Et puis, petit à petit, elle m'a mis à l'aise une semaine, 2 semaines. Et elle m'a même obligée à aller dans son église.
0: Et c'est là où on parle dans ton parcours de pilier de la foi, parce que et c'est elle qui te permet de reconnecter à Dieu. Ta foi, elle était là, peut-être en sommeil, ou en tout cas, elle n'avait pas eu l'espace pour s'exprimer. Mais elle, t'es dans cette période de réflexion sur reprendre ta vie en main. Et puis cette amie te ramène à l'église, un peu de force peut-être aussi. En tout cas, elle est très...
1: Oui,
0: voilà.
1: Un peu de force.
0: Voilà, un peu de force.
1: Voilà. C'était compliqué de lui résister si on voulait avoir la paix. Mieux laisser parler, faire, et puis j'étais tranquille comme ça. Mais c'est vrai que j'ai été baptisée très tôt, parce que je le voulais. Au camp où j'ai été baptisée, dans l'église adventiste. Après, c'est vrai que dans mon parcours, dans les différents moments que j'ai vécu, pour moi, Dieu a toujours été là. Et notamment, il m'a soutenue par des chants ou par ses piliers, les personnes qu'il m'a apportées et tout ça. Mais on va dire qu'au fur et à mesure, je n'ai pas pu exprimer ma foi ou la vivre comme je la vivais quand j'étais enfant. Au point où, à un moment donné, il y a eu une cassure et je n'allais plus à l'église. Mmh. Et donc, du coup, c'est avec cet ami-là que je rencontre, qui m'oblige à retourner à l'église. Je revis, je me laisse porter, je refais même partie d'une chorale, mais c'est vrai qu'il manque quelque chose. On va dire que je n'expérimente pas vraiment Dieu. Jusqu'au moment où je rencontre une autre personne, donc qui m'a beaucoup apporté aussi. Quand ma famille a eu ses papiers, la carte de séjour de réfugié, le titre de séjour, ou c'est une carte d'identité de réfugié, enfin voilà, je ne sais plus le nom que ça porte. Mais moi, comme quand ils l'ont eu, j'avais 16 ans, j'avais plus de 16 ans, donc ça suppose qu'il faut que je demande...
0: Tu dois rentrer dans un processus administratif que tu dois faire.
1: Exact.
0: Et là, ça devient compliqué.
1: Tout à fait. on le sait, hein, l'administration, je pense un peu partout, c'est pas évident. À la préfecture, ils prenaient un certain nombre de personnes. Mmh. Donc, du coup, pour avoir la chance de passer, il fallait venir très tôt. Donc, à partir de 5 heures, on était devant le bureau de la préfecture pour espérer passer à 8 heures. Au bout d'une semaine, on commence un peu, ça commence à... Hein, surtout qu'on rate... Enfin, moi, j'ai raté les cours. Il y avait quelqu'un qui était là, zen, tranquille. La plupart des gens, on était énervés, on avait froid. Et lui, tranquille, en train de fredonner une chanson chrétienne que je connaissais. Et ça m'a interpellée. Je me suis rapprochée de la personne. J'ai dit, mais tu es tranquille? Il me fait, mais oui. Je sais qu'avec Dieu, quand ça sera le moment, je vais passer. J'ai pas de problème. Et ça m'a interpellée parce que je me suis dit, mais moi aussi, j'ai Dieu. Et pourtant, moi, j'ai des problèmes. Après, finalement, ce jour-là, on n'est pas passé. Comme j'avais du temps, j'ai accompagné ces jeunes hommes. Il me disait qu'il allait choisir un synthétiseur pour son église. Et il s'avère que son église, où il venait d'arriver, était l'église où j'allais. Et finalement, c'était le pianiste de notre chorale. Et avec mes amis, on l'appelle le pianiste.
0: Donc encore une personne sur ton parcours, un petit clin d'œil de Dieu, des rencontres. Et puis dans cette église que tu fréquentes, en parallèle de tes études, en parallèle de ta vie, il y a aussi un personnage qui va devenir ton mari quelques temps plus tard, qui lui, on l'a entendu, c'était Fabien, il y a quelques mois de cela, dans une de ses émissions, Histoire Inspirante. Fabien, lui, n'est pas chrétien du tout. En tout cas, il est athée. Il se disait athée à ce moment-là. Il rejetait la foi. Et puis, lui, il s'intéresse à toi. Et toi, tu essaies de le décourager.
1: Oui, en effet, je l'ai découragé pour plusieurs raisons. Il était blanc.
0: Oui, ça, c'est un fait.
1: C'est vrai. Il était très doux. Oui, je lui ai dit que j'allais le manger tout cru. Et il était athée. Et surtout athée. Pour moi, c'était pas possible parce que j'étais dans la période où je me reconstruisais. Je cherchais la paix et vraiment tout l'à côté, j'étais centrée sur mes études, sur ma foi, sur me redécouvrir et me reconstruire. Et amener quelqu'un qui n'était pas dans la même optique que moi dans la vie, c'était pas possible. Et il s'est bien accroché. Mais il faut savoir aussi que le contexte dans lequel je l'ai rencontré, finalement, on avait un groupe de prière. On se retrouvait tous les soirs. On a fait une campagne d'évangélisation. C'était vraiment... on était un groupe d'amis soudés. Et finalement, c'était le groupe où ils se retrouvaient, même si au niveau foi, ça, c'était pas ça. Et petit à petit, en faisant son cheminement, finalement... Eh bien, il s'est converti. Et bizarrement, quand on étudiait la Bible, eh bien, on avait des clins d'yeux, finalement, qui nous poussaient à construire, hein, finalement, à avancer dans le même sens. Et il est le pilier aussi, un des piliers de ma foi, parce que même si, on va dire, quelque part, c'est grâce à moi qu'il a découvert Dieu ou qu'il s'y intéressait, même si c'est Dieu qui lui a parlé, qui s'est fait découvrir à lui, eh bien, c'est mon soutien. Il me permet à moi aussi de me dépasser, d'avancer dans d'autres sens, notamment pour la recherche de l'église, parce qu'il se sentait pas bien dans l'église où je fréquentais. Donc du coup,
0: donc vous êtes mis à cheminer ensemble dans la foi, à chercher une église, et un jour vous tombez sur une église que tu connaissais de ton enfance.
1: Tout à fait. Du coup, j'ai repris le chemin de l'église adventiste. Mais j'ai toujours continué comme étant enfant. J'allais à l'église du coup le sabbat et à l'église le dimanche. Et c'est vrai que c'est même encore aujourd'hui, c'est quelque chose qui me tient encore à cœur, le fait de le partage de foi, peu importe l'église dans laquelle on va, puisque pour moi c'est vraiment important les deux. Mais en effet, on s'est établi comme ça par la suite.
0: Ton parcours de foi, il est extraordinaire, le mot n'est pas trop fort. Parcours de vie aussi, on l'a vu, tumultueux. Dans toutes ces personnes que tu as rencontrées dans ce parcours de foi, comment tu as vu Dieu agir?
1: Pour moi, Dieu a agi de plusieurs manières. C'est bizarre à dire avec le parcours que j'ai, notamment il y a certaines personnes qui me disent, mais comment tu peux être croyant, chrétien avec tout ce que tu as vécu dans ta vie? Mais finalement pour moi c'était un peu comme une poule qui couve un peu ses poussins. Je suis loin d'être quelqu'un qui a été couvé, mais avec Dieu j'ai l'impression que c'est ça. Même si des fois je ne me suis pas rendu compte sur le tas, sur le moment, mais avec réflexion, quand j'y pense, en fait, il y a toujours eu quelqu'un. Il y a toujours eu quelqu'un pour me permettre soit de me dépasser, soit de comprendre comment les autres fonctionnent, ou quelqu'un finalement qui a eu plus de difficultés que moi dans tel ou tel domaine, et du coup, en l'aidant, ben, ça me permet finalement de relativiser ou de si. Je pense à une copine, pareil encore à Lille, où on a dû se soutenir au départ en comptant des petits sous pour pouvoir finalement réussir à manger.

0: quelqu'un qui a une foi mais extraordinaire. Donc en fait, au fur et à mesure, j'ai toujours eu quelqu'un qui me permettait de, même au niveau de mon métier, je voulais faire infirmière parce que j'ai eu des anges qui ont veillé sur moi au camp, et pour moi, je voulais être un ange. Donc j'ai exercé pendant 15 ans et puis finir, je me réoriente. Mais voilà, donc mon parcours de foi, mon parcours avec Dieu, moi Dieu c'est quelqu'un qui m'a toujours soutenue, que ce soit par un chant, que ce soit par une personne. Mais il a toujours été là.
1: Merci beaucoup Marie-Jeanne, parce que je suis convaincu que ton témoignage aujourd'hui, peut-être même si les gens ne te connaissent pas, sera pour eux cet ange qui est là à un moment donné, peut-être dans leur parcours de foi. Alors merci beaucoup pour cela. Et je sais que tu nous as préparé un verset aussi que tu voudrais nous laisser, que tu voudrais laisser à tous nos auditeurs.
0: Oui, c'est donc le psaume 23 qui est bien connu, mais le verset 4 ou 3 en fonction, qui dit que si je marche dans le vallée de l'ombre de la mort, je ne crains aucun mal, car tu es avec moi. Parce que, en fait, on a des difficultés et on traverse des difficultés. Mais comme je disais, moi, Dieu a toujours été avec moi. Et je crois que peu importe les difficultés qu'on vit, il est toujours là. Même si on ne le voit pas tout de suite, des fois, on se rend compte plus tard. Et des fois, on ne sait pas finalement par qui Dieu veut nous faire évoluer. Et on se rend compte bien plus tard qu'en fait, tiens, Philippe a été l'ange dans ma vie à tel moment. Et donc, oui, ce verset-là, c'est un verset qui me porte et qui, j'espère, porte d'autres personnes.
1: Quand je marche dans la vallée de l'ombre de la mort, écoute, je te propose qu'on puisse aller écrire ce verset sur le mur des témoignages pour que tu puisses laisser une trace ici à la Fédération. Okay. Mais je suis certain que déjà la trace, elle est dans le cœur de tous ceux qui nous auront écoutés.

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1: Je suis très heureuse de vous retrouver aujourd'hui pour vous parler d'un homme au destin exceptionnel. Sous la plume sensible de Sylvie Loyal, nous découvrons le parcours hors du commun d'un ancien ministre centrafricain, Dieudonné Vazoua, dans un livre qui s'intitule « De l'autre côté du fleuve ». Dieudonné est né dans l'ancienne colonie d'Oubangui-Chari, à la frontière entre l'actuelle République centrafricaine et la République démocratique du Congo, dans un village habité par les Sango, le peuple de l'eau. Dès sa naissance, la menace plane sur la vie du petit garçon. Il semble qu'une malédiction frappe les fils aînés de la famille et il est le premier enfant de sa mère. Les circonstances de sa naissance sont très particulières et tout jeune encore, il est arraché à sa mère pour être élevé par une tante, sœur de son père. Il est plus tard envoyé en France pour y suivre des études supérieures. Ce sera l'école du Trésor à Paris. Mais lorsqu'il sort de cette grande école, la République centrafricaine est un jeune pays qui vient d'acquérir son indépendance. Et notre homme, plutôt que de devenir haut fonctionnaire en France, ce qui aurait été la voie de la facilité, choisit de retourner dans son pays pour participer à son essor. C'est le début d'une ascension chaotique qui le mènera jusqu'au gouvernement puisqu'il sera ministre des Finances pendant une dizaine d'années dans les années 80 sous la présidence de Kolingba. Mais entre coup d'État, tentative de coup d'État, accident et trahison, il risque plusieurs fois sa vie et connaît même la prison politique où l'envoie Bokassa et dont il a bien failli ne pas ressortir vivant. Passionnante d'un point de vue historique, dans un style très agréable à lire, cette histoire totalement vraie nous immerge dans la culture africaine, ses superstitions et ses croyances ancestrales. Elle nous fait aussi découvrir un nouvel horizon, puisque Dieudonné Vazoua, au cours d'un de ses meetings politiques, va rencontrer un homme, un missionnaire néerlandais, et cette rencontre va l'amener à changer totalement le cours de son existence. Aujourd'hui, loin de la politique et des affaires, Dieudonné Vazoua est pourtant toujours très attaché à son pays, autant qu'à sa nouvelle patrie d'adoption, la France, à laquelle il doit la vie. De l'autre côté du fleuve est paru aux éditions Palanquet et il coûte 19 euros.
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1: 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Philippe Nanzer.
2: Le navire de croisière MV Ondus, où a été détecté un foyer d'ontavirus, est attendu ce dimanche à l'aube au large de Tenerife, dans l'archipel des Canaries. Le chef de l'OMS est déjà sur place, en tout cas depuis samedi soir. Tedros Adhanom Ghebreyesus doit y superviser l'évacuation du navire de croisière et une fois à terre, les 150 personnes, passagers comme équipage, qui se trouvent à bord, doivent être rapatriées dans leur pays par avion. L'Allemagne, la Belgique, la France, l'Irlande, la Grande-Bretagne et les Pays-Bas ont déjà confirmé qu'ils enverront des avions pour évacuer le plus rapidement possible leurs ressortissants. On apprend à l'instant que de nouvelles attaques djihadistes ont fait des dizaines de morts ce vendredi dans le centre du Mali. Selon des sources sécuritaires et locales, ces attaques ont eu lieu dans les mêmes régions que celles déjà touchées mercredi dernier dans d'autres attaques. Si les assaillants du Jnim revendiquent avoir fait 30 morts, d'autres sources parlent, elles, de 80 morts et de plusieurs disparus. Selon une source locale, des détachements de l'armée positionnés non loin du lieu de l'attaque n'ont pas bougé le petit doigt, malgré les nombreux appels au secours. Ce samedi soir, l'Ukraine et la Russie s'accusent mutuellement de violer le cessez-le-feu de 3 jours négocié par les États-Unis et annoncé par Donald Trump. L'état-major ukrainien parle de 51 attaques russes et du côté de Moscou, on reproche à Kiev d'avoir lancé nombre d'attaques de drones et d'artillerie. On a joué au football ce samedi soir, dans le cadre de la Super League. Winterthur a battu Lausanne Sport 2-1. Victoire également 2-1 de Zurich sur Grasshopper. Et puis en fin de soirée, Lucerne et Servette se sont quittés sur un match nul 3-3. En tennis, Victoria Golubic n'a pas créé l'exploit.

0: 16e de finale du WTA 1000 de Rome ce samedi. La Zurichoise de 33 ans s'est inclinée en 3-7, 6-1, 4-6 et 6-0 face à la Russe Mira Andreeva. Et puis un peu plus tôt dans la journée, c'est la numéro 1 mondiale, Arina Sabalenka, qui a été éliminée par la Roumaine Sorana Cîrstea, 27e joueuse mondiale, et ceci en 3-7, à savoir de 6, 6-3 et 7-5. Un peu de cyclisme maintenant avec l'Uruguayen Guillermo Thomas Silva qui a créé la surprise ce samedi en remportant la deuxième étape du Tour d'Italie. Vainqueur de la première étape vendredi, le Français Paul Magnier a dû céder le maillot rose de leader. La météo, eh bien, au programme de ce dimanche, c'est un temps généralement très nuageux qui nous attend. Dès le matin, des averses vont s'étendre à partir de l'ouest, des averses qui seront parfois plus marquées durant l'après-midi d'ailleurs. Elles pourront même prendre localement un caractère orageux. À noter toutefois quelques éclaircies qui seront possibles en cours de journée. Et en vallée centrale, le risque d'averse sera plus faible. Pour ce qui est des températures en plaine et au plus chaud de l'après-midi, le mercure indiquera jusqu'à 18 degrés sur le plateau, 20 degrés au Valais.
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1: À propos, saviez-vous que les luttes de pouvoir ne mènent à rien ? Lutte de pouvoir, qu'est-ce que cela ? Eh bien, vous savez, ces moments où a lieu un bras de fer entre vous et votre enfant ou votre adolescent. Qui va céder le premier et remporter la victoire ? Ces moments où l'on joue d'autorité et de prise de pouvoir sur l'autre. Et du coup, un rapport de force s'installe et souvent, il ne mène à rien sinon à des cris, des incompréhensions, des blocages et de grandes frustrations. Au final, tout cela aboutit en réalité à une rupture de lien, d'écoute, de dialogue, de confiance. Dans ces moments, il est important de se rappeler les vrais objectifs souhaités, désirés, attendus. Ce sont souvent l'envie de maintenir le respect, la coopération, et cela dans un climat serein. Quelques conseils pour éviter ces rapports de force, ces fameuses luttes de pouvoir. Tout d'abord, prévenez votre enfant ou adolescent. Par exemple, si vous devez partir plus tôt le lendemain matin, dites-le-lui la veille. Aidez-le à se préparer en conséquence et organisez-vous avec lui, autrement si besoin. Une autre solution consiste à lui expliquer vos décisions. Cela lui permettra de se sentir respecté et de saisir le sens de vos décisions. Ainsi, il sera rassuré par votre logique et vos raisons. Enfin, pourquoi ne pas choisir vos batailles en lui donnant un peu de pouvoir dans d'autres aspects ? Par exemple, dans un certain domaine, donnez-lui le choix sur des détails. Ainsi, il apprendra à respecter vos décisions et vous lui montrerez que vous respectez les siennes. N'hésitez pas à établir des règles précises. Le plus possible dans le dialogue quand ils grandissent, bien sûr. Et ainsi, vous éviterez des situations bien conflictuelles. Enfin, tant que cela est possible, l'idéal, évidemment, est d'éviter de rentrer dans ces fameuses luttes de pouvoir. Pour cela, n'ayez pas peur du conflit, tout au moins occasionnellement. Car c'est par cela qu'il va apprendre à devenir indépendant et à construire son autonomie. Bien entendu, cette opposition doit se faire dans un certain respect et une écoute. C'est tout un apprentissage dans la fameuse communication bienveillante. Et surtout, il s'agit de rester vigilant à ce que votre enfant ou votre adolescent ne cherche pas constamment à contrôler toutes les situations. Dans la mesure du possible, ne réagissez pas à chaud. Lorsque votre enfant ou adolescent ne veut pas coopérer, eh bien, laissez-vous un certain temps pour reprendre votre calme. Alors, plus tard, dans un moment plus propice au dialogue, vous pourrez essayer avec lui de trouver une solution ensemble à ce problème et éviterez ainsi que la situation ne puisse rester irrésolue ou qu'elle ne s'envenime. Appliquez les règles convenues ensemble, car cela permettra d'avoir un repère structurant et vous pouvez même utiliser le terme de contrat parfois. Les conflits peuvent exister. Et la réussite n'est pas dans l'évitement ou l'absence de conflit, mais la réussite est plutôt dans leur résolution, dans le dialogue entretenu et l'apprentissage de chacun à trouver avec calme le moyen d'exprimer ses besoins dans le respect de l'autre et de soi.
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1: Bonjour à tous et bienvenue sur Rélovision Gospel Radio. Aujourd'hui, je vous propose un petit voyage. Rencontre en Irlande avec une chef de chœur de Galway, un petit tour des actus européennes. Nous irons à la rencontre d'un artiste de Kansas City qui est presque du vieux continent maintenant et finirons par un voyage en Norvège. Bienvenue.

0: c'était Don Man avec When It's All Been Said and Done. Je vous avais promis un petit voyage en Irlande dans cette émission, mais voilà, on a commencé en musique avec ces sonorités qui nous font voyager déjà. Et vous savez que l'émission Relovision Gospel Radio a pour ambition de nous faire découvrir un petit peu du gospel, évidemment, mais du gospel d'Europe. Et j'ai la joie d'accueillir aujourd'hui, elle est basée à Galway, en Irlande. On accueille Ciara Sheeran. Hi Ciara, how are you doing?
1: Good morning, Fred. I'm doing very well.
0: Merci beaucoup d'être avec nous aujourd'hui. On va prendre le temps de faire la découverte de Ciara, un petit peu son parcours, ses origines et les projets qu'elle mène.
1: Sure, absolutely. So thank you for having me this morning.
0: J'ai grandi dans une famille dans l'église et mon père était un des musiciens de l'église.
1: So I grew up with singing.
0: Donc j'ai appris à chanter dans l'église et dans cet environnement-là.
1: And so it was not
0: Donc, c'était pas une surprise pour moi de prendre cette direction-là dans mon cheminement en tant qu'adulte. Donc quand j'avais sur la fin de mes 20 ans, juste avant mes 30 ans, je chantais toute seule au piano à l'église. Et une des dames de l'assemblée est venue me trouver et me demander si elle pouvait chanter avec moi. Et je lui ai demandé un petit peu de temps pour y réfléchir parce que si je devais me mettre à chanter avec d'autres, c'est-à-dire faire une chorale, je savais que j'allais faire ça à 100%. Donc j'avais besoin d'être sûr de ma décision. Parce qu'à ce moment-là, je pensais plutôt partir. Donc du coup, à ce moment-là, pour moi, le choix, c'était soit j'allais me consacrer entièrement à ma chorale et rester, ou alors j'allais aller vivre dans un autre pays que l'Irlande. Et j'ai décidé de rester, et c'était il y a 18 ans maintenant. Et c'est comme ça que la chorale Ignite Gospel Choir a commencé à Galway. Ignite Gospel Choir, c'est la chorale que Ciara dirige maintenant. Ta chorale Ignite a 18 ans maintenant. Est-ce que tu peux nous dire quel répertoire vous chantez, dans quel cadre vous chantez, etc.? Donc la première fois que j'ai commencé une chorale, il y a donc 18 ans, j'ai commencé à leur apprendre les chants que je connaissais dans l'église déjà. Donc j'ai commencé avec ce que je connaissais, ce que je sentais pouvoir diriger à l'époque. Donc en fait, je n'ai pas commencé en chantant avec le son gospel, mais plutôt avec les sons des cantiques et des hymnes chrétiens. Et donc au fur et à mesure que la chorale grandissait, que notre voyage prenait un petit peu de l'essor, j'ai commencé à me poser la question, si on fait du gospel, mais qu'est-ce que c'est vraiment le gospel en réalité? Je connaissais déjà Kirk Franklin, et donc je connaissais un petit peu ce qu'était le gospel moderne, mais j'avais envie d'aller voir à ce qu'était la racine de cette musique-là. Donc quand la chorale a eu à peu près 10 ans, j'ai décidé vraiment d'opérer ce changement parce que même si le gospel veut dire la bonne nouvelle, depuis le premier jour on chantait les bonnes nouvelles, mais maintenant on voulait vraiment chanter dans le style du gospel. Et donc, on a commencé à apprendre, à chanter et à étudier le style. Et parce que nous sommes Irlandais, ça sonne irlandais. Et on avait besoin d'aller pousser un petit peu plus loin pour voir comment faire sonner ces notes d'une manière différente pour rendre hommage à cette musique-là et pas simplement à la tourner à comme nous sommes.
1: And I have to say now is that my choir and me, we do not read music.
0: Et je dois le dire, personne dans ma chorale, ni même moi, ne lisons la musique. Donc tout ce que nous apprenons, nous l'apprenons à l'oreille. Et donc maintenant, au bout de 18 ans, nous commençons à chanter les chants de tous les grands de cette musique-là, que ce soit Donald Lawrence, que ce soit Richard Smallwood ou Kurt Carr. Et on essaie aussi de garder une trace et de rendre hommage à notre propre culture irlandaise à travers le son et certains chants également. Et comme beaucoup de chorales, en fait, nous faisons des concerts un petit peu toute l'année. Nous participons également à des services religieux de par chez nous, parce qu'on sent que c'est important de partager cette musique-là et ce son-là avec le plus de personnes possible. Je sais que Ciara, tu es engagée au niveau européen avec le gospel. Est-ce que tu peux nous parler de qu'est-ce que tu as comme engagement à ce niveau-là?
1: Sure. So many years ago, I felt I needed to travel to meet.
0: Il y a quelques années, j'ai ressenti ce besoin de voyager pour aller à la rencontre d'autres chorales et d'autres chefs de chœur.
1: Donc everywhere else because for
0: Donc j'ai commencé à voyager par moi-même pour aller voir ce qui se passait ailleurs parce que pendant 10-12 ans, en fait, je vivais dans ma petite bulle. Mais j'avais vraiment la volonté d'apprendre plus et de grandir moi-même. Donc en 2018, je suis allé à Londres et j'ai rencontré à cette fois-là une personne qui allait me faire rencontrer beaucoup de monde. Et cette personne-là, c'était Donald Lawrence.
1: So I started at the top.
0: Donc j'ai commencé avec le plus haut. Yeah, you're right.
1: So after that, the following year in 2019.
0: Et donc de l'avoir rencontré, je l'ai invité à venir en Irlande.
1: I had no idea what I was doing.
0: J'avais aucune idée de ce que j'étais en train de faire.
1: I did not know that he was a very big name. I did not know.
0: Pour moi, je savais pas que c'était un grand nom du gospel. Je savais pas que c'était un gagnant de Grammy Awards, etc. Pour moi, c'était juste un homme extraordinaire et bourré de talent. Et je voulais simplement l'amener en Irlande pour qu'il rencontre ou que d'autres chorales d'Irlande le rencontrent pour nous aider à grandir et apprendre plus cette musique-là, gospel. Et c'était vraiment particulier comme moment. Et à partir de ce moment-là, les portes sont ouvertes en grand. Et quelques semaines après, donc, j'ai de nouveau rencontré Donald à Barcelone. Et c'était la première année que Ramon Escalé organisait le One Heart Festival. Et c'est là que j'ai rencontré d'autres chefs de chœur. J'en ai rencontré au moins trois autres. Et donc du coup, je participais à de plus en plus de festivals et rencontré de plus en plus de chefs de chœur. Donc après ces 6 ans de rencontres avec les chefs de chœur et les chorales, j'ai par accident été cette personne-là qui sert de lien entre ces différents chefs de chœur et chorales européennes. Et un des exemples, c'est comment je t'ai rencontré toi, Fred, à Barcelone.
1: I met Fred on a rooftop hotel.
0: Donc j'ai rencontré Fred sur le toit d'un hôtel à Barcelone et on participait au même festival.
1: But we did not know each other.
0: Mais on se connaissait pas.
1: We were sitting at two different tables.
0: Et on s'asseyait à deux tables différentes. Et juste parce que je suis irlandaise, et ben je parle à tout le monde et j'aime parler à tout le monde.
1: And we had a wonderful conversation, and I asked you a question, and the question was, if you could work with anybody in the world in gospel music, who would it be? And you said,
0: yeah,
1: Ricky Miller.
0: Yeah, I know what I said. I remember that. Et donc au bout de la discussion, en fait, voilà, Chiara a simplement demandé avec qui tu rêverais de travailler un jour, et ma réponse avait été Ricky Dillard. Et c'est vrai que l'année d'après, on a réussi à contacter Ricky Dillard et pour le faire venir à Montpellier pour le premier Relovision Gospel Festival.
1: There's always something new, so I would encourage people to always reach out and see what's going on.
0: Oh, thank you. This is the most important. Je lui demandais si elle avait des projets pour l'avenir. Elle a dit, il y a toujours quelque chose de nouveau qui se passe en gospel en Europe. Et donc, conseil à tout le monde de se tenir au courant et de toujours être ouvert sur tout ce qui va se passer en Europe en gospel. C'est enrichissant comme tout. Thank you so much, Chiara. On va continuer notre programme avec Erica Campbell, une chanson que Chiara nous a proposé d'écouter, une chanson qu'elle aime particulièrement. Thank you so much for being here
1: you're
0: with
1: so
0: us.
1: Welcome.
0: And wishing you all wealth with everything you're doing in the future.
1: Thank you.
0: Bye bye.
1: Bye bye.
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1: Et c'est avec John Piki qu'on va faire un petit tour des actus gospel européennes. Allez, petite info, on est en plein The Change. Ça se passe à Madrid et ça finira ce week-end. On en avait parlé le mois dernier avec le gros événement majeur de The Change, la chorale. Ils tentent de battre le record du monde de la plus grande chorale de gospel à 25 000 chanteurs dans le stade de l'Atlético Madrid. Donc on pense bien à The Change toute cette semaine. Allez, petite exclue, c'est cette semaine qu'est sorti un recueil de chants gospel qui s'appelle A Cappella Gospel numéro 2. C'est Joachim Arrhenius de Suède et Anjo Gebler d'Allemagne qui ont composé tout un répertoire de chants A Cappella Gospel. Donc vous retrouverez ce recueil de chants en partition, mais aussi avec un CD de démonstration interprété avec les chants interprétés par la chorale Svartpavit de Suède. 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Ce week-end, 1er, 2 et 3 mai, sache Stuttgart qu'il y a encore un rendez-vous gospel, ça bouge en ce moment, c'est le European Gospel Festival, gros festival de gospel européen, c'est l'ancien Gospel Kirchentag, ils ont changé le Kirchentag en gospel de festival européen. Pendant tout un week-end, la ville de Stuttgart va vivre au rythme du gospel. La ville sera l'hôte donc du 12e, c'est déjà 12e festival européen du gospel. L'événement est organisé par l'église de Witten et l'église luthérienne du Württemberg, c'est toute la région d'Allemagne. Et ce festival a lieu tous les deux ans depuis 2002. Le thème de cette année, c'est Color the World, colorer le monde. Donc c'est un beau programme où vous retrouverez tout un tas de chorales dans toute la ville, plus de 30 scènes, des ateliers de chant de tous les genres, des ateliers pour les jeunes, des concerts réunissant tous les chanteurs. Tout un tas de chefs de chœur du nord de l'Europe seront présents. On attend 5000 chanteurs pour chanter ensemble. Ça promet d'être passionnant. C'est donc le European Gospel Festival de Stuttgart. Et enfin, le 30 mai, si vous voulez aller voyager encore, parce qu'on parle de gospel au niveau européen, il y a un petit rendez-vous qui promet d'être sympa à Oslo, en Norvège. Le chef de chœur Tim Affendel, qui vient de Royaume-Uni, vient d'Angleterre, proposera une journée de formation destinée aux chefs de chœur, aux chanteurs et aux chorales, au cours de laquelle ils apprendront tous sa méthodologie. Chacun pourra repartir avec 10 éléments concrets à travailler immédiatement. Tim Affendel est un super technicien de la voix et de la direction de chœur. Ça promet d'être vraiment passionnant. Ce sera le 30 mai et à Oslo. Donc n'hésitez pas à aller voir son site internet Tim Affendel.
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femme enregistre extraordinaire. Vous savez, dans la vie, il existe de nombreuses personnes talentueuses dont le don musical et l'expression semblent sans effort pour le public. Certaines naissent avec ces talents, tandis que d'autres s'entraînent pour devenir de grands ministres ou chantres de l'Église. Cependant, il est rare de trouver des personnes qui soient exceptionnellement bénies de marier leur don naturel avec leurs compétences acquises pour devenir des maîtres de leur art. Isaac a souvent été comparé à Oscar Peterson, rien que ça, hein, au piano, hein, Diane Warren, Thomas Whitfield, pour ceux qui suivent un petit peu la musique gospel, c'est un des maîtres du gospel, et comparé également à Richard Smallwood. Vous savez, Richard Smallwood, c'est ce grand maître de gospel qui nous a quitté le 30 décembre dernier. Isaac Hayes est un artiste possédant une connaissance musicale étonnante, une maîtrise impressionnante et une créativité inégalée. C'est peut-être ce qui fait sa marque de fabrique. Et sa passion pour encourager les gens vient juste après tous ces talents-là. Extraordinaire de talent et de transmission, Isaac Hayes. Il est né à Kansas City, dans le Missouri, et il est, on le décrit comme un enfant prodige. Il a toujours montré un grand intérêt pour la musique. Il compose et arrange de la musique depuis 24 ans. Il en a tout juste 40. Il a commencé à étudier le piano classique très tôt quand il était jeune enfant. Et à 16 ans, Isaac étudiait également le chant classique, donc il a entraîné sa voix à ça. Il poursuit ses études musicales à l'université de musique, au conservatoire de musique de Kansas City, et il commence à arranger des spirituals, des chorales et à mettre des textes sacrés en musique. Il a parcouru les États-Unis en chantant, en enseignant la musique, dirige des chorales, et il sert de, on dit clinician en américain, mais un clinicien, si on traduit comme ça, c'est vraiment un expert dans de nombreux séminaires de musique internationaux. Il enregistre de la musique depuis longtemps, hein, je pense que ses premiers enregistrements officiels datent de 2004 ou 2006, et grâce à ces enregistrements, il a collaboré avec de nombreux artistes du monde entier, tels que, tenez-vous bien, Kirk Franklin, Richard Smallwood, Melanie Daniels, Cyrus Chestnut, James Fortune, Donna Lawrence, Bill Gaither, Vashon Mitchell, Myron Butler, Lida Rendall. Ceux qui connaissent la musique gospel, que vous commencez à, je le vois déjà, la mâchoire commence à tomber pour ça, à quel point toutes ces collaborations sont riches. Et Isaac vient souvent en Europe, l'Italie, la Suisse, l'Angleterre, l'Espagne, l'Allemagne, la Norvège, l'Irlande, et en France aussi il est venu, parce qu'il était au dernier Elovision Gospel à Montpellier en 2025. Isaac est un chanteur exceptionnel, un pianiste et un arrangeur incroyable. Et il est souvent recherché pour son coaching vocal. Et il a même édité un album de vocal warm-ups, d'échauffement de voix, que vous pouvez trouver sur toutes les plateformes. N'hésitez pas à aller les chercher. Et un de ces tubes, si vous voulez, qui a été chanté, que je lis, dans plus de 17 pays différents et traduit dans de nombreuses langues, c'est sa version du Notre Père, qui est aussi The Lord's Prayer. Je vous propose de découvrir cet formidable arrangement de The Lord's Prayer par Isaac Hayes.

incroyable version de The Lord's Prayer par Isaac Cates. Vous avez pu l'entendre dans ce titre, hein, Isaac a la capacité d'utiliser ses connaissances en musique classique et les racines de la musique gospel pour créer des harmonies sophistiquées, des accompagnements au piano éblouissants qui sont devenus sa signature musicale. C'est peut-être pour ça qu'on le surnomme parfois l'héritier de Richard Smallwood. Isaac commence à avoir une carrière qui est reconnue aux États-Unis, alors jamais assez, à mon goût. C'est un membre votant de l'Academy of Recording. Vous savez, c'est l'académie qui gère les Grammy Awards. Donc il est membre de cette académie-là. Et actuellement, il est directeur de la musique de l'outreach dans son église, c'est-à-dire de toute la musique qui est tournée vers l'extérieur de l'église. Donc il est engagé par son église pour développer toute la partie musicale artistique qui sera tournée vers l'extérieur de la Resurrection Church de Kansas City. C'est la plus grande église méthodiste des États-Unis avec 6 paroisses et plus de 20 000 membres. Donc il est vraiment partie de ces églises réputées. Depuis 2006 qu'il a commencé à enregistrer des albums, Isaac a enregistré plusieurs albums avec son groupe Ordained. C'est vraiment la chorale qui est rattachée à sa carrière et qu'il forme lui-même. Ce sont des chanteurs qu'il a formés lui-même. Take My Life en 2006, Amazed en 2022, c'est un des très beaux albums qu'il a fait, tout un tas de singles. Isaac a cette particularité-là de sortir des titres en single pour beaucoup. Il a fait des enregistrements avec Trey McLaughlin et tout un tas d'artistes gospel qui sont bien connus. Cet album dont je vous parlais en 2015 d'échauffement vocaux, très intéressant, sa manière d'aborder l'échauffement vocal. Si vous êtes chef de chœur et que vous avez besoin de ressources, allez puiser là-dedans. Il a sorti un single magnifique de Grieg and Grace Piano Fantasy, c'est-à-dire c'est un grand fan de Edward Grieg, mais on en reparlera plus tard dans l'émission de Edward Grieg. Et il a eu l'occasion d'aller chanter à Bergen dans l'église natale d'Edward Grieg et on a sorti un enregistrement piano et des enregistrements qui sont sortis de sa soirée qui s'appelle Affirmation Night. C'est d'ailleurs le premier titre qu'on a entendu est issu de là. C'est une soirée qu'il organise dans son église tous les deux ans au mois de septembre qui rassemble tous les chanteurs et directeurs de chœur du coin et qui permet de faire de passer une belle soirée de louanges dans son église. Et il en issue tout un tas d'enregistrements dont celui que nous allons découvrir maintenant, All of the Days of My Life, qui est peut-être le titre qui a vraiment aidé à faire découvrir Isaac Cates. Donc n'hésitez pas à aller découvrir cet artiste extraordinaire, Isaac Cates, C-A-T-E-S, originaire de Kansas City, et il est souvent en Europe. Donc tenez-vous au courant, si vous voulez participer à des ateliers avec Isaac, c'est juste magique.

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2: L'actualité américaine a été marquée ces derniers jours par un événement qui aurait pu virer au drame. En marge du dîner des correspondants de la Maison-Blanche, un rendez-vous très médiatisé, où se trouvait notamment Donald Trump, un homme armé a ouvert le feu à proximité du périmètre sécurisé. Il a été rapidement interpellé avant d'atteindre la salle principale. Au-delà de l'acte lui-même, ce sont les mots qu'il a laissés qui interrogent aujourd'hui. Quelques instants avant de passer à l'acte, il rédige un manifeste, un texte dans lequel se mêlent convictions politiques, tensions personnelles et réflexions spirituelles. À un moment, il évoque une idée bien connue, celle de tendre l'autre joue. Mais il la rejette aussitôt avec cette phrase « Tendre l'autre joue, c'est pour les opprimés ». Autrement dit, selon lui, cette manière de répondre à la violence ne serait valable que pour ceux qui subissent, mais pas pour ceux qui estiment devoir agir, corriger ou se défendre. Et si l'on est honnête, ce raisonnement peut faire écho à quelque chose de très actuel. Dans notre société, la retenue est souvent perçue comme une faiblesse. Ne pas répondre, ne pas riposter peut donner le sentiment de céder du terrain. Face à l'injustice, beaucoup pensent qu'il faut agir, parfois avec force, pour rétablir un équilibre. Ce que cet homme exprime, c'est une tension que nous connaissons tous, à des degrés différents. Jusqu'où peut-on aller pour défendre ce que l'on croit juste ? Et c'est ici que les textes anciens, comme la Bible, viennent bousculer nos évidences. Ces textes traversent les siècles. Ils inspirent, ils questionnent, mais ils ne s'imposent pas. Chacun peut les accueillir, les interpréter, les contester même. Parfois, ils éclairent, parfois, ils dérangent, et parfois, ils sont écartés précisément parce qu'ils remettent en cause nos logiques les plus spontanées. Et c'est dans l'évangile de Matthieu que l'on trouve cette parole de Jésus. « Mais moi, je vous dis de ne pas répondre au mal par le mal. Si quelqu'un te frappe sur la joue droite, présente-lui aussi l'autre. » Pris au premier degré, ce message peut sembler manquer vraiment de réalisme. Et c'est sans doute ce qui gêne précisément cet homme. Mais ce que propose ici le Christ va bien au-delà d'une simple invitation à subir. Il s'agit de refuser d'entrer dans l'engrenage et surtout de ne pas se laisser gouverner par la violence de l'autre. Ce n'est pas une posture d'opprimé, c'est une posture de liberté, une manière de reprendre la main, non pas en répondant plus fort, mais en changeant de logique. Et ce que révèle cette actualité, ce n'est pas seulement un acte isolé. C'est la manière dont chacun de nous se situe face à ces grandes paroles héritées du passé. Car entre un texte ancien et une décision concrète, il y a toujours une interprétation et un choix à faire. On peut y voir une faiblesse comme une force. On peut y trouver une limite ou bien un chemin. Mais une chose est certaine, dans un monde où chacun cherche à défendre sa vision, parfois avec une grande intensité, la question n'est pas seulement de savoir ce qui est juste, mais de choisir les moyens que l'on est prêt à utiliser pour y parvenir. Et si la vraie modernité n'était pas dans la force de la réponse, mais dans la capacité à ne pas se laisser entraîner là où la violence veut nous conduire.
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3: Bienvenue dans ce nouveau numéro de Gospel Concert Live. Je vous propose une mini-série, 2 ou 3 épisodes, consacrée à la famille Willens. 10 frères et sœurs, tous artistes, lancés dans la musique par leur père et mère, Pop et Mom Willens, eux aussi chanteurs. Débutons cette mini-série consacrée aux Willens par le quatuor du même nom de Willens. Marvin et Carvin, les jumeaux, Michael, puis Ronald, l'aîné de la fratrie, aujourd'hui décédé. C'est Andra Crouch qui a découvert et produit The Willens. 7 Grammy Awards à leur actif et plus d'une dizaine d'albums. Voici The Willens live depuis le Carnegie Hall à New York.
4: Ladies and gentlemen, it's with Jesus' joy, we're glad to present, live at Carnegie Hall from Detroit, Michigan, The Willens.